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0: 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Coup d'envoi pour la Maquisarde 2026, randonnée cyclotouristique et pédestre sur les traces des résistants dans le Royan et le Vercors. Pour nous en parler aujourd'hui dans le studio de Radio Royan Vercors, bien deux membres de l'ANACRE, dont je laisserai détailler effectivement cet intitulé, cet acronyme, l'ANACRE 26. Denis. Denis, bonjour.
1: Bonjour Patrice.
0: Denis Lasniewski, aux côtés de Jacques Girard. Bonjour Jacques.
2: Bonjour Patrice.
0: Ravi de vous retrouver. Merci. Pour avec plaisir de vous inviter et d'évoquer ce moment autour de la résistance, hein, puis c'est de cela dont il s'agit tout d'abord, la journée nationale de la résistance qui donne un peu l'impulsion de ces randonnées où il est question aussi de se dépasser, hein, physiquement, et de penser aux différentes traces qui jalonnent le Vercors quand on évoque la résistance. Alors l'ANACRE, que cela signifie-t-il, Denis ?
1: Alors l'ANACRE, c'est, oui, comme vous disiez, l'acronyme de Association Nationale des Anciens Combattants et Amis de la Résistance. Ça a été créé à la sortie de la guerre par les résistants, bien évidemment. Mais comme les résistants, malheureusement, disparaissent avec le temps, eh ben, il a fallu en rajouter Amis de la Résistance. Donc avec Jacques, on est deux représentants aujourd'hui. L'ANACRE a été créée, du moins l'ANACRE, pour rappeler la mémoire. Et c'est aussi, on s'est battu pour avoir une journée nationale de la Résistance qui a lieu le 27 mai. C'est depuis 2005, journée nationale de la Résistance, à l'initiative du comité drômois de l'ANACRE. C'est devenu donc une journée nationale et c'est le 27 mai. Donc aux alentours du 27 mai, on organise depuis 10 ans, c'est cette fois-ci la 8e édition, il y a eu des coupures donc à cause du Covid, on organise donc la Maquisarde toujours aux alentours de la date du 27 mai. Et cette année, ça tombera donc le samedi 30 mai. On fera donc notre randonnée, notre organisation, notre événement sportif et mémoriel, la Maquisarde, le samedi 30 mai à Saint-Nazaire-en-Royan.
0: Alors comment cela s'organise-t-il quand on évoque la mémoire, peut-être aussi, pas forcément se recueillir, mais en tout cas prendre du temps, hein, pour observer les différents points, et puis aussi ce côté peut-être performance, il n'est pas véritablement question de compétition, mais quand même.
1: Voilà, alors du côté mémoriel, alors le côté mémoriel on améliore tous les ans, mais depuis donc la création on fait quand même le jour, même si ça tombe pas forcément le 27, mais le jour 27 mai, le jour de la Maquisarde, déjà au niveau mémoriel on a un rassemblement au charnier, au mémorial de Saint-Nazaire-en-Royan à 11h avec ceux qui sont déjà arrivés, les participants qui sont déjà arrivés, les accompagnants, on fait une cérémonie à 11h au mémorial de Saint-Nazaire-en-Royan. Et puis, on s'améliore aussi sur nos plaquettes. Sur les plaquettes, sur les parcours, etc. On a noté cette année les stèles, les endroits de martyrs, les endroits où il y a eu des atrocités, etc. Tout au long des parcours. Alors, c'est vrai qu'il y en a beaucoup plus sur les parcours cyclo. Il y a 4 parcours, donc il y en a beaucoup plus. Le premier en partant bien évidemment de Saint-Nazaire, mais il y en a tout au long des parcours. Il y a, je peux citer que la Chapelle, Vassieux, Saint-Agnan, Saint-Martin, etc. Donc on met dans nos petits fascicules, et puis surtout dans le petit livret qu'on donne à l'arrivée à tous les participants. Un livret de cette année qui sera encore amélioré parce qu'on a rajouté 4 pages, 28 pages, pour rappeler tous les événements, du moins les événements, oui, les atrocités qui se sont passées sur le Royan et le Vercors. Voilà, donc il y a plein de... Et chaque participant part avec ce petit fascicule, et il y a tout marqué dessus, loin tout. Très succinctement, mais c'est tout indiqué.
0: Y a-t-il des objectifs aussi qui sont affichés quand on évoque la mémoire et notamment les jeunes générations ?
1: Alors, on le fait après, mais le jour même, donc il y a la cérémonie, il y a le rassemblement, mais les bénéfices, c'est ce qui nous permet de faire aussi, avec les bénéfices de la maquisarde, donc de l'année précédente, nous permet d'offrir à des lycéens ou des collégiens à la découverte des hauts lieux de résistance que sont le Royan et le Vercors. En 2026, là, on a déjà fait deux sorties avec le lycée horticole de
3: Romans,
1: le Grange et Beaumont, et un autre lycée. Et donc, c'est chaque fois une trentaine de jeunes qu'on promène. On leur fait découvrir, pour la plupart, ils ne connaissent pas l'histoire du Royan et du Vercors et ce qui s'est passé. Donc, on leur rappelle les faits marquants. Donc, c'est Saint-Nazaire. Pour un exemple, on part de Saint-Nazaire, mais on va modifier. On part de Saint-Nazaire, on fait la grotte de la Luire, là où était le dernier hôpital. On fait Saint-Agnan, le pont des Oules. On fait la chapelle, le mur des fusillés, la nécropole à Vassieux, ainsi que la martyrologe. Donc, on découvre et on explique pourquoi ce qui s'est passé il y a 82 ans, quoi. Voilà.
0: Alors, on s'aperçoit, hein, au vu des contextes politiques actuels, comme la mémoire est très fragile et qu'il est bon de la perpétuer en ce qui concerne notamment déjà localement ce qui a pu se passer en termes de conflits et puis aussi, comme vous le disiez Denis, d'atrocités. Voyons de plus près ces parcours cyclotouristiques et pédestres. Vous avez chacun un petit peu votre volet, Denis, oui, et Jacques, entre à pied ou à vélo. On débute par exemple par le vélo.
1: Eh bien, allez, je garde la parole. Oui, donc tout à l'heure, vous parliez d'inscription. Donc les inscriptions, c'est jusqu'au 20 mai. Si vous voulez vous inscrire un petit peu avant, ça vous permet aussi de prévoir les repas. Donc jusqu'au 20 mai, c'est 10 euros. Vous avez ça sur le petit fascicule, c'est 10 euros. Donc vous avez bien évidemment le café et la pogne le matin à l'inscription, c'est gratuit. Le ravitaillement sur les parcours, alors sur les vélos, ben vous pouvez en faire deux. Marche, il y en a un ravitaillement. Il y a, comme je l'ai précisé tout à l'heure, il y a la petite brochure qui est remise à l'arrivée, ainsi que le repas local, on va dire, avec ravioles, caillettes, etc. Et puis, il y a aussi le petit cadeau. Alors le cadeau, maintenant, ben, depuis qu'on fait, c'est la 8e édition, donc tous les ans, on change, on essaye d'offrir quelque chose. Donc ça commence par le bidon, il y a la gourde, il y a le poncho, il y a les manchettes, il y a les
3: casquettes.
1: Et cette année, c'est les casquettes. Voilà. Il y avait le t-shirt. Donc il en reste un petit peu tous les ans, parce que bon, on en commande toujours un petit peu plus.
3: T-shirt, là.
1: Et voilà. Et donc, voilà. Ça, c'est 10 euros jusqu'au 20 mai. Après, le jour même, ben, c'est 15 euros, avec toutes ces prestations-là. Et normalement, tous les participants sont bien contents. Sur les parcours vélo, il y a quatre parcours. Ils sont pour l'instant, on ne les a pas changés parce que c'est pas très facile de changer des parcours. Et puis, si on veut garder le côté mémoriel, c'est bien de rester aussi sur nos. Ouais. Mais bon, on travaille. Il y a une équipe qui travaille aussi pour modifier le sens. Voilà. Donc, on a quatre parcours qui s'échelonnent de 42 km à 134. Alors le 134, c'est celui qui monte au col du Rousset, là c'est celui qui en fait le plus, col du Rousset, col de la Bataille, et on revient sur Saint-Nazaire. Donc il y a du dénivelé, il y a quand même pratiquement, je ne me rappelle plus, il y a 2600 mètres de dénivelé, ce qui n'est pas mal pour des amateurs. Alors je le redis, on le redit tous les ans, mais il n'y a rien de chronométré, c'est pas une course, c'est une randonnée cyclotouriste. C'est aussi mémoriel, donc vous pouvez vous arrêter à l'endroit que vous voulez. Le seul, seule contrainte qu'il y a, c'est que tous les participants doivent être revenus à 15 heures. Parce qu'à 15 heures, on estime que 3 heures de repas, déjà, c'est déjà pas mal. On sert des repas de 12 heures à 15 heures, et après on arrête. Parce que là, nous aussi, nos bénévoles, ils fatiguent. Et peut-être qu'on en parlera tout à l'heure des bénévoles.
3: Ils portent le casque.
1: Ah oui. Vélo, assistance électrique ou vélo électrique. Pour nous, il n'y a pas de souci. Il n'y a aucun respect du code de la route, casque obligatoire. Voilà. Une randonnée tranquille, en famille, on peut la faire tranquille. S'il y a des sportifs qui veulent s'essayer, ben, ils peuvent. Donc ce jour-là, ils savent qu'il y a une assistance, il y a un ravitaillement, tout. Voilà. Voilà, voilà.
0: Voilà, de 42 km à 134 km, hein, les mollets trouveront chacun leur dimension.
3: Il y a de quoi penser aux résistants. Là.
1: Voilà. 82, 114, donc il y a de quoi faire. Ouais. Chacun fait selon ses possibilités, selon la météo, parce que c'est arrivé aussi des. Il y a 3 ans, c'est arrivé qu'on a. Déconseillé de ne pas passer par la, comme le temps était très mauvais au mois de mai, de passer par le col de la Bataille. C'est pas la peine d'aller risquer quelque chose, voilà. Donc, c'est aussi en fonction des aléas de la météo, mais bon, en principe, tout se passe bien.
0: Voilà. Un petit peu des ravitaillements.
1: Il y a un ravitaillement à Saint-Martin-Vercors.
0: Oui.
1: Et le deuxième à Vassieux.
0: D'accord.
1: Donc ça, c'est pour les cyclos. Et pour le petit parcours, on n'a pas prévu de ravitaillement, mais chacun part à l'inscription, il part avec son petit sac de ravitaillement pour le petit parcours.
0: D'accord.
1: Donc 42 km, ils peuvent y aller tranquillement. On sait que cette année, par exemple, une innovation, on a le club des handicapés et malvoyants ou non-voyants qui viennent en tandem et qui vont faire ils sont partis cette année pour essayer le petit parcours. Donc ils nous ont bien demandé d'en parler. Voilà. Donc il y a du monde qui vient et on espère qu'on aura le même temps que l'année dernière où là on pouvait pas faire mieux.
0: Voilà, d'ailleurs sur la plaquette il est bien stipulé les heures limites de ravitaillement. Au lieu dit comme Saint-Julien, effectivement Saint-Martin ou encore Vassieux. Hein, il y a des points comme ça assez stratégiques pour reprendre quelques forces. Pour ce qui concerne le cyclotourisme, on a fait à peu près le tour. On va s'atteler maintenant à la marche avec Jacques. Peut-être. Alors, est-ce qu'on reprend le même parcours que l'année dernière, Jacques?
3: Non, ce sont trois nouveaux parcours.
0: Ah.
3: Voilà. On a. Beaucoup arpenté la région de Saint-Nazaire pour définir des nouveaux parcours qui soient intéressants et en sécurité. Et d'ailleurs, à ce titre, moi, comme avec ma copine José Ferrero et puis Martine, on a beaucoup arpenté le Royan. On remercie beaucoup le Royan de nous accueillir, les communes et les propriétaires, notamment celle de Saint-Nazaire. On a toujours été très bien accueillis, comme ici à la radio, d'ailleurs. Et bon, alors, moi, j'avais noté quand même de dire que ce sont des randonnées de moyenne montagne. C'est pas du plat ni des collines comme il y a des randonnées autour de Romain, par exemple. Donc chaussures et bâtons conseillés. Chaussures de marche. Il y a parfois des pentes fortes, des montées et des descentes assez fortes. Suivant la météo, ça peut être glissant. On passe à côté de certains belvédères, donc il faut faire attention, surtout aux enfants. Et à un moment, pour certains parcours, pour tous d'ailleurs, on passe à côté du canal de la Bourne. Donc attention aux enfants. Hein. Bon. Nos particularités, c'est que, comparé à d'autres randos, on a 3 parcours qui ont toutes les mêmes couleurs. Ce sont des bandes jaunes, autocollantes, où il y a écrit « Maquisarde ». Mais aussi, on a des flèches bleues où il y a écrit sur quand on a besoin de baliser sur le sol, on écrit MP, Maquisarde pédestre. Bon, enfin, tout ça, ça sera donné à l'accueil. Hein. On a un bleu qui permet, une couleur bleue qui permet de se reconnaître aussi. Bon, on a quand même beaucoup de pancartes qu'on va placer dans la forêt. Et bien sûr qu'on enlèvera immédiatement après les jours suivants, hein, ça c'est sûr. Hein. Et la peinture, c'est peinture éphémère.
0: Plusieurs niveaux de difficulté.
3: Alors on a 3 parcours qui sont de difficulté progressive. Hein. Petit parcours, 6,5 km, 310 mètres de dénivelé positif, 2h30 sans compter les arrêts. Hein. Le moyen, 7,5 km en gros, 450 mètres de dénivelé et 3h20 sans arrêt. Et le grand parcours, 12,5 km environ, 570 mètres de dénivelé, 4h30 sans arrêt. Et pour chacun de nos parcours, on a une particularité qui est très chouette aussi, c'est que grâce à la municipalité de Saint-Nazaire, les marcheurs et les marcheuses peuvent traverser l'aqueduc gratuitement. Donc, le petit parcours s'est compris dans la distance, mais pour le moyen et le grand, s'il traverse l'aqueduc et puis qu'il redescende ensuite pour rejoindre l'accueil où on va manger, il faut rajouter 1,2 km, en gros, ou 1,5 km. Non, c'est tout plat.
1: Oui, oui, mais il faut monter à l'aqueduc.
3: Oui, ça dépend des parcours. Ouais. Oui. Tu as raison, Marc. Pour petit et moyen parcours, on va aller au belvédère du Mont Vanille, qui est très beau. Et pour le grand, on va pas au belvédère du Mont Vanille, on va plus haut. Ce que nous, on a dans notre langage, on appelle le Lapiaz et aussi le Chaos, c'est-à-dire complètement au-dessus de Saint-Nazaire, on va passer sous le pylône. Il y a un pylône au-dessus de Saint-Nazaire, on va passer à cet endroit-là. Alors la vue est très belle. Hein. Et la difficulté de ce grand parcours, de ce belvédère, c'est que le Chaos, on marche sur des gros cailloux. C'est plus un sentier. Et le Lapiaz, c'est sur des plaques de calcaire plates, pratiquement, avec des fissures qui ont été creusées par l'eau au fil des temps géologiques. Donc il faut faire attention à ne pas trébucher, à ne pas se tordre la cheville, etc. Bien sûr, il y a le bord. J'appelle pas ça un précipice parce qu'il y a des buissons, on n'est pas complètement au bord. Pour tomber, il faudrait vraiment faire exprès, tomber de haut, hein. Mais enfin, on se réserve quand même la possibilité pour ce Lapiaz. S'il y a du brouillard ou de fortes pluies, on chantera cette partie du parcours. Et le grand parcours, il va jusqu'à un endroit qui s'appelle Bellecombe et on redescend. On redescend du côté la Baume d'Austin. C'est joli aussi. Ces trois parcours, ils sont essentiellement en forêt. Avec les belles fleurs. Et c'est vrai qu'il y aura beaucoup d'ombre. Hein. S'il fait beau, ça sera chouette.
0: Donc on monte par Musan et on descend par les Monts du Matin. En fait, c'est le même relief avec ces deux noms.
3: Voilà.
0: C'est un petit peu ça. Par Auriol, en fait, sur le secteur de Rochechinard.
3: Rochechinard. Qui nous accueille. D'ailleurs, bon, moi, je suis allé voir le maire de Rochechinard. J'étais accueilli vraiment. C'était très touchant d'ailleurs, parce qu'on a une partie de route qu'on va prendre nous pour notre ravitaillement, qui normalement on n'a pas le droit de passer. Donc, on a demandé la permission spéciale qu'on a obtenue. Et puis notre ravitaillement sera en pleine forêt. Donc on va descendre. C'est un peu cet esprit de... Moi, j'ai arpenté beaucoup ces derniers mois les chemins. C'est un peu cet esprit aussi de résistant, parce que on dit que les résistants qui montaient de la vallée passaient par les forêts, oui. Bien sûr, hein, pour rejoindre le Vercors. Et j'ai beaucoup pensé à eux. Et nous, alors, on va descendre notre ravitaillement avec une grosse remorque à bras, et c'est, je veux dire, c'est quelque chose de particulier que je trouve chouette.
0: Oui, et symbolique aussi.
3: Et symbolique.
0: Et ce sera donc juste avant d'accéder au col.
3: Voilà. Alors, c'est le ravitaillement pour le petit. Parcours, il est tellement petit qu'on ne fait pas de ravitaillement. On donne un petit sac à chaque participant au départ. Mmh. Et pour le moyen et le grand, il y a ce ravitaillement en pleine forêt.
0: Donc, grand tour, il faut s'y prendre de bonne heure, hein, pour la grande boucle, puisque 4 heures de marche, ça démarre à quelle heure?
3: Je vous remercie, parce que pour le grand parcours, il vaut mieux. Donc, les inscriptions, c'est entre
1: 6h30 et 9h.
3: Et donc, il vaut mieux être plus proche de 6h30 que de 9h. Mmh. Si on veut s'arrêter et profiter du paysage. Parce qu'il y a quand même, il y a vraiment des beaux belvédères tout le long. Voilà. Ce que j'avais noté, faire attention quand même aux enfants, hein. Il faut être prudent, et s'il y a des enfants, il faut faire attention. On donnera une fiche descriptive à chaque participant, ou chaque groupe.
0: Oui. De ces différentes boucles. Denis.
1: Oui, préciser, donc les départs, alors c'est vrai que c'est en fonction aussi du parcours qu'on veut faire, parce qu'on met 6h30, c'est aussi pour les 134 km des cyclos. Oui. S'ils veulent rentrer pour 15h à Saint-Nazaire, faut pas non plus...
0: Faut pas mollir. Hein.
1: Faut pas trop mollir, voilà. Ouais. Les mollets, faut les faire bouger. Donc les inscriptions, c'est de 6h30 à 9h dernier, parce que ça nous permet aussi de bloquer au niveau des ravitaillements pour éviter que les bénévoles y restent toute la journée sur des points, parce que, comme l'a dit Jacques, c'est vrai qu'il faut remercier la mairie de Saint-Nazaire parce qu'elle nous aide grandement, mais pour la traversée de l'aqueduc, on a aussi la commune de Saint-Just. Saint-Just-de-Clé, parce que les deux sont aussi concernés. Alors, quand on est dans les remerciements, il y a aussi la mairie de Bassieux et Saint-Martin qui nous met à notre disposition du matériel pour tenir les stands, tenir un stand de ravitaillement. Donc ça, c'est des points positifs. On a aussi plus de 50 sponsors qui nous permettent, donc, comme je disais précédemment, d'organiser nos sorties envers les lycéens et les collégiens. Et puis ces 50 sponsors nous permettent d'avoir faire connaître la Maquisarde et puis le Royan et le Vercors. Voilà. Et aussi, parle de 50 sponsors, plus de 50, mais il y a aussi les bénévoles qui travaillent le 30 mai, ils vont venir là nous aider. Donc du matin au soir, il y a plus de 50 bénévoles de la Nacre qui viennent nous aider, de la Nacre. Et la Maquisarde, on peut l'organiser avec l'aide de la communauté de communes Royan-Vercors, mais aussi les pionniers du Vercors qui sont aussi partie prenante de la Maquisarde. Donc y a beaucoup de remerciements, mais c'est un travail qui nous occupe depuis le mois de, allez, on va dire depuis le début de l'année, voire même mois de novembre de l'année précédente. Donc, comme le disait Jacques, c'était par rapport aussi à toutes les autorisations, les demandes, etc. Quand on change un parcours, on s'en aperçoit pas quand on participe, mais c'est toutes les demandes officielles, rencontres de collectivités, de mairies, mais aussi de propriétaires, parce qu'on passe, même si les chemins sont de randonnée, il y a aussi des demandes quand même à faire, et c'est vrai que l'entretien aussi des sentiers, c'est quelque chose de très important, et on y participe aussi grâce à nos bénévoles.
3: J'avais une chose à rajouter, c'est que nos parcours pédestres commencent par traverser la grande route entre Romans et Saint-Nazaire. Donc on demande aux gens de faire très attention. On mettra des pancartes le jour même pour prévenir les automobilistes, et puis on aura des bénévoles d'ailleurs qui n'ont pas forcément la partie la plus drôle à signaler aux voitures que des gens vont traverser.
1: Voilà, surtout à l'aller. Les retours, oui, traverse. Mais bon, c'est les aléas aussi quand on veut faire profiter de notre patrimoine. C'est aussi ces contraintes-là, et on les assume.
3: Alors, c'est vrai aussi que, bon, moi, on a, à l'accueil, on aura un grand panneau qui expliquera tout avec des cartes. Et bon, moi, ça me tient à cœur de dire aux gens, pas de détritus au sol, pas de cueillette de fleurs, sauf si c'est des boutons d'or ou des marguerites. Mais parce qu'en ce moment, il y a des très très belles fleurs dans le Royan.
0: Hein. Oui, oui, oui.
3: Magnifique. Et respecter les habitants, propriété privée, les cultures, les vergers, les troupeaux, s'il y en a, mais normalement, ils ne sont plus là. Et chien interdit, même en laisse.
0: D'accord. Ouais. Alors, se faire tracter par son chien, ça, c'est proscrit. Bon. En tout cas, en ce qui concerne le volet assurance, on peut en toucher un mot, puisque il y a effectivement potentiellement un peu des risques, traversée de route, ou encore, pourquoi pas se fouler les chevilles, je ne sais pas. Comment ça se passe?
1: Alors, ça nous est encore jamais arrivé. On va continuer à y croire. Non. Tout le monde a son assurance. Tout le monde a une assurance responsabilité civile. Nous, on est assuré pour cet événement-là, même si on est assuré tout le reste de l'année, mais on prend une assurance spéciale pour ce jour-là. Donc, et puis, on ne peut organiser que si on a aussi, ça c'est les côtés administratifs de la chose, on ne peut organiser que si on a une assurance à fournir, à proposer. Voilà. Donc, de ce côté-là, tous les participants sont, protégés. Mais le mieux, comme disait Jacques, c'est de faire de respecter, comme tous les restes de l'année, veiller à son intégrité physique et respecter les codes, le code de la route, le code de bonne conduite, voilà. Et puis c'est vrai, comme l'a répété Jacques, c'est aussi le respecter la nature, quoi. Parce que même pour les cyclos, on leur demande de ne rien jeter, quoi. On n'a pas de zone de ramassage, donc si vous partez avec une barre de céréales ou un tube de gel, eh ben, vous le posez au ravitaillement ou vous le posez à l'arrivée. Quoi. Voilà. Ouais. Non, mais on essaye d'avoir les meilleures relations possibles avec toutes les collectivités, et mais aussi avec tous nos participants, leur expliquer un peu ce que c'est aussi le Royan et le Vercors. Quoi. Voilà. Et donc on va conserver cette nature.
0: Bah, Quizard 2026 ne se tiendrait pas sans, bien sûr, tout ce qui comporte le volet bénévole, les gens de bonne volonté qui œuvrent avant, pendant et après cette maquisarde. Comment se constitue cet élément bénévolat? C'est des gens du Royan, un peu plus largement, qui viennent œuvrer?
1: Alors notre comité Anacre, oui, je l'ai pas précisé, mais le comité Anacre, c'est le comité de Romans, Bourg de Péage, Royan-Vercors, et c'est vrai que la plupart, la grosse majorité, quand même, une bonne majorité, c'est plutôt sur Romans et Bourg de Péage. On est quelques-uns, on est quand même une bonne vingtaine sur le notre comité, on est 180, mais il y en a une bonne vingtaine sur le Royan-Vercors. On recrute. D'ailleurs, il y a un bulletin d'adhésion. L'adhésion, c'est 29 € par an. C'est pas non plus et déductible des impôts. Si vous payez des impôts, 66%, voilà. Donc c'est que ça revient pas très très cher, l'adhésion. Et c'est vrai qu'on recrute, on demande à nos bénévoles. Alors malheureusement, nos bénévoles, c'est comme aussi les maquisards, ben, ils se font de plus en plus âgés. Les jeunes, c'est difficile de les recruter. Du moins de les recruter, c'est pas du recrutement, d'adhérer à
0: de sensibiliser.
1: Ouais, sensibiliser. Et c'est vrai que là, on pêche un peu de ce côté-là. C'est vrai que les plus jeunes, on a des jeunes qui viennent nous aider. Malheureusement, ils ne sont pas assez nombreux.
3: Ils viennent beaucoup le jour même.
1: Ils viennent beaucoup le jour même. Mais c'est dans la préparation et tout ça. Alors c'est vrai qu'on a un petit groupe qui dirige tout ça. Et puis après, on essaye de recruter le maximum. Donc on a fait une réunion il y a 3 semaines, 15 jours, 3 semaines, avec tous nos bénévoles qui étaient là, qui s'étaient déjà inscrits, parce qu'on travaille aussi avec les outils modernes, on s'inscrit par Internet, et de quelle heure à quelle heure, pour quel poste et tout ça, parce que bon, entre les inscriptions, l'accueil, les inscriptions, les parkings, les ravitaillements, la cuisine, les points chauds, comme a rappelé Jacques aussi, voilà, l'entrée de l'aqueduc expliquée, les traversées de route, les balisages, la publicité, venir à Radio Royan, Vercors.
0: Oui, c'est
3: donc, pas le pire.
1: Il y a toute une équipe, et quand je dis une cinquantaine, 50, c'est juste le jour même. Donc, si on compte les bénévoles, pratiquement pas tous nos adhérents, mais plus d'une centaine d'adhérents participent à cette manifestation-là. À l'organisation de cette manifestation. Parce que les sponsors, c'est pas forcément ceux qui vont venir, du moins ceux qui recherchent les sponsors, c'est pas forcément ceux qui seront bénévoles ce jour-là. Donc c'est un travail qui nous prend pratiquement la moitié de l'année. Donc dès qu'on a fini la maquisarde, déjà on sait à peu près la date l'année prochaine, ça tournera à peu près aussi

0: Alors c'est vrai que c'est qu'une journée par an. On peut laisser qu'une heure ou une demi-journée ou une journée, mais et pour voilà, pour aider, pour nous aider. Donc la NACRE, comme toutes les associations malheureusement nationales, on est en manque de bénévoles, même si on a des adhérents.
1: Mais c'est vrai que le fait de payer des sorties à des lycéens et des collégiens, notamment le CAR, hein, qui coûte très cher quand on va dans le Vercors, ça sensibilise des jeunes. Il est possible que des jeunes viennent plus nous aider, hein, parce que quand ils sont confrontés à la réalité, par exemple le musée de Vassieux, en ce moment il y a un très très beau reportage, le musée de très touchant d'ailleurs, hein, au musée de Vassieux. Moi j'ai assisté, j'ai aidé une ou deux fois à des sorties. Les jeunes, ils en sortent.
0: Mais j'ai oublié de le préciser. Ça.
1: Ému, hein, très ému. Même.
0: Dans la visite à Vassieux, on fait le musée. dans les sorties. Oui.
2: Juste pour. Alors là, on fait une petite aparté, Denis, ce qui concerne. Parce qu'il y a eu l'actualité récemment autour du musée de la Résistance de Romans, qui a vu un peu des imbroglios, on pourrait dire, concernant son usage. Et puis finalement, alors qu'est-ce qu'il en a résulté de tout cela?
0: Alors on a attendu, on s'est battu pendant 4 ans. 4 ans pour la réouverture du musée de la Résistance et de la Déportation en Drôme, et le musée de Romans, et qui était logé dans le musée de la Chaussure. 4 ans. 4 ans. Plus de 37 000 signatures de pétitions, plus que la population de Romans. On en a un petit peu de partout. Et puis là, finalement, il est tombé donc le jugement du tribunal administratif de Grenoble, qui nous donnait raison, qu'il n'y avait pas eu lieu de. Mais qui ne nous a pas encore donné officiellement le. Du moins, qui n'a pas obligé Madame le maire de Romans à ouvrir le musée. Elle a tort. Elle a tort parce qu'elle a pris aucun arrêté ni rien du tout. C'est de son bon vouloir. Donc la bataille continue, la lutte continue. On veut réouvrir parce que pour nous c'est important, parce que le musée de Vassieux c'est bien, c'est très bien.
1: Bien sûr.
0: On le visite à chaque fois. Mais Vassieux, c'est que ce qui s'est passé sur le Vercors. Ce qui s'est passé sur en Drôme, il n'y a aucun musée qui en parle. Aucun. Le seul qui en parlait, c'était celui de Romans. Mmh. Romans, c'est aussi la création. Romans, la ville, c'est l'endroit où il y a eu quand même 5 créations de maquis. 5. Il n'y a pas beaucoup de communes en France où il y a eu autant de créations de maquis. Bouzambeau, Daniel, j'en oublie. Donc pour nous, la bataille de réouverture du musée de la Résistance et de la Déportation en Drôme, le musée de Romans, est très importante. On continue, le comité de défense du musée continue. On veut réouvrir ce musée. On a des pièces qui... d'abord, on a rencontré aussi le musée de Vassieux. Mais Vassieux a dit, ben nous, rien qu'en... Avec même si avec le projet d'agrandissement, oui, ils ont de quoi faire 3-4 musées avec la surface, avec les 1700 m² proposés, quoi. Donc nous, à Romans, on n'occupait que 350 m² dans un musée de la Chaussure qui en contient 5000, avec la même entrée, le même billet, 20 000 personnes qui passaient dans ce musée-là. C'était quand même pour nous très important. Et on continue à se battre.
2: D'accord.
0: Parce que, donc c'est pas fini.
2: Potentiellement, le fonds du musée de Romans convergerait du côté de Vassieux, selon un petit peu les volontés de la mairie de Romans et du département.
0: C'est ce qui se dit. C'est ce qui se dit. Mais il y a des choses qui ne partiront pas de Romans.
1: Non.
0: C'est pas possible de mettre. Alors, c'est vrai que des écrits et des trucs comme ça, c'est possible de les mettre à Vassieux. Mais pour avoir rencontré le directeur du musée de Vassieux, c'était pas. Il y a des choses, et il me dit, mais nous, on a un stock tellement important que autant garder. Et puis, c'est quand même mieux d'avoir. De diversifier un petit peu la chose. C'est bien de pour la mémoire, ne serait-ce que la mémoire. Comme je le rappelais, les 5 quand même créations de maquis autour de Romans, ils ne peuvent être représentés que sur Romans, quoi. C'est pas une affaire personnelle ni rien du tout, mais ce serait bien quand même pour la mémoire qu'on réouvre ce musée. Et nos anciens qui se sont battus, pour l'anecdote, j'ai rencontré

0: président de la République quand il est venu à Vassieux, et je lui ai remis une lettre pour la réouverture du musée. Ça, on nous a répondu de manière très administrative, hein. C'est pas notre problème, c'est du moins, on n'a pas dit ça comme ça, mais c'est une affaire locale, donc vous voyez avec, voilà. Mais il a été interpellé aussi, le président de la République a été interpellé par Alphonse Taravello, qui nous a quittés il allait avoir 100 ans, un maquisard, voilà, qui était, il était parti, il avait 16 ans, donc il a été interpellé, et c'est pour... Donc on se bat aussi en mémoire de ceux qui nous ont précédés, qui ont créé ce musée. C'est quand même des résistants qui ont créé ce musée en 72, 76, 72. Et donc c'était pour laisser une trace. Et aujourd'hui, si on fait un travail mémoriel, il faut aussi que ce travail mémoriel se fasse localement. Quoi. Voilà. Ne pas oublier. Parce que sur Romans et Bourg-de-Péage, il y a eu beaucoup d'atrocités. C'est une des rares villes qui a été libérée deux fois. Il y en a qui ont laissé leur, en parlant vulgairement, qui ont laissé leur peau pour qu'aujourd'hui on puisse parler dans ce micro, pour qu'on puisse voyager. Et c'est vrai que quand on voit tout ce qui se passe et qu'on essaye de nous faire oublier, ou... Ouais.
1: Et puis, c'est vrai que ce musée, il était juste accolé au musée de la chaussure. C'est-à-dire qu'il y avait énormément de touristes qui vont au musée de la chaussure. Et donc, c'était... Pour les touristes qui visitaient, les enfants des écoles y allaient aussi, hein, bien sûr.
2: Oui, la proximité aussi.
1: La proximité faisait que les gens étaient mieux informés. Puis moi, la première réaction que j'ai eue, de par mon éducation, peut-être, quand j'ai appris que Madame le maire fermait le musée de la résistance, c'est de dire, mais on ne touche pas à la résistance.
0: Elle n'a pas fermé. Elle n'a pas réouvert.
1: Oui. Voilà.
0: Il y a une grosse différence. C'est le seul musée de France qui n'a pas réouvert après la crise du Covid. On n'est pas, 50, on est 1. Donc, on ne sait pas pourquoi. On aimerait bien... Parce que, pour information, on n'a jamais réussi... Le comité de défense n'a jamais réussi à avoir une réunion avec Madame le maire. En 4 ans. Jamais. Jamais, jamais, jamais. Donc, quand on parle de dialogue, oui, ben, le dialogue commence déjà par informer, par donner... Simplement par avocat ou au tribunal, c'est pour nous, c'est pas... Voilà, on peut discuter. C'est vrai que le musée, tel qu'il a été créé aujourd'hui, un musée, il faut qu'il soit vivant, il faut que ça bouge, il faut... réouvrir, oui, mais réactualiser, modifier, scénographiquement, en tout, il y a du travail, quoi. Voilà. Et on sait pas où sont toutes les pièces, malheureusement. C'est ça, parce que nous, on peut plus y rentrer, quoi. Donc, je pense qu'ils en ont enlevé. Parce qu'il y avait eu des dégâts aussi. Mais bon, on ne sait pas. Voilà. On cherche. On se bat.
2: Merci, Denis, pour toutes ces précisions concernant ce musée de la résistance de Romans qui continue quant à son actualité et puis aussi votre militantisme à ce propos. On vous retrouve, Denis et Jacques, pour cette maquisarde 2026 le 30 mai, on le rappelle, au départ de Saint-Nazaire en Royan. À l'initiative de l'ANACRE, l'Association nationale des pionniers et combattants du Vercors, famille et amis Royan-Vercors et Drôme plus largement, qui justement se retrousseront les manches pour permettre une belle journée mémorielle et tout en sport. Merci beaucoup pour votre intervention. On vous dit à très bientôt.
1: Merci à vous. Merci à Radio Royan-Vercors.
2: Radio Royan-Vercors, interview. Bonjour Frédéric Técher.
3: Bonjour Patrice.
2: Vous êtes, on le rappelle, président de l'association La Réunion, une association qui rayonne assez largement sur le territoire autour de Saint-Marcellin. Vous êtes également restaurateur à la Saône, la Maison Gaïa, autour de spécialités réunionnaises. Et c'est ce qui donne aussi un écho à un prochain événement de taille en Sud-Grésivaudan. Et on se retrouve justement pour parler de ce concert à Saint-Marcellin le 30 mai prochain et la venue d'une personnalité de la musique réunionnaise, la Maloya, qui viendra donc sur les planches du Forum. Alors, abordons cette soirée aux couleurs de la Réunion et la manière dont elle est envisagée par vos soins.
3: Oui, Alors déjà, merci hein, de, encore une fois de nous recevoir et de faire cette interview. Effectivement, on reçoit notre légende vivante du Maloya, qui est Daniel Waro, qui est dans le cadre de sa dernière tournée en métropole. Après, il prendra du repos bien mérité. C'est un peu notre porte-drapeau en termes de musique réunionnaise de traditionnelle, le Maloya. Et on a beaucoup, beaucoup de chance de pouvoir l'avoir pour le 30 mai, le samedi 30 mai.
2: C'est une belle opportunité pour l'association. C'est quelqu'un qui rayonne internationalement.
3: Oui, oui. J'ai encore un peu de mal à y croire qu'il va venir jouer chez nous, surtout dans le sud de Grésivaudan. Surtout que l'année dernière a été programmée, mais pour des soucis de santé, il n'a pas pu venir. Donc, il avait annulé sa tournée. Donc là, je suis de très, très près et son état de santé. Et la bonne nouvelle, c'est qu'il est en métropole. Il a déjà commencé sa tournée. Dernier virage, c'est le cadre de sa dernière tournée. Dernier virage, ça veut dire le dernier tour.
2: Une occasion de le voir à Saint-Marcellin pour une soirée qui sera globalement consacrée à la culture réunionnaise, hein, pas seulement le concert.
3: Oui, tout à fait. On retrouvera nos spécialités réunionnaises, le snacking réunionnais, tout ce qui est samoussa, bonbons, piments, bouchons. On fera aussi pour quelques frites, hein, puisqu'il y a quand même des irréductibles pour les frites. Il y a des plateaux repas. Et puis, on aura de la vente d'épices réunionnaises qui viennent directement de là-bas, grâce à notre partenaire Melga, qui est une boutique de d'épicerie en ligne et qui référence que les artisans réunionnais et leur savoir-faire. Donc voilà, de très, très bons produits, une très, très belle soirée. J'aimerais juste quand même dire qu'il y aura... Je fais venir un copain qui va faire la première partie, qui est très apprécié dans le coin, dans notre région aussi, qui s'appelle Christopher Giraud, histoire d'élargir un peu tout ça, de commencer avec de la joie, de la bonne humeur et du peps tel qu'il sait le faire, Christopher. Et puis, on aura Daniel Waro à 20h45 qui va faire son show. Et puis, à la fin, on rendra cette musique aux gens, puisque la musique, le Maloya, c'était à la base, puisque c'était interdit quand même, et censuré. À la base, c'était les uns chez les autres, ils se retrouvaient, comme on dit, un bœuf, donc ils se retrouvaient pour jouer du Maloya entre les uns et les autres, chez les uns et chez les autres. Donc à la fin, en fait, ce concert, on rendra cette musique aux gens, au public, qui sont déjà très nombreux, et on fera ce qu'on appelle un rond Maloya. Donc c'est un bœuf, et tout le monde avec des instruments, tous ceux qui veulent chanter, jouer d'une percu, un instrument, pourront le faire. Tout ça sera à disposition du public.
2: Voilà, juste après le concert de Daniel Waro, dont il serait bon aussi de détailler quelques éléments sonores, la manière dont il va venir en prestation sur la scène du Forum avec d'autres musiciens.
3: Oui, ils sont trois, voire quatre à des moments. C'est son groupe qui tourne avec depuis très très longtemps déjà. Ceux de la haute volée, c'est vraiment, on a un niveau incroyable sur scène.
2: Voilà, Daniel Waro qui chante et puis également qui joue d'un instrument typiquement réunionnais.
3: Oui, il joue du cayambe, c'est des tiges de canne et dedans on met des petites graines et en fait à la base ça donnait un peu le son de l'océan, puisque quand on est sur le bord de mer à La Réunion, et pas que, hein, mais du coup avec les vagues, on entend le bruit des vagues et qui emmène les cailloux avec, et donc ça donne un son particulier, et c'est ce qu'on retrouve avec le caillon.
2: Voilà, ça donne un contexte sonore bien de La Réunion, oui, qui sera aussi métissé de messages, puisque c'est un artiste militant, on peut le dire, Daniel Waro. Il y a toujours quand même un fond dans ses chansons de messages à apporter auprès du public.
3: Tout à fait. Il prône quand même à ce que le créole quand même soit reconnu et pas juste une seconde langue, puisqu'on vit avec ça, on est avec ça, c'est notre langue natale. Et effectivement, l'un de ces messages, on va dire, c'est vrai que on est français, aucun problème, mais on a aussi une autre particularité à nous de parler aussi une autre langue, qui est un mélange de plusieurs langues, le créole, le réunionnais, Et effectivement, il essaie de militer pour dire bah, au moins cette reconnaissance-là, parce que dès les premiers pas en école maternelle, etc., on est obligé de quelque part de changer, de s'adapter à une autre langue. Donc, ce qui fait que parfois, ça peut être compliqué pour certains qui ont plus de difficultés parce qu'ils. Voilà. Et donc, du coup, oui, il essaie de dire. Bah, on existe, on est là autant que n'importe quelle autre région métropolitaine. Et que du coup, comme il dit, et c'est une phrase que j'aime beaucoup chez lui, on n'est pas plus, mais on n'est pas moins.
2: Belle manière d'entrevoir les choses pour cette dernière occasion de voir Daniel Waroux sur scène. Et on parle aussi, bien entendu, de cette musique créole qui va donner un certain élan. Hein. On danse assez facilement hein, sur les rythmes, on se laisse emporter.
3: Tout à fait. J'ai été le voir à Paris, et c'est là qu'on a pu avoir les premiers contacts en lui disant « Viens jouer chez nous, parce que franchement, ça serait chouette que tu viennes. » Et puis on était assis et c'était très frustrant parce que en fait cette musique là en fait elle nous emporte et on peut pas rester de marbre. À un moment ou à un autre il faut qu'on se lève et on se balance, on se laisse porter. Et effectivement c'était frustrant, même si on était très bien assis, les fauteuils étaient très agréables, mais c'est vrai que ça a été très frustrant de ne pas avoir de la place pour se laisser aller danser les uns avec les autres, comme ça se passe à La Réunion, même si on ne se connaît pas, mais tous on danse ensemble et on partage quelque chose ensemble de très très fort. Donc la salle du Forum se prête vraiment à ça, puisqu'il y aura des places assises, il y a aussi des gradins, mais en face de la scène, ça sera debout et on pourra se laisser porter par cette musique.
2: Voilà, très belle configuration effectivement de cette salle qui laisse présager plusieurs contextes d'écoute de cette proposition de la légende du Maloya. On peut venir avec des enfants, même oui. assez jeunes finalement.
3: Tout à fait. Après, j'insiste quand même parce que effectivement. Les enfants sont les bienvenus parce que c'est aussi une idée de transmission, c'est une idée de partage. Et donc oui, il faut que les jeunes, réunionnais ou non, hein, qui découvrent ou pas, mais du coup effectivement il y a cette idée de transmission que ça existe et qui est, on espère en tout cas, que ça continue. On le voit déjà à travers nos manifestations, plein de personnes d'origine métropolitaine qui jouent de la musique du Maloya, du Séga, donc de la musique réunionnaise ou mauricienne. Donc on voit quand même que ça prend, ça c'est vivant et ça continue. Et l'idée, effectivement, on peut venir avec nos jeunes, nos enfants, et même on trouve ça génial. Par contre, oui, penser à la sécurité pour les oreilles des enfants, ça, c'est pas un message que j'ai pensé à dire les autres fois, mais oui, venez avec quand même un casque, même si on est dans les clous au niveau sonorisation, on est très très axé sur tout ce qui est réglementation et on a des professionnels pour ça, mais c'est comme de la musique qui est diffusée à quand même un certain niveau et pour les jeunes. Alors un casque anti-bruit, un casque à bout des bouchons, ben ça serait parfait.
2: Voilà, une musique universelle à toutes les générations où le bien vivre ensemble prend tout son sens dans ce type de soirée musicale. Une soirée d'ailleurs qui débutera aux alentours de 19h, assez tôt pour l'ouverture des portes.
3: En fait, l'ouverture des portes 19h, parce que j'ai remarqué que plein de gens avaient très faim. Donc, effectivement, on ouvre à 19h pour que tout le monde ait le temps de manger, qu'il puisse s'installer, manger un bout. Et puis, Christopher Giroux, il va commencer aux alentours 19h15, 19h30, jusqu'à 20h45, 20h40. Et après, ce sera Daniel Waroux.
2: Et puis ensuite, un bœuf qui va clôturer tout ça de belle manière. Alors. Tout à fait. Maintenant, nous allons aborder le côté peut-être un petit peu plus sensible côté place, puisque ça a été bien pris d'assaut, la billetterie. Resterait encore quelques places pour cette soirée ?
3: Alors, il reste encore quelques places, mais c'est vrai qu'il faut le reconnaître qu'on arrive un petit peu au bout. Hein, donc, on est presque en fin de jauge. Il nous reste une dizaine, quinzaine de places. Mais si jamais il y a un souci, il faut vraiment pas hésiter à m'appeler parce que je sais que par expérience, vu ce qu'on a déjà organisé, on sait que souvent des gens au dernier moment ne peuvent pas venir et ceux qui pensent à nous prévenir, on peut remettre leur place en vente, ce qui fait que on arrive toujours à trouver une solution pour les personnes au dernier moment. C'est sûr qu'il y en aura pas 100 de plus, ça c'est certain, mais on arrivera à trouver à quelques places par-ci par-là, puisque j'ai déjà une liste de quelques personnes qui souhaitent revendre leurs billets, mais on va le gérer nous pour éviter toute arnaque, parce que malheureusement, eh ben on est aussi dans ce monde-là, ouais. Et il faut être vigilant. Donc ça va être centralisé avec nous, avec l'association, et nous on se portera garant pour les billets qu'on revendra aux personnes.
2: Très bien, un repère pour ce qui concerne la meilleure façon de se procurer une place, de vous contacter, et voir tout cela.
3: Oui, tout à fait. Alors, du coup, sur la page Facebook La Réunion ou Maison Gaïa, vous trouverez le lien pour les places disponibles encore. Et de toute façon, on l'annoncera dès que ce sera sold out. À ce moment-là, il faudra appeler au 06 09 30 17 64 pour mettre une liste d'attente pour pouvoir essayer d'avoir d'autres places. Au vu des places, donc, il n'y aura pas de place vendue le jour même. Ça évitera bien des déceptions. Et vraiment, j'incite les gens à nous contacter plutôt que de venir le jour même en disant, parce qu'on en a vu, mine de rien, venir et qui était vraiment triste. Et nous-mêmes, ça nous faisait de la peine, mais qui ne pouvaient pas accéder au concert parce qu'effectivement, on ne vendait pas de billets le jour même sur place puisqu'on était sold out.
2: Merci beaucoup pour toutes ces précisions, Fred Teicher.
3: C'est moi.
2: Et c'est donc une belle soirée qui s'annonce. On rappelle, une restauration sur place possible. Des plateaux créoles seront concoctés à cette occasion.
3: Oui.
2: Avec un prix tout à fait abordable.
3: Oui. C'est l'idée de toute façon. J'aimerais aussi dire que c'est une soirée qui aura un goût, une saveur particulière pour moi, en tout cas, et pour l'équipe, puisque ce sera notre dernière grande soirée. Et après, nous mettrons un terme à cette jolie aventure. Et donc, du coup, c'est le dernier virage de Daniel Warraud et ce sera le dernier virage de l'association L'Art et Union aussi. Donc, imaginez ce que ça va être et représenter en émotion pour toute l'équipe et moi-même.
2: Oui, je comprends tout à fait au vu déjà de multiples expériences passées qui étaient tout à fait somptueuses de découvrir cette musique avec votre organisation, Fred. Donc un grand plaisir de se retrouver le samedi 30 mai au Forum de Saint-Marcellin pour ce concert, cette soirée Daniel Warraud. À très bientôt en tout cas.
3: À très bientôt.
2: Merci Fred.
3: Merci beaucoup. À bientôt.

0: tellement gentil. Si, c'est vrai.
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10: L'émission s'appelle Regard d'ailleurs. Regard d'ailleurs, c'est cette envie d'élargir sa vision sur le monde, sa vision sur soi, offrir un regard différent à travers des expériences de vie. L'émission parle souvent de voyage ou donne la parole à des gens qui ont un parcours de vie un petit peu atypique ou rigolo. Audrey Jiquel avec moi dans mon salon. Donc je te connais depuis quelques années via les réseaux sociaux. Je sais de toi que tu es connue aussi dans tout le réseau Oasis Écolieu en France pour avoir publié un bouquin qui parle d'habitat participatif. Tu vis toi-même dans un écolieu à Lyon. Et je sais de toi aussi que tu es une voyageuse, que tu as voyagé en famille, voyagé aussi avant d'avoir des enfants sur un tour du monde d'une année. Donc voilà, l'idée c'est qu'on ouvre un petit peu l'histoire de ta vie, hein, que tu partages avec nous. Peut-être ton lien avec le voyage, à quel moment est-ce que tu as eu envie d'aller voir ce qui se passait, pour aller voir en dehors de notre pays, de nos frontières. Audrey, à toi.
11: Alors, moi, les premières fois où j'ai voyagé, c'était... pendant une année d'études à Singapour. Je suis partie faire une année d'échange à Singapour dans le cadre de mes études d'ingénieur. Et j'ai vadrouillé un peu tout autour pendant cette année d'échange. Presque toutes les deux semaines, je me prenais un week-end et je traversais la frontière, j'allais en Malaisie. Alors Singapour, c'est tout petit, en deux heures, on est en Malaisie. Donc c'est assez facile de voyager. Et donc j'ai vadrouillé en Malaisie, mais aussi en Indonésie, Vietnam, Cambodge, Laos, Thaïlande, Indonésie. J'ai même été jusqu'en Chine avant de rentrer en France.
10: Donc là, tu es jeune étudiante, hein, c'est ça?
11: Voilà, c'est ça, ouais. Et donc là, je découvre les joies du voyage. Je découvre le routard, je découvre le sac à dos, je découvre le fait de partir à l'aventure sans savoir où je vais dormir le soir même. Donc voilà, ça, c'est une découverte pour moi. Je prends confiance là-dedans, c'est une vraie joie, mais c'est des voyages plutôt touristiques, voilà, à cette époque-là. Puis ensuite, je rencontre mon partenaire qui deviendra mon mari plus tard, et lui-même fait une année d'échange au Chili, et on rebelote, on refait la même chose au Chili, Chili, Pérou, Bolivie.
10: Tu le rencontres en voyage ou tu le rencontres à ton retour en France?
11: Non, je le rencontre à mon retour en France, et l'année d'après, lui, il part. Voilà.
10: Donc là, tu le suis. Quand lui part en Amérique du Sud pour son année de césure, toi, tu vas avec lui?
11: Alors non, il va faire son année de césure, puis moi, je le rejoins au bout de quelques mois pour passer 5 semaines de voyage avec lui au cours de son séjour. Et c'est à la fin de ce voyage-là qu'on se dit qu'on a envie de voyager autrement, qu'on a envie de voyager lentement et en allant plus à la rencontre des gens, parce qu'on voyait les limites de ce voyage touristique, d'aller d'un lieu à l'autre, de visiter des lieux qui sont très jolis, ma foi, mais où on est assez limité dans la rencontre avec les personnes. Et là, on se dit, dans 2 ans, on va faire un voyage d'un an. Voilà, on décide ça à ce moment-là. Donc, lui, il est à la fin de ses études. Donc, ce qui est assez drôle, c'est que moi, je travaillais un petit peu, mais du coup, on, à la fin des études de mon mari, on décide que 2 ans plus tard... on est assez jeune travailleur, en fait. On a juste mis de quoi de côté pour partir en voyage. Et là, il se passe un truc assez drôle, c'est qu'on en parle autour de nous, à nos amis, on dit voilà, dans 2 ans, on part en voyage. Et il y a un couple d'amis, en particulier l'homme de ce couple, qui demande à mon mari, qui dit mais pourquoi vous partez en voyage? C'est quoi votre délire? Et mon mari dit parce qu'on n'a qu'une vie. Et ça lui a. En fait, cet homme, ça l'a chamboulé. Et quelques semaines plus tard, ils nous ont invités chez eux à manger et ils nous ont dit est-ce qu'on peut partir avec vous? Et donc, on se retrouve à préparer ce voyage et on a mis 2 ans à le préparer, vraiment, à 4.
10: Mais à 4 alors ?
11: Voilà, à 4. On décide de partir à 4. On se dit que c'est super parce qu'en plus on coinche. La coinche est un jeu de cartes qui joue à 4 et on aime beaucoup. Une autre chose, c'est qu'on est 4 musiciens et on est 4 voix. Donc on a monté pas mal de chants ensemble. On a beaucoup chanté pendant ce voyage. Donc voilà, on pouvait à la fois coincher, on pouvait à la fois chanter. Donc ça fait des bonnes raisons pour partir à 4. Et donc on prévoit ce voyage d'un an en Asie, en Afrique, sans avion, à la découverte de modes de vie traditionnels. Donc on part vraiment, donc voilà, en ayant des contacts, en ayant des traducteurs dans tous les pays qui ne parlent pas français, parce qu'on a en Afrique, on était en Afrique de l'Ouest, où il y avait quand même pas mal de francophones. Mais voilà, du coup, on s'arrange pour avoir des traducteurs plutôt anglophones un peu partout en Asie et francophones en Afrique. On prépare ça, on prépare notre trajet, on prépare les trajets en bateau en particulier, qui sont des grands trajets, donc dans bateau cargo, pour aller de l'Asie à l'Afrique, et ensuite de l'Afrique à l'Europe. Voilà, on prépare tout ça et on s'est fait notre année de voyage. Et le but, c'était de faire des analyses de cycle de vie de petits villages isolés. Alors, les analyses de cycle de vie, je sais pas si tu connais, si tu sais ce que c'est. En gros, c'est le bilan carbone. C'est une analyse de cycle de vie où le résultat, c'est le bilan carbone. L'analyse de cycle de vie, c'est la même chose, mais au lieu de regarder que le carbone, on peut regarder aussi la consommation d'énergie fossile, on peut regarder l'acidification des océans, on peut avoir plusieurs indicateurs qui sortent. Mais bon, bref, le principe, c'est de regarder, si je prends une paire de baskets, si on fait l'analyse de cycle de vie de la basket, on va regarder quel est l'impact sur l'environnement de l'extraction des matières premières, de la transformation de la création de la basket, de l'usure de la basket, et puis ensuite du recyclage de la basket. Donc depuis la naissance jusqu'à la mort de cette basket, quels sont tous les endroits où ça impacte sur l'environnement. Donc c'est ça l'analyse de cycle de vie. Et donc nous, on a fait ça de petits villages isolés. Donc on leur posait des questions. C'était assez énorme. C'est-à-dire que quand on va dans un petit village isolé, donc en général, ils vivent de leur culture, et qu'on leur dit combien de kilos de riz vous mangez par an, ils sont capables de nous répondre. Je sais pas si toi, t'es capable de répondre. Moi, je suis absolument incapable de répondre quelle quantité de riz je mange par an. Mais eux, ils sont capables de nous dire exactement quelle quantité, parce qu'en fait, ils savent exactement combien ils ont en réserve et est-ce que ça va pouvoir suffire à subvenir à leurs besoins de l'année. Et donc, ça, c'est très pratique parce que du coup, ça nous permet de faire le calcul de leur impact de l'alimentation, de leur transport, etc. Donc, ils ont cette vision-là.
10: Donc c'est l'empreinte écologique, en fait, des villageois dans lesquels tu vas, parce que tu parles du cycle d'un produit, de bilan carbone d'une basket, mais là, c'est au-delà d'un produit, c'est vraiment le mode de vie d'un habitant dans un petit village reculé quelque part dans un pays du Sud.
11: Voilà, c'est ça. Donc on a élargi. Il faut savoir qu'en plus, à l'époque, alors je ne sais pas ce qu'il en est maintenant des données des analyses de cycle de vie, ACV pour les intimes, mais à l'époque, c'est quelque chose qui est très occidentale, on fait des ACV de choses occidentales, mais disons que par exemple on a l'analyse de cycle de vie de la production de viande de bœuf en France, mais on n'a pas l'ACV d'une vache en Mongolie qui broute dans les steppes. C'est pas du tout le même impact, et en fait on est rentré dans les bases de données européennes pour élaguer tout ce qui ne servait pas, tout ce qui n'était pas, voilà, les pesticides, les tracteurs, les machins, et enfin tout quoi. Et pour en revenir à se dire, bah finalement, une vache dans les steppes, finalement son impact, c'est ses pets, c'est les méthanes qu'elle émet, et ce qui est pas neutre, ce qui est très intéressant. Mais donc voilà, du coup on a travaillé avec un bureau d'études suisse. Bon bref, là je rentre dans tous les détails, je sors un peu.
10: Mais là vous avez monté ce projet à 4, alors c'est ça, donc il y avait vraiment un fil rouge. T'es pas juste partir avec un guide du Lonely Planet ou un guide du Routard et puis consommer des bâtiments, des monuments, des sites touristiques, et puis faire la même photo que celle qu'on a vue sur Instagram. C'était vraiment, enfin, vous aviez réfléchi en amont à un projet qui était suivi ou subventionné, c'est ça ?
11: Alors, on a eu quelques subventions. On a eu des subventions de notre école d'ingénieurs, parce qu'on était tous les quatre de l'INSA de Lyon. On a eu des subventions de la ville de Lyon aussi, effectivement. Mais globalement, on a financé notre projet. On a écrit dans la Revue Durable pendant un an. Voilà, donc c'était un projet personnel, mais effectivement, ce projet nous a permis d'aller dans des endroits où on n'aurait pas été, des endroits qui ne sont pas du tout touristiques, parce que, en gros, on a cherché des personnes, des contacts, via Couchsurfing, via des réseaux sociaux. On a contacté comme ça, un peu à la volée, un peu à l'aveugle, en expliquant notre projet. Il y a des gens qui ont attrapé le truc au vol, qui étaient intéressés, qui ont pris des fois des vacances pour nous, pour venir avec nous. Les traducteurs n'étaient pas du tout des traducteurs officiels. C'était des gens qui parlaient un peu anglais et qui nous ont emmenés, et on leur a demandé de trouver un village isolé. Donc on avait des critères, c'était genre 500 habitants à une heure d'une ville, voilà. Et du coup, on s'est retrouvés dans des endroits assez étonnants. Donc on a traversé l'Europe de l'Est en stop. À partir de l'Ukraine, on s'est mis à prendre le train. On a un peu visité, voilà, au passage. Mais on faisait un jour par-ci, un jour par-là. On est monté donc en Russie. On a pris le transmongolien et on a vraiment commencé nos stops dans les villages à partir du lac Baïkal. Donc on s'est arrêté au lac Baïkal. Ensuite en Chine, en Mandchourie, donc à la frontière de la Corée. Ensuite en Chine, plus au sud, vers Guilin. Ensuite le nord du Vietnam, le nord du Laos. On est retourné en Chine, côté Tibet. On a été dans un village tibétain.

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5: Comment vous avez fait votre itinéraire? C'était quoi le fil rouge? On l'a compris, c'était comprendre l'impact carbone de différents objets. Mais comment vous avez défini votre itinéraire à tous les quatre?
2: Moi, je connaissais déjà l'Asie. Il y avait des endroits où j'avais envie d'emmener mes copains. Moi, j'avais adoré le nord du Laos, le nord du Vietnam. J'avais envie de voir des pays que j'avais pas vus, en particulier l'Inde. Le Népal, l'Inde, j'avais pas vu. On avait entendu parler du Bhoutan aussi, on avait envie d'y aller. Donc on a été, voilà, on voulait aller là. On ne voulait pas prendre l'avion, donc voilà, faire par les terres. Donc ça a défini pas mal de choses dans le trajet. Puis après, en fait, c'est un peu par les rencontres. On voulait aussi éviter les grandes villes, on voulait aller à la campagne, des villages isolés. Donc forcément, on a été spaumés.
5: Et l'idée de ne pas prendre d'avion, c'était aussi par rapport à votre propre empreinte écologique. On parlait déjà il y a 10 ou 15 ans, parce que ça fait déjà quelques années que tu as fait ton tour du monde. Aujourd'hui, l'avion a hyper mauvaise presse, mais ça n'a pas toujours été le cas.
2: Oui, j'ai pas dit, mais effectivement, ce voyage, c'était 2009-2010, donc ça fait déjà un moment. Effectivement, on s'est donné un peu ce challenge de ne pas prendre l'avion et de voir comment c'était possible. Et c'était possible, on a voulu le tenter. Il faut savoir que c'est sur une année de voyage, c'est possible. C'est-à-dire que le bateau entre Bombay et Tanger, hein, donc entre l'Inde et le Maroc, en passant par le canal de Suez, c'est 3 semaines. Donc ça paraît énorme. Sur un an, c'est pas grand, c'est pas tant que ça. Et en fait, c'est un voyage en tant que tel. C'est une expérience en tant que telle. C'est-à-dire, c'est incroyable de vivre 3 semaines sur un bateau cargo, de se poser. C'est une vraie pause. C'est vivre au rythme d'un cargo qui est une usine flottante. C'est des méditations face à des couchers de soleil tous les jours. C'est vraiment quelque chose d'extraordinaire à vivre. Et pour moi, c'est comme la visite d'un pays. C'est vraiment quelque chose d'autre chose. C'est vraiment une manière aussi de vivre le voyage de manière plus lente. Et ça, j'ai beaucoup aimé. Et donc, on l'a fait également. Donc après, en Afrique, on est arrivé à Tanger et on a visité Sénégal, Mali, Burkina Faso, Bénin, avant de reprendre un bateau depuis le Bénin jusqu'à Amsterdam. Donc, ce qui nous a permis ensuite de revenir en France par la terre. Ça a été une aventure vraiment très riche, ce voyage, de visiter, de rencontrer les gens, d'avoir une autre approche avec eux. Alors après, on leur disait pas toujours qu'on faisait une analyse de cycle de vie. Ça les intéressait pas tant que ça, puis c'était un peu notre dada à nous. Mais pour nous, ça a été un prétexte d'aller vivre avec eux, d'expérimenter leur vie. En fait, en général, on vivait avec eux, donc on a vécu dans 14 villages, 10 en Asie et 4 en Afrique, pendant 10 jours à chaque fois. Il y a un village en Afrique où on est resté 3 semaines au Sénégal. Mais sinon, on vivait en moyenne 10 jours et on vivait vraiment avec eux. On allait avec eux dans les champs, on vivait avec eux à cuisiner, à manger, à vivre au quotidien. Et les questions sur l'analyse de cycle de vie, on les posait à la fin, une fois qu'on avait lié un lien particulier. Mais après, on posait plutôt des questions de leur mode de vie. Comment fonctionnait l'école? Comment fonctionnait l'organisation sociale? Comment ça se passe dans la famille? Est-ce qu'ils sont heureux? Enfin, des choses très qualitatives qui sont plus, voilà, des questions de on est curieux et on s'intéresse à votre mode de vie. On avait vraiment, dans cette idée, en fait, on voulait pas passer pour des sachants et on voulait plutôt dire c'est dans ces petits villages isolés qu'en fait, ils ont un mode de vie le plus écologique, bien plus écologique que nous, même s'ils ne s'en rendent pas compte. Et plutôt que se positionner en « Ah bah nous, on sait ce qui est écologique, on va vous apprendre », ce qui est des fois des donneurs de leçons, mais ce qu'on peut voir dans des dimensions humanitaires, nous, on était plutôt à dire, notre voyage, c'était vraiment de dire « On veut s'inspirer des modes de vie traditionnels ». Et d'ailleurs, quand on est rentrés, tous les quatre, on a voulu restituer ce qu'on avait vécu de nos voyages et on a créé un spectacle de 2 heures qui s'appelait Inspiré et qui était ce qu'on appelait nous entre nous un spectacle conscientisant, où on dansait, on chantait, on faisait revivre notre voyage et on invitait les personnes à se questionner sur leur manière de vivre en France. Ça a été une très très belle expérience qui s'appelait Dialogue sur Terre. Voilà, je pense qu'on peut encore trouver des vidéos sur YouTube. Et un autre point qui était très fort aussi, c'est qu'on voulait arriver dans les villages et offrir un cadeau qui ne soit pas monétaire, parce qu'on ne voulait pas passer pour... On a toujours payé les personnes qui nous accueillaient, parce qu'on était accueillis chez l'habitant. Donc on les a payés pour ne pas être une charge, mais on veillait à payer le juste prix pour ne pas favoriser une famille par rapport à une autre. Mais par contre, on donnait un spectacle, un petit spectacle de 20 minutes, sans parole, où on chantait, on dansait, on faisait tout un truc... pour offrir quelque chose de non monétaire. Et c'était génial pour se présenter aux villageois, d'arriver et de dire, on a un spectacle à vous offrir. Est-ce que c'est possible de le faire quelque part, d'inviter tout le monde? Et très souvent, on le faisait au début, puis on le refaisait à la fin. Et donc ça, c'était incroyable aussi pour créer du lien.
5: Vous êtes resté à quatre pendant tout le voyage?
2: Oui. Des fois, on se tapait dessus, mais c'était une très belle aventure collective. Ça a été très fort. Pour nous tous, ça a été très transformateur. Et pour moi, j'ai appris... je suis partie athée, je suis revenue avec des pratiques spirituelles. Je suis revenue avec vraiment des... Il y a énormément de choses dans ma manière de vivre maintenant qui viennent de ce voyage. C'est incroyable.
5: Parce que c'est ça, les prémices de la vie en collectif. Parce qu'aujourd'hui, donc, tu t'intéresses à tous les écolieux, à Habitat Participatif, et tu as choisi de vivre dans l'un d'entre eux. Tu as créé d'ailleurs, tu as fondé, je crois. Est-ce que c'est lié à ce voyage, ou à quel moment est apparue cette envie du collectif dans ton parcours, dans ton cheminement?
2: Alors, quand on me dit ça, je dis, mais je n'ai pas choisi le collectif. Je n'ai juste pas choisi de vivre seule. En fait, moi, j'ai toujours vécu en collectif. J'ai été dans une famille nombreuse. Ensuite, j'ai vécu en coloc. Je suis partie en voyage à quatre. Quand je suis revenue, j'étais à nouveau en coloc. Et après, j'ai été en habitat participatif. Donc, j'ai pas fait le choix de vivre seule. Ça m'attirait pas. Ça m'a jamais attirée. Mais effectivement, pour moi, c'est naturel, le collectif. Ça veut pas dire que c'est simple. Ça veut pas dire que je me frotte pas aux autres. Mais en tout cas, j'en vois l'intérêt et je vois comment ça me fait grandir. Voilà. Et donc, récemment, je suis à nouveau repartie en voyage, donc presque 15 ans après, avec un autre collectif qui est un collectif familial.
5: Alors ça, on va en parler de ce deuxième voyage, mais entre les deux, je veux bien que tu développes un petit peu le collectif. Tu dis, ça m'a fait grandir ou ça me fait grandir. Donc on a quand même des modes de vie finalement qui sont assez indépendants et individuels aujourd'hui en France. Le collectif, même si je pense que de plus en plus de gens s'intéressent ou se tournent vers ce mode de vie, c'est pas non plus la norme. Donc qu'est-ce que ça t'a apporté à toi, le collectif? Qu'est-ce que tu pourrais dire à celui qui écoute ce podcast, cette émission, et qui est peut-être attiré par ça, par le collectif, mais qui n'a pas, comme toi, goûté à la coloc, ou goûté à la famille nombreuse, ou goûté à la vie à plusieurs?
2: Ça apporte beaucoup de choses, le collectif. Moi, au départ, je suis arrivée au collectif... la coloc, c'était un peu par nécessité, au départ, en étant étudiante. Après, ça a été par choix. Ça peut être des choix financiers, ça peut être des choix écologiques. Moi, j'ai toujours trouvé que le collectif me tirait vers le haut en termes de pratiques écologiques, de sobriété au quotidien, de convivialité aussi, parce que moi j'adore rentrer, voir mes colocs qui prennent l'apéro, me joindre à eux, organiser des fêtes, rencontrer les amis de mes amis, enfin voilà, tout ça j'apprécie. Et puis après, effectivement, il y a d'autres choses que j'ai découvertes, dont quand je dis ça me fait grandir, c'est que justement les endroits où ça frotte, les endroits qui sont pas agréables, les endroits où je peux même être en conflit des fois assez fort, sur le coup, c'est pas agréable, faut le dire clairement. Mais après coup, je me rends compte que ça me permet de me connaître mieux moi-même, de voir les endroits... de mieux me connaître moi-même, de voir mes blessures, de les comprendre, peut-être d'aller les soigner, soit toute seule, soit avec l'aide de thérapeutes. Et ça fait vraiment grandir et ça fait du bien. Et moi, j'en sors plus confiante, plus renforcée. Et moi, le collectif, ça m'a appris des choses incroyables. En tout cas, le collectif de vie, l'habitat participatif, ça m'a permis de me former à la gouvernance partagée, à prendre des décisions en équivalence. Tout un monde que je ne connaissais pas et que petit à petit, je suis venue rapporter dans mon travail de l'époque. Dans plein de choses, d'animer des réunions. Pour moi, c'est un lien entre des humains qui est différent de ce qu'on peut connaître ailleurs, en fait. C'est pas des collègues, c'est pas des voisins, c'est pas des amis, c'est pas de la famille, c'est des cohabitants, c'est un autre niveau de relation. Et c'est... je trouve ça très puissant, c'est très riche.
5: Tu parlais aujourd'hui à plusieurs reprises de souveraineté.
2: Alors ouais, la souveraineté, c'est effectivement, c'est un peu ce que je dis, venir quand je me connais mieux, c'est que je vais connaître un peu mieux mes limites. Ce qui est ok pour moi, ce qui l'est pas, c'est connaître aussi par exemple un peu mieux mes élans. Qu'est-ce qui me motive, qu'est-ce qui m'enthousiasme. Et la souveraineté, c'est savoir poser autour de moi ses limites et ses élans. Voilà, c'est pouvoir dire à quelqu'un par exemple, si je dis un oui, que ce soit un vrai oui. Et si je dis un non, c'est un vrai non. Mais voilà, que je le dise avec, en sachant mes limites. Ça rejoint un peu à toute cette mouvance autour du consentement. Pour moi, le consentement, c'est une sous-partie de la souveraineté, en fait. Et le collectif aide vraiment à se positionner, ouais, à mieux. Donc, je connais mieux mes limites. Parce que, pourquoi on connaît mieux ses limites? Parce qu'on vient les toucher, en fait. Des fois, c'est un petit peu, ça peut être un peu rêche, un peu rude. C'est aïe, ouille, mince, je me rends compte que j'ai dit un oui et en fait, non, c'est too much pour moi, nanan. Alors, comment je fais pour revenir, nanan? Comment je fais pour assumer un oui qui n'était pas un vrai oui? Bon, voilà, et tout ça, ça vient des fois faire aïe, ouille, mais on en sort grandi. Voilà. On en sort avec une meilleure connaissance de soi.

0: Donc, après ce voyage qui dure un an avec ton mari, tu deviens maman, tu t'installes à Lyon, dans ce collectif Les Choulans, et tu reprends la route quelques années plus tard, cette fois en Amérique du Nord et au Mexique, avec cette fois un autre projet qui était celui de vivre le collectif ou l'éco-village ou l'immersion au sein d'un collectif.
1: Oui, donc ça, c'est effectivement le dernier voyage que j'ai fait qui est très récent, qui date de juillet à décembre 2023, aux États-Unis et au Mexique. Alors, ce qui est très, très drôle, c'est que avec mon mari, si on avait voulu choisir des pays à visiter, on n'aurait jamais choisi ces deux pays. En fait, c'est très drôle, et c'est plutôt dans l'envie d'un sens qui nous a attirés là-bas. C'est-à-dire que moi, je suis appelée par une communauté américaine depuis plus de 10 ans, qui s'appelle Twin Oaks. Qui est une communauté qu'on m'a présentée avant que je crée les Choulans. On m'a parlé de cette communauté, on m'a fait une présentation et j'ai trouvé ça incroyable. Et depuis que je suis accompagnatrice, depuis 2018, je parle de cette communauté, je présente cette communauté avec des vidéos, j'en parle alors que j'y suis jamais allée, enfin j'y avais jamais été. Et du coup, quand avec mon mari on s'est dit on va partir en voyage, je lui ai dit mais je veux aller voir Twin Oaks, cette communauté m'appelle, c'est important pour moi d'aller la voir et je rêve d'y aller. Et donc on a choisi d'aller aux États-Unis pour répondre à cet appel, et du coup on a voulu aller voir des communautés. Donc là, des communautés aux États-Unis, ils parlent ça de communauté intentionnelle. En France, on dirait peut-être plus éco-village, mais ce sont des collectifs très grands. Donc on a été jusque le village d'Ithaca, l'éco-village d'Ithaca, c'est 220 personnes, Twin Oaks c'est une centaine, Dancing Rabbit ils sont 40, voilà, donc c'est des communautés assez grandes, vieilles aussi, Twin Oaks a 57 ans, il y en a certaines qui sont plus jeunes, mais voilà, on voulait des communautés vieilles pour avoir un recul, pour avoir une expérience. Nous on est déjà à 11 ans d'expérience de collectif, donc vous voulez voir quelque chose qui nous apporte, qui aille un peu plus loin.
0: Mais pourquoi des collectifs? T'aurais pu, justement, comme tu vis déjà dans un collectif, t'aurais pu dire, tiens, on part à la plage, on fait complètement autre chose, loin de notre zone de confort, finalement.
1: Alors, on a fait de la plage, mais honnêtement, ça nous a vite gonflé. on a fait de la plage au Mexique, évidemment, mais ce qui nous a le plus nourri, c'est les collectifs, ça c'est clair. Et ces collectifs anciens et les modes d'organisation, c'était vraiment ça qui nous a attirés. Et à Twin Oaks, qui nous a le plus plu, il faut savoir que c'est un peu une particularité quand même, il n'y en a pas tant que ça aux US, c'est le partage de revenus. D'être en partage de revenus et partage d'activités. C'est-à-dire que c'est pas juste un lieu de vie, c'est aussi un lieu où les gens travaillent. Donc ils travaillent, ils vivent, et pour moi, il y a vraiment quelque chose c'est incroyable dans ces communautés, c'est que on fait un pas de côté, on fait la nique au monde capitaliste, en fait, parce que comme le collectif a des dépenses et va chercher collectivement à avoir des revenus, entre les deux, ils se partagent les activités comme ils veulent. Et c'est là où ça devient magique, c'est que ils peuvent valoriser des choses qui ne sont pas valorisées dans notre société, comme faire à manger, faire le ménage ou garder des enfants. Et à Twin Oaks, tout vaut une heure. Que ce soit une heure d'activité rémunératrice ou une heure de garder les enfants ou une heure de faire la vaisselle, c'est payer la même chose. C'est-à-dire que tout le monde doit travailler 42 heures par semaine, y compris les tâches domestiques. Donc en fait, ça peut faire hurler un Français de se dire 42 heures. Mais en vrai, quand nous, on travaille 35 heures, quand on rentre, on fait le ménage, on fait à manger, on s'occupe de nos enfants, alors que tout ça est inclus dans les 42 heures de Twin Oaks. Donc, ils ont beaucoup plus de temps libre que nous. Voilà. Donc, après, je ne peux pas tout détailler.
0: On ne va pas développer le fonctionnement de Twin Oaks. Je vais plutôt t'interroger sur la partie écolieu, vie communautaire. Donc, c'est quelque chose qui existe encore aujourd'hui, parce qu'on en parlait beaucoup dans les années 68. J'ai l'impression qu'il y a eu un boom, une explosion des mouvements communautaires à cette époque-là, mais aujourd'hui encore, des citoyens continuent à vivre en communauté ou à se rassembler pour expérimenter d'autres modes de vie.
1: Oui, il en reste. Il y en a quelques-unes encore qui existent. En France, c'est rare, mais il y en a aussi. Il y a les communautés de Longomaille, par exemple, qui restent, qui sont encore présentes. Donc oui, ça existe encore dans le monde. Il y a Global Ecovillage Network qui rassemble l'ensemble des écovillages dans le monde. Donc il y en a encore beaucoup, et je pense que il y a quand même un enrichissement, il y a quand même quelque chose de nouveau par rapport au mouvement hippie. Enfin, en tout cas, j'ose espérer qu'on, qu'on a évolué par rapport aux années 70 et qu'en tout cas on a appris de cette expérience, de cette espèce de retour à la terre un petit peu naïf, quoique des fois on peut retrouver ça. Il y a des personnes qui ont encore ce côté retour à la terre un peu spontané, un petit peu naïf, tout ça, mais bon, bref, voilà, en tout cas, oui, ça existe. Moi, j'avais envie d'aller voir effectivement des communautés qui sont vieilles. Il faut savoir que Twin Oaks, pour revenir à Twin Oaks, c'est pas né d'un mouvement hippie. C'était pas attiré par un retour à la terre, mais plutôt l'envie d'une organisation du travail différent. C'est pour moi, c'est une communauté qui est vraiment à part, qui est vraiment est très très inspirante, vraiment très inspirante. Et après, j'en ai vu d'autres qui étaient vraiment très intéressantes. Enfin, toutes les communautés ont des choses qui sont très intéressantes dans des rapports interrituels. Puis là, je parle des communautés US, mais j'ai visité aussi beaucoup de communautés en Europe. Il peut y avoir Damanour en Italie, il y a Siebenlinden en Allemagne. Enfin, il y a énormément de communautés qui sont vraiment très intéressantes en Europe. Et puis évidemment, il y a aussi bon Auroville en Inde, voilà, que moi j'ai pas encore visité, mais qui sera certainement une des prochaines sur la liste, et qui sont des communautés très inspirantes. Moi, derrière ça, j'ai le souhait maintenant de vraiment créer et favoriser, alors de créer ma communauté en France, mais aussi de favoriser la création de communautés en France, donc de faire réfléchir justement sur cette histoire de partage de revenus et d'activités. Je dis pas que c'est absolument quelque chose à faire, mais j'aime présenter les avantages que ça a, parce que dans notre modèle un peu capitaliste, on pense, voilà, on a une manière de penser qui nous empêche de voir les avantages de ce montage-là. Donc voilà.
0: Mais alors, à quel besoin ça répondrait à la vie en communauté selon toi aujourd'hui, hein, face à l'état du monde, à quel besoin ou à quelle problématique répond la vie communautaire?
1: Bah, la vie communautaire comme je l'imagine, donc avec ce partage de revenus d'activité, hein, parce qu'on peut imaginer un modèle communautaire qui serait pas comme ça, mais pour moi, ça vient vraiment répondre à des besoins, comme je disais, de valoriser des tâches qui ne sont pas valorisées dans nos sociétés. Donc, d'avoir un rééquilibrage, d'aller sur des questions aussi de répartition des tâches par genre. Voilà, on va pouvoir aller questionner plein de choses. On va pouvoir aller questionner l'efficacité dans le travail. En disant une heure égale une heure, ça veut dire que, en fait, moi en une heure je fais une tâche alors que toi en une heure tu t'en fais deux, en fait à la fin on est payé la même chose en fait, donc on sort de cette cette envie d'être efficace à tout prix, voilà, et c'est questionnant, c'est vraiment très intéressant cette notion de rapport à l'efficacité. Ça vient aussi questionner du genre, ça veut dire que un expert et un apprenti vont être payés la même chose. Ça veut dire aussi que dans les communautés, il y a quelque chose qui est très fort, c'est qu'on va pouvoir alterner des travaux manuels et des travaux intellectuels. Ça, c'est des choses qui sont très difficiles à faire dans nos sociétés. Donc voilà, moi je trouve que ça apporte plein de choses. Et que, en fait, ce qui est très intéressant, c'est que on va chercher une résilience, on va chercher un équilibre collectivement. On sort du côté individualiste pour voir à ses besoins individuellement. Et ce rapport à l'argent, ça vient vraiment questionner le rapport à l'argent et la propriété. C'est perturbant, hein. Mais même moi, je prône ça, mais je ne cache pas aussi que moi-même, je me sens perturbée par ça. Mais j'ai ce sentiment profond que c'est vers ça qu'il faut qu'on aille. Pour proposer autre chose, pour s'organiser autrement, pour créer, pour aller vraiment sur un système de coopération vraiment différent. Et du coup, pour moi, la coopération entre nous vient d'une coopération économique, mais vient aussi d'une vision commune. Enfin, voilà, ça vient très largement. Enfin, voilà, je ne peux pas tout détailler, mais je suis à fond là-dedans. J'ai créé une chaîne YouTube où je présente toutes les communautés et plein de choses. Voilà, si ça vous intéresse, Audrey Jiquel, vous trouverez ma chaîne YouTube. Je présente un peu tout ça, et c'est vraiment quelque chose d'assez fort, voilà, qui pour moi est un vrai pas de côté par rapport à ce qu'on peut trouver en France actuellement en collectif. Je connais pas trop ça. Il y a des prémices, hein. Je dis pas que ça n'existe pas. Je pense à l'Arche de Saint-Antoine, qui est une communauté qui existe depuis 25 ans à peu près, et qui voilà entre Grenoble et Valence, et qui est une communauté en partage de revenus d'activité, et qui a ces réflexions là. Voilà, c'est intéressant.
0: Donc Audrey, peut-être pour terminer cette émission Regarde ailleurs, le voyage, ton lien avec le voyage, qu'est-ce que tu as envie de dire? Qu'est-ce que ça t'a apporté? Qu'est-ce que tu as appris? Qu'est-ce que ça t'a appris, le voyage?
1: Le voyage, pour moi, ça m'a appris à ouvrir mes antennes et à me laisser guider par mes pas. Et à vraiment me dire que chaque chose qui se place sur mon chemin peut être des fois difficile à vivre, mais peut être aussi l'occasion d'une rencontre, peut être l'occasion de bifurquer, de prendre un autre chemin, ou voilà. Donc le voyage, c'est ça, et c'est la surprise, c'est la surprise de la rencontre, c'est ça que j'aime.
0: Audrey, merci à toi.
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1: Nicole Morel, vous êtes présidente de la Croix-Rouge. Bonjour Nicole, bienvenue.
2: Bonjour.
1: On va se pencher autour de vous et votre projet. Vous êtes présidente de cette Croix-Rouge Royan-Vercors. On va avoir le temps déjà de se demander, parce que la Croix-Rouge, c'est principalement deux projets. C'est l'épicerie sociale et c'est la boutique, autrement appelée vestiboutique par le passé. Maintenant, c'est la boutique autour des vêtements. Est-ce que vous pouvez revenir un peu, pour ceux et celles qui ne connaissent pas encore ces deux projets, un peu sur la genèse et de quand ça date, quand ça a été monté?
2: Oui, donc la Croix-Rouge, d'abord, aujourd'hui, c'est environ 60 bénévoles qui travaillent. On a monté la boutique en 2018, parce qu'on avait de plus en plus de vêtements à donner ou à vendre, donc on a monté ça. Et en 2021, parce que, avec la boutique, on donnait des bons d'achat alimentaires, et comme la demande ne faisait qu'amplifier et qu'on n'arrivait plus à avoir assez de bons d'achat, on a décidé d'ouvrir une épicerie.
1: Des bons d'achat, c'est-à-dire ça fonctionnait comment? C'est des personnes qui venaient à la boutique de vêtements, mais
2: oui,
1: qui avaient des besoins alimentaires, c'est ça?
2: Voilà, et on leur donnait un bon de 40 euros pour faire des courses à Intermarché.
1: Ok, donc il y avait déjà ce besoin à la fois de se vêtir, à la fois de s'alimenter, bien
2: voilà.
1: Sûr.
2: Et c'est vrai que les demandes augmentaient vraiment beaucoup à cette époque.
1: Alors, en préparant cette émission, vous me disiez que avant la boutique, c'était du tri de vêtements. Vous passiez des heures à trier. Qu'est-ce qui a changé maintenant qu'il y a la boutique?
2: Avant, on avait beaucoup moins de vêtements. On avait un conteneur, on le triait, et ce qui était bon, on y donnait pour les Restos du Cœur, quoi. Ils avaient un vestiaire pour leurs bénéficiaires. Ce qui a changé, c'est qu'aujourd'hui, il y a énormément de vêtements, puisque les filles, elles trient entre 300 et 450 kilos par semaine. Et du coup, on a ouvert une boutique, d'abord une petite boutique.
1: Place de l'église, juste en face de notre studio.
2: Voilà. Ouais. Et cette année, on s'est déplacé pour agrandir, pour pouvoir proposer le plus de choses possible.
1: Est-ce qu'il y a une fréquentation constante, hebdomadaire, dans cette boutique?
2: Oui, puis en augmentation constante aussi.
1: En augmentation constante depuis l'ouverture?
2: Oui.
1: Qu'est-ce que ça a changé, le fait que est-ce que les horaires ont changé? Est-ce que le type de bénéficiaire a changé depuis que vous avez changé vos locaux? Que vous êtes passé là, c'était il y a quelques mois, hein, c'est assez récent.
2: Ben, bénéficiaire, en fait, ici, ce sont des clients, parce que c'est ouvert à tous, tout le monde peut venir acheter. Ce qui a changé, déjà, c'est beaucoup plus agréable, que ce soit pour les clients ou pour les personnes qui travaillent. Et on a ouvert une demi-journée supplémentaire. Donc maintenant, elle est ouverte les mercredis après-midi, jeudi matin, vendredi après-midi et samedi matin.
1: 4 demi-journées par semaine pour accéder à cette boutique. Chers auditeurs, auditrices, si vous ne la connaissez pas, venez sur la place de l'église, rentrez dans cette boutique, il y a plein de trésors à trouver.
2: Il y a des choses originales, souvent.
1: Il y a souvent des choses originales et effectivement, on peut se vêtir pour quelques euros, le pantalon, quelques euros le t-shirt, les chemises, même des chaussures, plein de choses pour les enfants, en très bon état. Donc c'est quand même génial d'avoir ça sur notre territoire.
2: Oui, c'est une occasion de s'habiller pour pas trop cher. Et en plus, on fait une bonne action puisque on réutilise des vêtements qui sinon seraient jetés directement.
1: Ah oui, alors je voulais vous demander ça. C'est vrai qu'on le sait, hein, l'industrie du textile est une des industries les plus polluantes au monde. Comment vous gérez ce flux énorme? Donc vous dites vous triez entre 350 et 400 kilos de vêtements par semaine.
2: Oui.
1: Comment vous gérez après? Donc il y a les plus belles choses arrivent à la boutique, j'imagine.
2: Voilà, c'est ça.
1: Et après le reste?
2: Et le reste, en fait, après, c'est repris par ReFashion, qui travaille en partenariat avec l'État pour tout ce qui est recyclage et déchets de vêtements. Donc, l'avantage, c'est qu'on sait où ça va. Donc ça ne part plus en Afrique ou ailleurs. Et la plupart sont recyclés. Il y a une bonne partie qui est recyclée en chauffage parce qu'on ne peut rien en faire d'autre. Et voilà.
1: Parce qu'avant, cette structure, vous pouvez redire comment elle s'appelle peut-être?
2: ReFashion.
1: ReFashion, c'était. Donc ça, c'est une structure qui est partenaire de l'État.
2: Oui.
1: qui travaillait avec la Croix-Rouge, mais aussi avec d'autres...
2: Avec, oui, avec tout le monde, avec tous ceux qui collectent des vêtements.
1: Eux, ils essayent de faire une chaîne un peu, comment on pourrait dire, moins polluante ou assez...
2: Voilà, ils essayent de faire recycler tout ce qui est recyclable. Et voilà. Après, ils incinèrent le reste, mais en fait, ce qu'ils incinèrent, ça représente 1-2% de ce qu'ils ont, quoi. C'est très peu.
1: Parce qu'il y a des vêtements qui sont incinérables, d'autres recyclables, mais pas tous.
2: Voilà, oui. Alors, il y a des vêtements qui sont recyclables en isolant ou en choses comme ça. Et il y en a d'autres qui, donc, comme je vous dis, qui servent de combustion pour le chauffage. Alors, je ne sais pas vraiment comment ça marche.
1: Il y a des ingénieurs qui doivent réfléchir à comment on transforme du textile
2: en combustible.
1: En combustible, ouais. Et après, le reste est détruit.
2: Voilà, mais il y en a très peu de détruits à la sortie.
1: Finalement. Oui. Et avant ça, avant ce partenariat avec cette structure d'État, enfin en partenaire de l'État, vous aviez
2: On avait des repreneurs, donc l'avantage c'est qu'ils nous achetaient les vêtements qu'on leur fournissait, donc ça faisait un petit plus, mais on n'avait aucune idée de ce qu'ils devenaient. Et bon, on a vu que c'était pas toujours très recommandable.
1: Comme vous disiez, il y a eu des reportages ou des articles à charge, peut-être contre la Croix-Rouge, mais aussi d'autres structures qui travaillent le textile.
2: Oui, avec des vêtements qui finissaient sur des plages ou dans des déserts. Donc c'est pas notre but.
1: Des pays du Sud. Donc ça. Et vous me disiez aussi hors antenne que maintenant les clients qui viennent à la boutique ou même celles qui donnent des vêtements sont curieuses de savoir.
2: Oui, c'est vrai que ceux qui donnent surtout, ouais, ils veulent savoir ce qu'on en fait après.
1: Qu'est-ce que devient mon vêtement ou est-ce que voilà. quand vous le triez. Et est-ce qu'à la boutique, il y a quelque chose qui a changé dans le profil des personnes qui viennent, donc des clients et clientes ? Est-ce que vous observez des choses, vous ?
2: Bon, je vous dirais que personnellement, j'y vais pas souvent à la boutique.
1: J'y vais peut-être plus que vous encore.
2: Ah non, quand même. Je m'habille là-bas. je pense pas. Il y en a de plus en plus, mais après, je sais pas au niveau profil si ça a changé.
1: Toi, Patricia, tu es une utilisatrice, une cliente de la boutique ?
3: Oui, je suis une utilisatrice de cette boutique. Par contre, je ne suis pas encore allée dans la nouvelle boutique qui doit être beaucoup plus grande et beaucoup plus agréable, je pense, pour vous.
1: Plus spacieuse, plus d'accueil, ouais. Et si on fait un point du côté de l'épicerie, donc vous disiez qu'elle a été créée
2: en
1: 2021.
2: Oui.
1: Donc juste après le Covid.
2: Oui.
1: Comment ça s'est passé? Donc là, il y avait les bons qui étaient donnés pour aller à Intermarché, ce que vous disiez. Et oui. Là, vous avez fait ce constat qu'il fallait faire autre chose.
2: Voilà. Donc on l'a fait avant. Il nous a fallu presque un an pour trouver un local. Parce qu'il fallait quand même un local assez grand. Et donc, on a créé une épicerie, d'abord pour se différencier des Restos du Cœur qui donnent des paniers gratuits. Donc, nous, c'est payant, mais les bénéficiaires choisissent. Ils prennent un chariot, comme dans une autre épicerie, ils choisissent ce qu'ils veulent.
1: Ah oui, donc là, différemment des Restos du Cœur, il n'y a pas un panier tout constitué.
2: Voilà,
1: on peut quand même faire ses courses, en fait.
2: Voilà, ils font leurs courses et ils payent à un prix qui est à peu près 20% de celui du marché, quoi.
1: D'accord.
2: Bon, sachant que c'est souvent des produits qui sont en fin de date ou pas, quoi, qui arrivent en fin de date.
1: Alors, comment vous, au niveau de l'épicerie, vous vous achalandez les approvisionnements? Comment ça fonctionne?
2: On a presque la moitié qui vient de la banque alimentaire. On en a pas mal qui vient de Leclerc de Chatte, où on fait une ramasse tous les mercredis. Et après, bon, y a les commerces locaux, Intermarché... Voilà, qui nous donne. Et puis, il y a aussi ce qu'on a de plus en plus, parce qu'on essaye justement d'améliorer un peu la qualité de ce qu'on vend. On travaille de plus en plus avec des producteurs locaux.
1: Donc, les fermes du périmètre, du secteur.
2: Voilà. Donc, il y en a qui nous donnent leurs invendus, mais il y en a quand même très peu par ici. Et maintenant, on a des subventions, donc on peut acheter à des producteurs locaux.
1: C'est-à-dire que vous demandez, la Croix-Rouge demande des subventions d'État.
2: Oui, voilà.
1: Pour faire des achats de produits frais.
2: De produits, voilà. Ouais. On a des subventions pour acheter en circuit court, donc on les utilise pour.
1: Et au niveau de l'accueil, comment ça se passe quand là, je m'adresse aux auditeurs auditrices qui peut-être se disent ont du mal à passer le pas de se dire je vais bénéficier de l'épicerie sociale.
2: Oui, c'est toujours un moment assez difficile à passer. De venir nous voir en disant bon, je voudrais profiter de l'épicerie sociale. Mais bon, franchement, tout le monde, on essaye d'avoir un accueil sympathique. Et je pense qu'au bout de quelques fois, après, les gens se, bah, ils se rendent compte que voilà, tout le monde est comme eux et que
1: il n'y a pas de jugement sur voilà. Sur eux, leur profil.
2: Voilà. Oui, oui. De toute façon, ça peut arriver à qui que ce soit d'avoir un petit accident de la vie et qui nous pousse à avoir besoin d'aide.
1: Et alors, en 5 ans d'existence de cette épicerie, un peu comme sur la question que je vous posais sur la boutique, qu'est-ce que vous avez observé comme évolution des profils des personnes? Vous me donniez un nombre hors antenne.
2: Oui, ben on a, ça augmente légèrement. Au début, ça augmentait fort. Maintenant, c'est légèrement chaque année. On a entre 130 et 140 foyers qui viennent.
1: Donc
2: bon, ils ne viennent
1: seule,
2: pas toute l'année, ou... puisqu'il y en a qui viennent des fois 3, 4 mois, 6 mois, et puis après, qui... ça va mieux. On est content quand ils viennent plus, c'est que ça va mieux.
1: C'est pas qu'ils n'ont pas aimé ou qu'ils...
2: Voilà, non,
1: qui...
2: non.
1: C'est qu'il y a quelque chose qui va mieux dans leur vie et qui se
2: voilà.
1: Sent plus...
2: Voilà, oui, des gens qui retrouvent du travail ou des gens qui ont fini de payer des dettes ou des choses comme ça.
1: Mmh. Et donc, c'est autant des familles que des personnes seules?
2: Oui, il y a beaucoup de personnes seules quand même. Elles doivent représenter pas loin de 40% des gens qu'on... Après, il y a pas mal de parents isolés qui ont plus de mal, évidemment. Et ce qui augmente le plus ces derniers mois, quoi, c'est les jeunes souvent qui travaillent, mais qui voilà travaillent pas à plein temps ou des choses comme ça.
1: Donc des jeunes actifs sur le Royan qui ont du mal à joindre les deux bouts.
2: Voilà, c'est ça.
1: Et qui viennent bénéficier de l'épicerie sociale. Mmh. Qu'est-ce que vous auriez envie de dire à des personnes qui nous écoutent et qui se disent vraiment là, je sens que c'est serré de plus en plus, mais vraiment il y a un blocage psychologique, il y a quelque chose, j'arrive pas à me dire je vais bénéficier de l'épicerie quoi.
2: Oui, bah ce qu'il faut leur dire c'est que c'est une épicerie comme les autres, hein, quelque part. Ils viennent, ils font leurs courses, ils payent. La différence c'est qu'on peut leur payer le café, on leur paye des petits gâteaux. Mais sinon, voilà, c'est.
1: C'est des bons produits.
2: Il faut pas hésiter à venir. Oui, bah les produits c'est les mêmes qu'on trouve en grande surface. Et justement, on essaye d'améliorer la qualité, surtout des fruits et légumes ou des choses comme ça.
1: Alors, peut-être on peut rappeler où est-ce qu'elle est située, cette épicerie?
2: Alors, elle est située aussi, c'est un passe des planches, c'est dans la zone industrielle des Dodous.
1: Et les horaires d'ouverture?
2: Donc, pour s'inscrire, c'est les mardis après-midi de 14 à 16 heures et les mercredis matin. Et en fait, l'épicerie, elle ouvre le jeudi de 11 heures à 16 heures 30.
1: Et est-ce que vous avez fait, je ne sais pas moi, des actions, ce qu'on appelle l'allée vert? Est-ce que vous êtes allé présenter ou faire de la communication autour de cette épicerie pour que, effectivement, encore... et là, c'est ce qu'on est en train de faire. Hein, c'est pour ça que c'est super de vous avoir au micro dans notre direct ce midi. C'est de se dire, bah, ça existe, c'est pas loin. Je peux y aller à vélo, en voiture, à pied, pas très loin de chez moi. Et je peux bénéficier de ça. Est-ce que vous êtes allé, je sais pas moi, par exemple, avec le centre social ou avec d'autres acteurs, présenter l'épicerie?
2: Non, on n'était peut-être pas très doués à ce niveau-là. Au niveau de la communication, on est passé uniquement par les mairies, les CCAS, pour qu'ils le disent aux gens qui reçoivent et qui sont en difficulté. Après, parce que vous parliez de venir à pied ou en vélo, donc on avait essayé à une époque de faire une épicerie mobile, qui n'a pas très bien marché, parce que c'est difficile. Bon, les gens ont déjà du mal à venir à notre épicerie, mais quand c'est au milieu du village, aller faire leurs courses à la Croix-Rouge, c'est encore plus gênant, je pense.
1: Ah, il y avait un blocage du grand marathon,
2: voilà.
1: De l'image qu'on
2: donne. Je pense qu'il y a une bonne partie qui vient de là. Donc, on avait arrêté, on avait laissé tomber cette idée, et depuis, on a un partenariat avec la PAS, justement, et on a organisé des transports il y en a un qui descend du Vercors, et puis l'autre qui fait le tour des villages du Royan, et qui amène les personnes qui sont pas assez mobiles à l'épicerie.
1: Donc, chers auditeurs, auditrices, si vous nous écoutez, que vous dites « j'ai pas de mobilité facilement, j'ai pas de voiture, c'est compliqué de mouvoir » ou « peut-être vous êtes une personne âgée », vous pouvez bénéficier d'un service mis en place par le centre social pour venir à la Croix-Rouge, à l'épicerie.
2: Voilà. Et le transport, c'est 50 centimes d'aller-retour, histoire de payer quelque chose.
1: C'est important pour vous, ça, que ce soit pas gratuit?
2: Oui.
1: Est-ce que
2: oui,
1: vous...
2: on pense que c'est bien que ce soit pas gratuit. Donc on prend le reste en charge, mais on leur laisse 50 centimes à charge.
1: Patricia, au niveau du centre social, c'est connu, l'épicerie sociale, est-ce que vous vous en parlez?
3: Oui, après, nous, on se sert aussi de cet outil épicerie sociale pour aller rencontrer justement les bénéficiaires de l'épicerie, parler d'actions, par exemple l'action Glanage qu'on a, nous, au centre social. Des moments, on a été la présenter aux bénéficiaires de l'épicerie, voir s'il y avait des personnes qui seraient intéressées.
2: On a même bénéficié de produits de Glanage.
3: Je pense que oui, on est sur le même territoire, on essaie d'être ensemble. Concernant le transport, ça s'est mis petit à petit aussi en place. Moi, par exemple, sur les ateliers de français langue étrangère, j'ai inversé mon créneau. Je fais mes ateliers de français le jeudi matin pour que les apprenants puissent bénéficier de l'épicerie l'après-midi. Parce que aussi, ça a coincé à des moments. Ils partaient des ateliers de français pour vite aller à l'épicerie. C'était un peu dommage. Donc, on a essayé de se réorganiser. Oui, puis les transports, ça marche. Même si les bénévoles de Royan Express sont bien mobilisés, du coup, le jeudi. Mais bon.
2: Oui, Patricia parlait des interventions, et c'est vrai qu'on essaye de fournir aux bénéficiaires qui viennent le plus d'informations possible. Donc, on a des interventions du CPTS, on en a de Verta Santé, quoi, tous ceux qui veulent apporter, qui peuvent leur apporter quelque chose. Et on a aussi une coiffeuse qui s'est proposée d'elle-même et qui vient un jeudi par mois pour coiffer les gens.
1: Elle vient à l'épicerie sociale ?
2: Oui.
1: Donc on peut aller faire ses courses et en plus réserver un créneau et bénéficier de ce créneau coiffure. Tout ça, ce sont des choses qui sont importantes. On parle de la dignité. Souvent, quand on fait des reportages et des documentaires autour de la sécurité sociale de l'alimentation, on parle d'une alimentation digne. Mais il y a aussi le vêtement, il y a aussi l'apparence, la coiffure. Et tout ça, ça participe de se sentir bien.
2: Oui, bien sûr.
1: Et donc là, vous mettez tout ça, enfin, c'est un peu des à côté importants.
2: Oui, voilà. Oui.
1: Et au niveau de votre modèle économique, vous avez parlé de subventions. Est-ce que l'épicerie tient toute seule ? Comment ça se passe entre l'épicerie et la boutique ?
2: L'épicerie aurait quand même du mal à tenir toute seule, ou alors ce serait vraiment sur la corde raide. Donc on prend pas de risque. Et en fait, l'argent qui est généré par la boutique sert justement à payer une partie des frais, etc. Et elle sert à consolider l'épicerie, quoi. Si on est en déficit, on sait qu'on peut se servir là.
1: Parce que les locaux, celle de la boutique et celle de l'épicerie, sont des loyers que vous payez ou c'est mis en place par la mairie ?
2: C'est tout des locaux loués, oui.
1: C'est des locaux loués, donc il faut payer son loyer.
2: Voilà, oui. De toute façon, on n'aurait pas pu ouvrir d'épicerie s'il n'y avait pas eu la boutique pour nous sécuriser.
1: Donc ça, c'est aussi important pour vous qui nous écoutez, c'est de se dire que quand vous allez acheter un vêtement très très peu cher à la boutique, ça va servir aussi l'économie globale de la Croix-Rouge pour l'épicerie et donc pour que des personnes viennent se nourrir.
2: Voilà, oui.
1: C'est important d'avoir tout ça en tête un peu. Nicole, on va mettre aussi un coup de projecteur sur un événement.
2: Oui, alors on organise un événement le 30 mai. Bon, on savait pas comment l'appeler, donc on l'a juste appelé Croix-Rouge en fête, puisque le but c'était de faire une espèce de fête.
1: Des fois, il n'y a pas besoin de chercher compliqué dans les noms.
2: Voilà. Voilà, on organise une journée. L'idée, c'était de rencontrer les gens, que ce soit les bénéficiaires ou tous les gens du territoire, dans un autre contexte que le contexte où on est habituellement, d'aide, de social, etc. Et de passer une journée agréable ensemble.
1: Et donc, où est-ce que ça se passe ? Quels sont les horaires ?
2: Alors, ça se passe aussi sur l'impasse des Planches, là où est l'épicerie. On commence le matin, notre idée c'était d'en faire un peu pour tous les âges, un peu pour tous les goûts, donc je sais pas si on y est arrivé, on verra. Donc le matin on organise des balades qui sont accompagnées, donc c'est des petites balades, voilà.
1: Autour de Saint-Jean
2: Voilà, c'est pour les gens de Saint-Jean, ça leur permet éventuellement de découvrir des petits coins qu'ils connaissent pas. Et sinon il y a une promenade un peu plus longue qui va vers le monastère. Et il y a une petite promenade pour les enfants. Donc, en fait, c'est plus une rando-jeu. Il y aura des jeux
1: sur le parcours.
2: Voilà, sur le parcours.
1: Super. Ça, c'est le matin à partir de...
2: À partir de 9h30. On vous accueille avec un café pour bien commencer la journée quand même. Ensuite, à midi, il y a l'apéro, il y a le déjeuner. Et l'après-midi, on a fait des stands. Donc, il y a des stands qui présentent la Croix-Rouge, qui présentent quelques réflexes en cas d'urgence, mais c'est plus en cas d'événement climatique ou autre. Voilà. Et puis, des jeux pour les petits, les grands. Et puis, bon, comme la Croix-Rouge, en général, elle fait tout le temps un peu de vente. quoi, c'est pas de la vente, c'est un stand de bric-à-brac. Parce qu'il faut dire que tout est pas gratuit, mais c'est une participation libre.
1: Donc, voilà. Que des vêtements, non? Aussi du matériel?
2: Non, il n'y aura pas de vêtements. D'accord. C'est vraiment du bric-à-brac. Il y a pas mal de fournitures scolaires. Et puis après, il y a un petit peu de tout. Il y a pas mal de jeux aussi. Et puis, pour clore la journée, eh bien, on aura un concert de Abatida, qui est un groupe de Pont-à-Royan, qui fait de la bossa nova, du jazz.
1: Qu'on a quand même souvent vu sur notre territoire, qui passe souvent, dont on parle sur les ondes. Une belle journée, le 30 mai, impasse des Planches.
2: Oui.
1: Au 6.
2: Si, ça me passe des planches, voilà.
1: Ouais, dans la zone industrielle là-bas, mais aussi l'occasion de rencontrer des nouvelles personnes, de même juste passer sur le bric-à-brac et contribuer. On rappelle que l'économie, elle marche comme ça aussi, hein.
2: Oui, c'est ça.
1: Qu'il y a besoin de vos dons et de vos achats pour faire tourner l'économie de la Croix-Rouge. Tout ça, ça tourne avec beaucoup de bénévoles. Vous avez dit, il y a une 60aine de bénévoles investis. Est-ce que vous êtes à la recherche de nouvelles personnes? Comment ça fonctionne?
2: Pour l'instant, ça va. On a assez de chance. On a assez de bénévoles quand même.
1: Ouais.
2: Et puis on a de la chance d'avoir pas mal de jeunes qui viennent. Alors bon, évidemment, ils viennent tous pour les vacances, mais ça nous arrange beaucoup pendant les vacances, puisqu'on n'est pas toujours disponible, nous. Et puis voilà, ils viennent. Bon, parfois c'est des jeunes qui se retrouvent au chômage, qui viennent nous aider, et puis qui continuent un peu après.
1: C'est aussi un peu comme faire partie d'un groupe, d'une grande famille, que de venir à la Croix-Rouge?
2: Ben, je pense, oui. On essaye d'avoir une bonne ambiance et c'est vrai qu'on est content de se retrouver et de travailler ensemble.
1: Avant qu'on écoute, qu'on fasse une pause musicale, je voulais vous demander à titre personnel, Nicole, vous qui êtes présidente de la Croix-Rouge, qu'est-ce qui vous met en mouvement pour investir de votre temps, parce que c'est pas les associations qui manquent sur notre territoire. Pourquoi la Croix-Rouge? Quel est votre parcours un peu avec cette association?
2: Bon, ben, je suis venue à la Croix-Rouge il y a une dizaine d'années parce qu'il n'y avait pas beaucoup de travail, il suffisait de venir une demi-journée par semaine. Mais le problème, c'est comme dans toutes les associations. C'est-à-dire, quand on a commencé à faire la boutique, ben, du coup, il y avait plus de travail, l'épicerie, c'est encore plus. Mais bon, on a l'impression d'être utile, déjà, et puis de travailler dans quelque chose qui répond vraiment à une demande. Les gens, bon, même ceux qui partent en général, on a tout le temps des mots de remerciements. Quand ils viennent faire les courses, il y en a qui nous amènent des gâteaux. Enfin, on sent qu'on leur fait plaisir et ils nous font plaisir à nous aussi. Et puis justement, l'ambiance de travailler avec un groupe qui est sympa et qu'on a plaisir à retrouver deux, trois fois par semaine.
1: Merci en tout cas de faire ce travail-là. C'est des choses qui sont importantes sur notre territoire. Et puis c'était important de vous donner la parole un peu longuement ce matin, enfin ce midi, pour vous dire à vous, auditeurs, auditrices, si vous ne connaissez pas la Croix-Rouge, passez la porte de la vestiboutique, enfin de la boutique, venez sur la place de l'église. Vous pouvez aussi donc aller rencontrer les bénévoles si vous avez besoin, juste même pour vous renseigner, pour vous dire, je ne sais pas si j'ai le droit de venir à l'épicerie.
2: Oui, oui. Et puis, ben, à la limite, samedi, c'est l'occasion, parce qu'on va aussi montrer l'épicerie, montrer comment ça fonctionne. Donc, s'il y en a qui risquent d'être intéressés, c'est l'occasion de venir voir.
1: Merci beaucoup, Nicole, pour cette présentation.
2: Merci à vous.
1: Et on continue ce direct avec une pause musicale. J'ai choisi de vous faire découvrir une jeune musicienne polonaise, une pianiste. C'est Ania Rani, et son titre, c'est « Home ».

0: Eh bien, nous, on est le collectif ETC et on travaille sur le projet de transformation de la cour du centre social La Paz avec la Comcom, la ville de Saint-Jean et le centre social. Et donc, il y a un mois, on a fait un premier atelier qu'on appelle de concertation. Donc, on est venu pour interroger les gens, les usagers et usagères du centre social sur ce qui se passe dans cette cour actuellement et surtout ce qu'on aimerait pouvoir faire dans cette cour. Nous, on a récupéré toute cette matière de concertation et là, on en a fait un premier projet. Donc, on a dessiné une esquisse en essayant de prendre en compte tous les retours, en les mettant aussi en confrontation avec les contraintes budgétaires de planning de réalisation de projet, etc. Et donc là, on revient avec un premier dessin qui est une proposition pour que tout le monde puisse donner son avis, nous faire des retours, proposer des nouvelles choses, peut-être des choses mieux. Et le but, c'est qu'ensuite, nous, on puisse... de cette première base et de tous les retours, pouvoir dessiner un projet qui plaît à tout le monde et qu'on va pouvoir construire tous ensemble en juillet.
1: De quoi vous avez envie, vous, madame, dans la cour du centre social ?
2: Bon, moi, il me faut un petit coin d'ombre, là. Celui-là me va bien.
1: Qu'est-ce qu'on voit, là ?
2: C'est des assises, c'est ça, des bancs des... et un coin ombragé. Parce que pour le moment, on ne peut pas aller dans la cour, c'est en plein soleil.
1: Mais vous, vous aimeriez utiliser la cour comment ?
2: Moi, je viens des fois le mardi après-midi pour faire des travaux d'aiguille ou tout ça. Et c'est vrai qu'on ne peut pas sortir parce qu'il fait trop chaud à la cour. On n'a aucun endroit pour s'asseoir. Donc, voilà.
1: Ça vous plairait d'avoir un endroit pour...
2: un endroit convivial et...
1: Alors, il faudrait pouvoir s'asseoir, que ce soit confortable.
2: Voilà, tout à fait, oui, vu notre âge, oui.
1: Donc quoi, des petits coussins alors ?
2: Non, mais on peut amener nos coussins s'il faut. Mais voilà, il y a un endroit ombragé. Et puis avec la verdure, c'est vrai que c'est moche ce goudron. Hein. Moi, j'ai horreur de ça. Hein.
1: Alors, vous avez prévu de défoncer tout le goudron ?
0: Pas tout le goudron, mais une bonne partie. Là, même en regardant juste l'état du sol dans la cour, on voit bien que les gros arbres qui sont installés, ils ont aussi envie de sortir. Les racines, elles décollent déjà d'elles-mêmes le bitume. Le but, ce serait de pouvoir retrouver quelques îlots plantés, de pouvoir aussi venir recréer un peu de relief dans ce paysage qui est tout plat, et de pouvoir recréer et des espaces plantés et des espaces qui, dans le futur, vont donner de l'ombre, donc de penser à replanter des arbustes qui vont grandir. Grandir et de pouvoir en même temps créer des zones ludiques, des zones où observer, des zones où gratter la terre et de retrouver un peu de diversité dans le paysage de la cour du centre social.
2: Il y a beaucoup d'enfants qui participent à des activités. C'est vrai qu'ils n'ont pas d'espace, d'espace extérieur. Hein.
1: Tu vois quoi là sur ce schéma ?
3: Alors, ça a l'air d'être une esquisse de projet de la cour avec un travail de fresque au sol et au mur et peut-être même une scène.
1: Ce serait bien ça, une scène dans la cour ?
3: Bah ouais, parce que par exemple, rien qu'aujourd'hui, il y a eu un spectacle de théâtre des enfants. Ils n'avaient pas de scène, je pense que ça pourrait permettrait de faire des choses marrantes. Il y a souvent des petits spectacles, des petites représentations dans cette cour.
1: Et là, il y a quoi du coup autour du grand arbre ? Vous avez prévu quoi ?
4: Là, il y a autour du platane, on fait un grand îlot où on va décrouter, donc enlever le bitume. C'est plutôt là où se concentrent les jeux. Genre, il y aurait des traversées. Tu vois, là, c'est d'avoir des parcours un peu avec des grumes d'arbres en mode pas japonais, avec différentes hauteurs, où les enfants puissent grimper aussi et traverser. Plutôt mi-plantation, mi-jeu, quoi. Et replanter aussi quelques arbres, pardon, parce qu'il faut remplacer le platane qui est en fin de vie.
0: Du coup, ce qui nous intéressait, c'était à la fois de dessiner un projet paysager et architectural qui améliore les usages et le confort, surtout de la cour, mais c'était aussi de pouvoir travailler un volet médiation et artistique, notamment dans les ateliers avec les enfants. Et donc, on a choisi de travailler sur l'univers de la forêt et des paysages du Royan, d'où l'idée, comme le disait Benjamin, de retrouver aussi des sections un peu brutes de bois, de parcours qui font écho à cet univers. Et avec les enfants, on a aussi travaillé sur la création de petites créatures imaginaires dont les formes sont tirées de formes d'anciens outils du Royan et d'animaux qu'on peut trouver dans les forêts du Royan. Et le but, ce serait de pouvoir développer tout un petit univers autour de ces créatures imaginaires et de pouvoir les retrouver sous plusieurs formes un peu cachées dans la cour et qu'on puisse vraiment recréer un univers et un imaginaire propre dans cette cour. sur la fresque peut-être, ou peut-être des petites sculptures qui viendraient se cacher un peu partout et qui viendraient grimper sur le mobilier et les différentes structures.
3: Ah, j'adore.
0: Ça, c'est les formes qu'on a fait avec les enfants.

0: Papa.
1: Pas trop bien.
2: Céramique, bois, végétaux.
3: Peinture peut-être à la fin pour compléter la fresque. Éventuellement un travail de ligne au sol aussi qui rappelle un peu des courbes de niveau. Qui pourrait sortir de la cour du centre social, parce que l'idée c'est aussi de rappeler que quand c'est pas utilisé par les enfants, le périsco et tout, c'est un espace public qui est ouvert à tous. Voilà. Donc on va essayer d'aller chercher un peu dehors pour ramener les gens dedans. En gros, il y a le centre social qui prévoit une fresque sous le préau, sur un des côtés. Et dans le projet, nous, on aimerait qu'il y ait des lignes au sol qui guident un peu et qui accompagnent les îlots où on va décaisser et replanter. Et donc l'idée, c'est de travailler ensemble pour que tout ça se rejoigne un peu, ça grimpe un peu sur les murs, que la fresque du préau déborde un peu aussi ailleurs.
2: C'est compliqué de décrouter ou décaisser, comme vous dites.
3: Bah, c'est fatigant. Il faut des gros outils.
4: Bon, s'il y a beaucoup de monde, ça peut aussi se faire à la main. Hein.
3: Oui, on peut faire un atelier participatif à coups de pioche et de baramine, mais c'est moins propre. Non, ça vient de l'ère du pétrole, c'est des choses qu'on étale avec des grosses machines, donc c'est plus facile de les enlever avec des grosses machines aussi, globalement.
2: Et Cécile, toi, pour la Comcom, quelle est toi ton envie, ton idéal pour ce projet ?
5: Alors du coup, l'envie de la Comcom, c'était surtout que ça réponde aux usages et aux envies et aux besoins des habitants, surtout par rapport à l'ombre du centre social. On sait bien que ce magnifique platane fait beaucoup d'ombre et qu'on aimerait en avoir aussi au-dessus du bac à sable et qu'il y ait un peu moins de bitume, c'est quand même dans l'air du temps. Du coup, voilà, on essaye de faire en sorte avec un projet participatif et avec le collectif ETC que ça réponde au mieux aux besoins.
2: Ça va bien avec les valeurs d'éducation populaire du centre social, ce projet participatif.
5: Oui, tout à fait. L'idée, c'était vraiment que ce soit un lieu qui profite à énormément d'usagers, donc principalement du centre social et du coup pour la communauté de communes à vocation intercommunale. C'est pas que les habitants de Saint-Jean, mais l'idée, c'est aussi que cet espace, cette cour, elle soit utilisée par les habitants, les gens de passage, qu'elle soit ouverte quand il n'y a pas les enfants et que les deux portillons sont fermés. Voilà, que ça devienne vraiment un espace public et que tout le monde puisse l'utiliser.
2: Tu crois que ça peut fonctionner dans les usages et les habitudes des habitants de se dire bah tiens, je vais bouquiner ou je sors avec mon enfant, je vais aller dans la cour du centre social?
5: Eh ben, on espère en tout cas, mais l'idée c'est aussi, ça nécessite que la signalétique soit revue, que les habitants aient l'information que la cour du centre social va être ouverte, qu'elle peut être utilisée par tous les habitants, les collectifs, les gens qui ont envie de venir pique-niquer un midi. Et si c'est un espace en plus qui a été travaillé, sur lequel il y a des aménagements qui sont faits pour, il y a quand même des chances que ça marche.
2: Par exemple, pique-niquer.
5: Pique-niquer, effectivement, venir lire un bouquin et puis se mettre à l'ombre parce qu'il y en aura plus, jouer avec son enfant au bac à sable. Voilà, c'est quand même un espace qui est central dans la commune de Saint-Jean et ça va être intégré du coup dans tout ce qui est aussi la rénovation des espaces urbains.
2: Et du coup, il va falloir un peu aménager entre les usages et du centre social et les usages des gens du village.
5: C'est ça. Alors là, du coup, l'idée des ateliers, c'était que ce soit ouvert à tout le monde, pas uniquement les enfants, le périscolaire et le centre de loisirs, mais aussi les collectifs, les personnes qui viennent tricoter et papoter, les voisins qui passent, gare à vélo ou d'autres associations. Voilà, pour que tout le monde puisse donner son avis en fonction de tous les âges.
2: Et toi, qu'est-ce que t'en penses de leur proposition ?
6: Ça a l'air bien sympa, hein ? Un peu plus d'ombrage artificiel, de verger. Ouais, c'est chouette, un peu de verdure. On aura envie d'y aller aussi.
2: Toi, est-ce que tu l'utiliserais, la cour du centre social, si elle était accessible ?
6: Ah, je pense qu'en tout cas avec les enfants, ouais, c'est sûr. On viendrait le week-end ou... Ouais. Ouais, je pense. Oui.
2: Pour faire quoi ?
6: Ben, tu vois, faire du vélo, du vélo pour les petits, hein, j'entends. Trouver un peu de zone agréable avec des ombrages, des petits jeux ludiques. Bon, c'est vrai qu'il n'y a pas tellement ça actuellement, donc ouais, carrément, c'est sûr.
2: Ça manque de place et de jeux ?
6: Ben, pour les tout petits, je dirais que oui, quand même, ouais. En tout cas, de zones agréables, ombragées.

0: Avec ouais, tous ces petits jeux ludiques, sympas quand même. Ouais.
1: Il y a des arbres et qu'il fallait retrouver de la terre pour pouvoir faire pénétrer l'eau dans le sol et que la terre elle redevienne vivante en dessous. Tu te souviens ?
2: Ouais.
1: Et du coup, nous, on aimerait bien pouvoir libérer la terre à trois gros endroits, dont un gros endroit autour du platane, parce que t'as vu, ses racines, elles essaient déjà de sortir, et de pouvoir replanter des choses en dessous.
2: D'accord.
1: Ça t'irait ?
2: Oui.
1: Et du coup, aussi, on aimerait bien pouvoir construire des choses. On construirait une grosse structure comme ça, là, où on peut se poser autour d'une table, où on peut grimper aussi ici, et pouvoir avoir un petit parcours avec du bois là au milieu à côté du platane. Ça aussi, ça irait ?
2: Ouais.
1: Ouais ? Super.
3: T'as l'air d'accord sur tout ?
1: Tu veux critiquer ou pas ? T'as d'autres idées ?
2: Ouais, j'ai plein d'autres idées.
1: Vas-y, dis-moi.
2: Faire une cabane dans un arbre géant.
1: Ah ouais, une cabane, ça serait stylé. Bah déjà, ça va pouvoir faire un peu cabane. Et aussi, on aimerait bien... Ah, je t'ai pas dit, on aimerait bien faire de la peinture sur les murs aussi. Mais ça, vous allez peut-être faire avec Corentin. Toi, t'étais dans le groupe qui ont commencé à dessiner le projet avec Corentin ou pas ?
2: Non.
1: Bah, peut-être qu'on pourra le faire tous ensemble. Et on va aussi faire des lignes au sol, regarde. Et là, ça pourra faire un peu jeu aussi. C'est pas une cabane fermée, mais ça pourra faire un peu jeu sur le bois en dessous du platane.
2: D'accord.
3: Toi, t'en penses quoi de la cour, comment elle va changer ?
2: Bah, ça me plaît énormément. Ça fait un beau truc et de l'herbe en plus.
4: Moi, ça me plaît l'idée de changer un peu la cour. Comme ça change un peu les habitudes.
3: Ce serait quoi la cour idéale ? Ce qui serait vraiment trop super dans la cour.
2: Qu'il y ait plus de place pour faire plus de choses.
3: Comme quoi ?
2: Bah, je sais pas, moi, du foot dehors, des balles assises, tout ça, mais dehors sans le préau. En plus du préau. Parce que dans le préau, bah, il y a juste des lignes rouges, mais elles commencent à être vieilles. Donc on les voit plus trop.
4: Plus coloré, moi, ça me plairait, ça serait joli.
3: Et t'aimerais bien faire les fresques quand ils vont peindre sur les murs ?
4: Ah oui, oui, oui.
3: Et est-ce que ça manque de jeu dans la cour ?
4: Ça va, en vrai, s'il y en a plus, franchement, c'est bien, mais là, déjà, c'est très bien comme ça.
2: Si vous installez un parc, ce serait bien. Un parc, genre d'un toboggan ou des balançoires, ce serait mieux. Hein.
5: Si les enfants peuvent pas y aller, c'est un peu...
1: Ça dépend pourquoi. Si on plante par exemple du mélange de prairies ou de l'herbe ou peu importe, il faut pas que ça soit piétiné au moins dans un premier temps,
5: oui,
1: le temps que ça pousse.
5: Temps,
1: ouais. Et après, ça peut s'ouvrir.
5: Oui, ouais. Après, ça va. Il y aura un temps. Parce que là, souvent, c'est clôturé, donc c'est cool d'amener de la verdure. Mais si en vrai, on peut pas en profiter, que les enfants peuvent pas s'intégrer dedans et aller se cacher ou. Ouais. C'est un peu dommage de leur priver de l'espace, quoi.
3: C'est possible, ça, de laisser des espaces avec des plantations, mais complètement ouverts ?
1: Eh bah oui, c'est possible. Dans un premier temps, il faut quand même éviter qu'ils soient piétinés, sinon ça pousse pas. Mais il y a plusieurs solutions. Là, par exemple, on en a mis plusieurs images. Il y a des images de ganivelles, mais il y a aussi des images où c'est juste des poteaux en châtaignier avec de la corde. Donc c'est aussi moins cloisonné. Et en fait, ça part aussi d'un processus de médiation avec les enfants. Et le fait de juste dire il faut pas piétiner, sinon ça pousse pas, ça marche aussi, encore plus quand on a planté avec les enfants. Donc ça peut aussi être une solution et pouvoir réouvrir dès que ça a commencé à pousser aussi, évidemment.
3: Toi, t'aimerais quoi dans la cour ?
6: Bah, déjà, des poteaux de rugby, des vrais cages de foot. Et sinon, ce qu'on va faire dans la cour, ça va être bien. Je pense que dans tous les cas, ça va être bien. Vu comme du moment où c'est des nouveaux trucs, du coup, tout ce qui est nouveau, c'est bien. Bah, sauf si c'est des choux de Bruxelles. Hein.
3: Ok, alors on plante pas de choux de Bruxelles dans la cour du centre social.
7: Alors, qui a des parents bûcherons ?
6: Moi.
7: C'est vrai ?
6: Bah, pas en vrai, bûcherons moyen, mais ils trouvent des. Je connais beaucoup de bûcherons, quoi.
7: Ouais. Parce que nous, on a besoin de troncs d'arbres pour l'aménagement. Et du coup. Il faut aller les chercher, les ramener. On va faire des jeux. Bah, je sais pas, justement. On cherche du bois pour faire le projet.
6: Du bois, bah, je demande à mon père demain.
3: Qu'est-ce qui manque et que ce serait super génial qu'il y ait dans la cour?
2: Un toboggan.
3: Un toboggan? Un grand, un petit?
2: Un grand.
3: Et le toboggan, il arrive dans quoi? Dans de l'eau? Dans du sable?
2: Dans l'eau.
3: Et une piscine, en fait.
2: Et en haut, il y aura une cabane dans les arbres et pour descendre un toboggan. Et on atterrissera dans la piscine.
3: Et vous, est-ce que vous êtes usager du centre social?
8: Et ben, ce qui est drôle, c'est que moi, ma fille, elle était en grande section, donc elle allait assez peu dans la cour jusque-là. Et là, ça va bientôt être son terrain de jeu. J'ai l'impression que les grands, ils jouent tout le temps dehors. J'ai pas très bien compris, mais du coup, j'ai l'impression que ça va être le début. Donc moi, je connais pas très bien la cour. J'ai jamais trop observé les usages.
2: Je veux un toboggan qui atterrit dans la piscine.
8: Ah oui, d'accord. Toboggan, mais il n'y a pas de toboggan, il n'y a pas de piscine.
2: Toi, tu veux les tout mettre.
8: Oui, il suffit de les mettre. Il suffit de les construire.

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1: Un mois de printemps et le début d'été très florissant avec l'ACCR 5e saison pour nous en parler dans notre studio de Radio Royan Vercors aujourd'hui. Colline, qui est un peu l'articulation, bien sûr, la metteuse en scène de tous ces beaux spectacles que nous allons découvrir au fil des jours. Bonjour Colline.
2: Bonjour Patrice.
1: Et cela ne va pas tarder à débuter, puisqu'effectivement, en cette fin de mois de mai, il va se passer déjà des temps forts assez multiples. Des itinérances et puis aussi beaucoup de spectacles et de rêveries en attaque. Bien, sans plus tarder, pour le 29 mai.
2: Oui, le vendredi 29 mai, on vous invite à nous rejoindre à Saint-Martin-en-Vercors. C'est un événement qui est organisé avec la Grange Ouverte, mais qui va se passer finalement dans la salle des fêtes de Saint-Martin-en-Vercors. Donc il y a de la place, n'hésitez pas à venir. Et ce sera Prélude de Pan de la compagnie Nationale 7. La compagnie Nationale 7 qui part en tournée avec ce spectacle Prélude de Pan, une tournée à pied dans le Vercors. Prélude de Pan, ben, c'est le texte de Giono qui est intégralement repris donc par Baptiste Rela, donc qui est comédien et qui interprétera le texte, et Sam Descoster à la musique. Voilà une forme assez sobre et simple, un peu à la Giono, on va dire. Et puis un spectacle qui avait déjà un peu tourné dans le coin, que j'imagine que plein de gens vont pouvoir conseiller à d'autres, parce que on a eu que de bons échos des premières représentations. Donc voilà, c'est un spectacle à prix libre, donc le vendredi 29 mai à 20h30 à la salle des fêtes de Saint-Martin-en-Vercors.
1: Compagnie Nationale 7, et à partir de 10 ans, tout public.
2: À partir de 10 ans, ouais.
1: On poursuit avec ce programme bien fourni qui nous emmène, on redescend sur le Royan, à Saint-Laurent-en-Royan, précisément pour un autre spectacle d'ailleurs. Tout public qui pourra donner un aperçu d'imaginaire assez précieux.
2: Oui, alors ça s'appelle L'Ours, c'est L'Ours au féminin, et c'est la compagnie L'Inclassable, qui est une compagnie qui est de pas si loin, puisqu'elle est de Tulin. Ça se passera le samedi 30 mai à 18h dans le parc sous la médiathèque à Saint-Laurent-en-Royan, si tout va bien. Si jamais il pleut, on se retrouve à la salle des fêtes, mais il devrait faire beau. Et c'est alors L'Ours, c'est un spectacle qui est plutôt d'ordre familial, c'est à partir de 7 ans, et c'est un conte qui est un peu à l'image du conte de Peau d'Âne, mais qui est un conte encore plus ancien, où ça commence pas très bien, comme finalement pas mal de contes, où un roi veut épouser sa fille et celle-ci fuit sous la forme d'une ours sauvage. C'est le début de l'histoire, et c'est trois jeunes comédiennes du coup qui mettent ça en scène en théâtre et musique. C'est très drôle, très dynamique, et ça vient questionner un petit peu, voilà, ces vieux contes qu'on se raconte encore, qui parlent d'histoires un peu complexes mine de rien, mais qui viennent questionner ça avec humour. Et oui, c'est très actif, quoi. Elles bougent bien dans tous les sens, ces filles. Et pour vous prouver que c'est un spectacle qui fonctionne bien, sachez quand même, c'est rare qu'on ait ça, mais c'est un spectacle qui a reçu un prix, qui est le prix du public du festival Au Bonheur des Mômes, qui est le festival bien connue pour le jeune public, qui se passe au Grand Bornand, et elles ont donc gagné le prix du public en 2025. Donc on vous encourage à venir, c'est donc un spectacle à prix libre, samedi 30 mai à 18h, dans le parc à Saint-Laurent-en-Royan.
1: Poursuivons avec du théâtre dans la salle des fêtes de Pont-en-Royan, une notion de résistance, de féminité par la compagnie de l'Orangerie.
2: Oui, la compagnie de l'Orangerie qui vient présenter De l'ombre, femme en résistance. Alors c'est la deuxième fois qu'on fait une représentation là ce printemps. C'est un spectacle dont ont été friands les collèges. Donc là, c'est un spectacle qui aura lieu mardi 2 juin à 14h30. Donc c'est une séance qui est scolaire mais qui est ouverte au public. Et c'est tout public à partir de 12 ans. Et c'est la comédienne Marianne Téton, que vous retrouverez aussi dans le spectacle des ouvrières à l'Arsolite début juin, et qui était venue dans le spectacle ouvrière qu'on avait fait l'année dernière à la parenthèse. Marianne Téton qui interprète plein de représentations féminines de la résistance dans le Vercors, dont des personnages qui ont existé, des personnages qu'elle a plutôt imaginés, qu'elle imagine qui ont quand même existé. En tout cas, ça vient vraiment vraiment nous plonger dans la résistance, dans le Vercors, d'une façon assez particulière et révéler la place des femmes dans tout ça. Voilà, donc c'est le mardi 2 juin à 14h30 à la salle des fêtes de Pontant-Royan.
1: Et la place des femmes aussi dans le monde ouvrier. Alors ça, c'est un copinage, mais qui a été aussi une collaboration assez étroite avec la CCR 5e saison pour le premier week-end de juin.
2: Oui, c'est la compagnie des Lisières, donc j'en parlais, dont fait partie Marianne Téton. Et ouvrière, on avait accueilli nous le spectacle en salle qui venait présenter deux périodes différentes du milieu ouvrier, notamment des femmes dans le milieu ouvrier. La compagnie des Lisières a fait des grandes recherches sur le milieu ouvrier, sur les femmes dans le milieu ouvrier, notamment dans le département de la Drôme. Alors le spectacle en salle parlait de la cartoucherie à Valence et des usines de chaussures à Romans. Là, elles viennent creuser un petit peu plus particulièrement l'histoire des usines de tissage du Royan. Et c'est une déambulation, donc voilà, c'est le vendredi 5 juin et samedi 6 juin, au départ de l'Arsolite. N'hésitez pas à aller voir, surtout si vous avez bien aimé le spectacle précédent.
1: Avec la compagnie des Lisières. Le dimanche 7 juin, un petit peu de cirque. Alors, on se dirige du côté du sud, Grésivaudan, dans un site majestueux.
2: Oui, c'est un partenariat qu'on fait donc avec le couvent des Carmes, puisque ça se passera là-bas. Le couvent des Carmes à Beauvoir-en-Royans, et c'est un partenariat qu'on fait avec le Diapason aussi. De chaque année, on fait au moins deux partenariats avec le Diapason. Étranger de la compagnie Quilombo, qui est une compagnie de cirque grenobloise. Et ce sera le dimanche 7 juin à 16h. Un spectacle de cirque où il y a une sorte d'étude de comment on peut avoir du mal à échanger avec des personnes qui sont différentes. Et là, la métaphore se situe notamment dans le fait qu'il y a une personne qui est sur roue, puisqu'elle est constamment portée sur un monocycle, et puis une autre personne qui est voltigeuse, donc deux façons de se déplacer, mais enfin voilà, deux personnes différentes qui essayent de faire connaissance, qui vivent des tensions, enfin voilà, c'est un peu sur la relation à l'autre à travers le cirque, donc le jonglage, l'acrobatie et le monocycle. Et donc c'est un spectacle gratuit, sans réservation. Venez donc le dimanche 7 juin à 16h au couvent des Carmes, un petit peu en avance pour trouver votre place et vous installer correctement.
1: Merci Colline. Poursuivons avec un temps fort aussi, un temps très très fort, on peut le dire, dont la CCR 5e saison a repris la compétence entre guillemets depuis un certain nombre d'années avec tout son savoir-faire, puisque ça nécessite beaucoup d'organisation. C'est toujours quelque chose qui est guetté par de nombreux habitants du Royan-Vercors, du sud Grésivaudan. Je vais bien entendu parler de cette célèbre fête de la musique à Pontant-Royan le 21 juin.
2: Oui, une fête de la musique l'année dernière qu'on avait fait un samedi, ce qui nous avait déjà permis un peu de nous étaler un peu sur toute la journée. Et cette année, c'est un dimanche, donc on s'étale aussi un petit peu. Et donc, ça commencera autour de 15h30 avec un concert. Alors, on reproduit ce qu'on avait fait l'année dernière, qui avait assez plu, qui était une proposition de chorale. Donc, cette année, ce sera les Sillonnantes qui viendront jouer dans l'église de Pontant-Royan. Donc un répertoire de chants du monde au frais, j'imagine. On va voir le temps qu'il va faire, mais l'année dernière c'est vrai qu'il avait fait très très chaud. Vu les températures qu'on a en ce moment, on se dit qu'il fera peut-être bien chaud aussi, hein, qu'on sera pas si mal dans l'église. Donc les Sillonnantes autour de 15h30 dans l'église. On poursuivra ensuite sur les bords de Bourne avec notamment la représentation de danse orientale du foyer culturel du Royan, qui est un peu une tradition aussi. Et puis, on enchaînera avec plusieurs représentations de divers groupes de musiques actuelles de l'école de musique de la communauté de communes de Saint-Marcellin, donc les écoles de musique de Saint-Romain-et-Vinay. Voilà, plusieurs petites formations diverses de musiques actuelles, pour enchaîner ensuite avec un groupe de fanfare jazz-rock, qui est donc Tigre et Canapé, qui est pas mal composé de musiciens, on en parlait, de musiciens un peu du coin, parce qu'il y a un musicien de Charpé, des musiciens de Romans. Et donc ce sont cinq musiciens, ça va de voilà, composition cuivre, quoi, trompette, saxophone, sousaphone et batterie. Et voilà, alors il y a une petite phrase dans leur présentation qui m'a fait rigoler tout à l'heure, qui disait que c'était une vraie musique de chambre à coucher dehors. Ça s'annonce dynamique, joyeux, puis du jazz on n'en a pas non plus tous les jours. Voilà, ça commence avec donc Tigre et Canapé autour de 19h.
1: Voilà, justement, pour en découvrir un petit peu la couleur, vous êtes venu avec un disque sous le bras, Colline, pour nous faire partager un avant-goût de cette formation qui excellera donc ce 21 juin à l'occasion de la fête de la musique.

0: Tigre et Canapé.
1: Voilà. Oui, puis pas si fanfare rock finalement, hein. On était plus sur le brass band un peu côté hip-hop là presque. Hein.
0: Oui, oui, tout à fait. Voilà. C'est un groupe et des influences à géométrie variable pour une formation qui se définit, comme vous le disiez si bien, par une certaine musique de chambre à coucher dehors. Voilà. C'est très sympathique. Tigre et Canapé à découvrir sur la scène de la fête de la musique. Et la programmation ne s'arrête pas à la colline.
1: Eh bien non, puisque on poursuit après avec Petit Tonnerre, un groupe de musique du monde débridé, avec un côté traditionnel, mais surtout très modernisé, avec notamment des, bon, ils disent que ça comme ça, des soubresauts électriques, mais c'est une grande équipe. Ils sont 6 sur scène, avec beaucoup d'instruments divers et variés, puisqu'on aura du violon, de l'accordéon, de la batterie, de la contrebasse, du saxophone, de synthé, des flûtes, de la mandoline, la guitare, voilà. Avec notamment, oui, un musicien qui remet les flûtes au goût du jour, hein, mine de rien. voilà, il joue de toutes sortes de flûtes, c'est assez rigolo. Voilà de quoi danser et remuer sacrément, Petit Tonnerre. Et ensuite, bah, pour terminer la soirée, on aura Nick Taloup Schla, donc qui est une DJ qui vient de la Drôme, qui fait partie notamment d'une compagnie de danse qui s'appelle Occiput. Elle fait de la musique pour danser, et justement elle le dit un peu en rigolant dans son descriptif, qu'elle poussera le BPM de ton petit cœur pour le rendre inclusif au maximum, son objectif, ton cardio training. Et voilà, il y a des chances qu'on finisse en sueur, si jamais la chaleur n'est pas au rendez-vous, on sera quand même en sueur.
0: Avec une certaine techno souterraine, comme elle le mentionne, pour cette dernière formation musicale de la fête de la musique à Pont-en-Royan le 21 juin, qui nécessite bien sûr beaucoup de préparation et également de la main-d'œuvre.
1: Et pas mal de main-d'œuvre. On va s'installer la veille pour le lendemain. On a pas mal de choses à installer, en effet. Et puis, on a une sacrée buvette qui tourne comme rarement on voit tourner des buvettes. Donc voilà, on a besoin de monde. N'hésitez pas à nous contacter si vous voulez être bénévole. C'est quand même une affaire de collectif qui est amusante. Donc rejoignez-nous. Et d'ici là, le 30 mai pour l'Ours à Saint-Laurent-en-Royan, on cherche aussi quelques personnes. S'il y a quelques personnes qui peuvent venir nous filer la main pour un peu de buvettes de restauration et d'installation dans le parc sous la médiathèque, on est preneur. Voilà, donc n'hésitez pas à nous contacter si vous voulez venir donner un coup de main.
0: Et justement, pour vous contacter,
1: alors, pour nous contacter, vous pouvez aller regarder sur notre site internet de la 5e saison, mais pour faire bénévole, vous pouvez vous adresser par mail à bénévolat@la5emesaison-acr.org.
0: Merci beaucoup, Colline, et à très bientôt pour tous ces spectacles.
1: Mais oui, à très bientôt. Au revoir.
0: Fin de ce magazine à portée de voix sur l'antenne de Radio Royan. À bientôt pour d'autres interviews et reportages.
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1: Bienvenue dans notre rendez-vous sur l'antenne de Radio Royan-Vercors, micro-ondes. Nous sommes en direct depuis l'espace de vie sociale, la Dynamo à Saint-Antoine-l'Abbaye. Nous allons découvrir cette génératrice de liens, de partage, d'intergénérationnel, de soutien, d'animation, d'événements. Et pour une présentation du lieu et toute l'activité qui y réside, deux membres clés de cette association à mes côtés, que je salue sans plus tarder, le président Michel Ferraud. Bonjour Michel.
2: Bonjour.
1: Et Ludivine Jean-Gauthier, coordinatrice.
3: Bonjour à tous.
1: Beaucoup de fil à retordre d'ailleurs cette semaine en vue d'un événement qui va aussi ponctuer la vie de l'association ce week-end du côté de Montagne avec la Dynamo qui va fêter toute son activité. Nous verrons cela de plus près. Sinon, bien sûr, micro-ondes, c'est une petite pause musicale qui ponctuera cette émission et puis l'agenda présentant toutes les activités, les animations, les temps forts de cette fin de semaine. Jean-Claude est à la technique. Je le remercie chaleureusement. Et à Saint-Antoine-l'Abbaye, il fait bon vivre. La Dynamo est bien installée. D'ailleurs, pour déjà un petit repère géographique, la Dynamo a pris part dans des bâtiments assez fraîchement rénovés et qui combinent plusieurs communes. C'est une entité que nous allons sans plus tarder présenter avec son président Michel Ferraud. Michel, effectivement, c'est un lieu qui était déjà bien identifié avant son intégration dans ce bâtiment à 100 mètres de la grande cour de l'abbaye de Saint-Antoine.
2: Oui, en réalité, on a créé l'association tout à fait fin 2019, donc essentiellement pendant l'année 2020, en plein Covid d'ailleurs, on a démarré, c'était une très bonne idée. Et on avait démarré dans des locaux provisoires, puisque la maire de l'époque, la mairie de l'époque et la maire soutenaient, et soutient d'ailleurs toujours beaucoup, mais soutenaient beaucoup le projet. Et on était dans les locaux provisoires et on avait identifié ce lieu qui est tout juste en face de la boulangerie, qui était en fait une ancienne ferme. Qui est un bâtiment communal qui y était à l'époque et qui était dans un état largement non occupable. Je me contentais de dire comme ça, quoi. Donc la mairie, j'avais beaucoup travaillé d'ailleurs avec la maire là-dessus. On a cherché des subventions. Il y a eu un gros projet de rénovation pour plus d'1 million d'euros de travaux et on a obtenu 80% de subventions et du coup on a pu s'installer 2 ans après dans

0: fait cet emplacement.
1: Alors la Dynamo, donc dans des locaux bien étudiés qui permettent aussi plusieurs activités, outre l'aspect d'animation, de soutien, c'est aussi un secteur de coworking dont nous reparlerons plus amplement d'ici quelques instants. Mais on va présenter le soutien et tout ce qui compose la Dynamo, puisque ce n'est pas qu'une seule commune, hein, Saint-Antoine-l'Abbaye, c'est beaucoup plus large autour dans ce pays antonin.
0: Oui, donc on est vraiment en secteur rural. Hein. On est Saint-Antoine-l'Abbaye, c'est 1200 habitants. Les trois communes groupées, c'est 2200 habitants. Donc on est vraiment sur un secteur très très rural au bon sens du terme, oui. Avec toute la beauté de vivre en milieu rural, quoi. Parce que c'est dans les milieux ruraux dynamiques, ce qui est notre cas. Il y a sur une soixantaine d'associations sur les trois villages, dont une quarantaine sur Saint-Antoine. Donc c'est un secteur très vivant et c'est un peu quelque chose de fondamental pour nous. C'est-à-dire que quand en milieu rural il se passe des belles choses, on a envie d'y rester, voire on a envie d'y venir. Et on ne se désertifie pas, quoi. Donc, du coup, la Dynamo contribue à ça avec les autres associations, avec les animations, avec le festival Texte en l'air, les médiévales, que sais-je. Il se passe toujours quelque chose. L'Artaudière, il se passe toujours plein de choses. Mais c'est très important de proposer des activités aux habitants parce qu'ils s'y sentent bien, du coup, au milieu rural.
1: Et ça, d'ailleurs, Madame Longy, maire de Saint-Antoine, le faisait valoir que, avec ce type de structure, ça permet le maintien des habitants à Saint-Antoine. Et puis aussi des autres villages qui sont concernés par cette dynamo.
0: C'est presque plus que le maintien, parce que Saint-Antoine a une population qui progresse doucement depuis plusieurs décennies. Saint-Bonnet est passé de 300 à 680 habitants en l'espace d'une vingtaine d'années. Montagne, qui est un petit village, qui a moins de 300 habitants, mais qui est hyper dynamique. Il y a des tas de gens chouettes, des belles personnes là-bas aussi. Et en fait, ça progresse. Et alors, on n'est pas très loin de Saint-Marcellin, on est à un quart d'heure de Saint-Marcellin en voiture. Mais n'empêche qu'il y a une vie autonome ici qui est vraiment très intéressante. Quoi.
1: Alors, la Dynamo avec ces trois communes, Saint-Antoine-l'Abbaye, Saint-Bonnet-de-Chavagne, Montagne qui sera à l'honneur d'ailleurs ce week-end. C'est aussi une équipe avec un conseil d'administration dont vous êtes le président et puis des salariés aussi, oui. Ou une salariée tout au moins.
0: Ça, c'est très important ce que vous dites parce que on est une association 1901. Ça, c'est certain. Dès le départ, on a eu l'intuition avec les trois mairies d'être très en lien, les trois mairies et l'association. D'ailleurs, les trois mairies sont membres de l'association et sont présentes au conseil d'administration. Chaque maire a un représentant, voire par exemple Corinne Mandier, la maire de Montagne, elle est aussi au sein du CA. Ce partenariat entre l'association et les trois mairies est un facteur de réussite de notre dynamisme, de notre activité. Parce que je connais des espaces de vie sociaux ou des tiers-lieux ailleurs en France, hein, je ne vais pas les nommer, où les relations avec les mairies ne sont pas toujours faciles. Et du coup, ça crée un frein, quoi. Donc, tout ce frein, on ne l'a pas. Donc, tant mieux. Les trois mairies nous apportent une subvention, on en parlera peut-être plus tard, qui n'est pas suffisante pour faire fonctionner, bien sûr, mais ils nous apportent quand même une subvention de principe et nous apportent des lieux, des locaux. Par exemple, ce local où nous sommes, le siège, on ne paye pas de loyer, et heureusement, on paye toutes les charges, c'est déjà suffisamment cher comme ça, mais on ne paye pas. De toute façon, il faudrait payer toutes les salles, on n'existerait pas, parce qu'on a un budget. Alors, c'est très important aussi d'être une assos, parce que ça permet d'avoir un groupe d'habitants qui prennent en charge la dynamo, quoi. Ça fait partie un peu des raisons d'être d'un espace de vie sociale. C'est les habitants se prennent en charge, s'impliquent pour que les choses se passent bien. Bien sûr, on fait beaucoup de bénévolat. Il y a aussi des activités qui s'animent avec des bénévoles. Parce que il y a plein de gens compétents sur un territoire, qu'ils soient rural ou urbain, alors en l'occurrence rural, il y a des tas de talents qui existent, des gens doués pour quelque chose, et du coup ils prennent en charge des activités, pas toutes, mais ils prennent en charge, ils les animent, et on a des salariés effectivement qui font la coordination générale, et puis surtout Ludivine, bien entendu, et qui s'assure que tout va bien, que les choses se roulent, que s'il y a un coup de blues à un moment donné, un bénévole qui va pas bien ou autre, ou qui s'en sort pas, ben, elle le soutient, ou nous tous on s'y met, enfin, et du coup ça crée du lien entre tout ça. La présence du salarié est très importante, hein. Alors, ça ne veut pas dire que ça ne peut pas fonctionner sans salariés, mais on en ferait beaucoup moins. Nous, on a une quarantaine d'activités, certaines toutes les semaines.

0: d'autres une fois par an, mais on aurait 7 ou 8 ou 10 activités si on n'avait pas de salariés, ça, c'est clair, quoi.
1: Alors, le divine Jean Gauthier, donc, qui est salarié donc permanente, hein. D'autres salariés à vos côtés de manière ponctuelle ou plus en permanence, ça peut être aussi sur des temps forts, il peut y avoir de la main d'œuvre qui vous prête main forte, divine.
2: Alors moi, l'idée, c'est que je ne suis pas de partout et tout le temps, et j'ai vraiment un groupe de bénévoles actifs, en plus des membres du conseil d'administration, qui peuvent être présents quand je suis pas disponible, notamment pour, ce matin, par exemple, pour tenir l'accueil de la Dynamo. De personnes du membre du CA sont tout à fait capables de me soutenir à ce niveau-là. La ludothèque, les soirées, c'est pareil, c'est tout des gens bénévoles qui animent et s'occupent de ces temps-là. Et il y a une multitude d'activités où ça fonctionne ainsi.
1: C'est nécessaire aussi d'avoir, on parle toujours du nerf de la guerre, des soutiens financiers. À cet effet, Michel Ferraud, vous avez commencé à l'évoquer, le soutien des communes, mais un espace de vie sociale, il y a aussi des financements spécifiques et puis aussi peut-être des collectivités qui justement y adhèrent.
0: Oui, on a un budget d'environ 100 000 euros par an. Donc, ce qui est à la fois petit et déjà conséquent, quoi, hein, parce que les trois communes donnent 10 000 euros plus les salles, hein, plus la mise à disposition des salles. Mais en numéraire, elles donnent 10 000 euros, donc il faut encore aller chercher les 90 000. Comme on est espace de vie sociale, qu'on est agréé par la CAF, donc de la CAF, on a environ 30 000 euros, le LAEP compris, donc le lieu d'accueil enfants parents. Donc on a environ 30 000 euros qui sont des finances stables, parce qu'on a une convention sur 4 ans. Après, on a des ressources du département qui nous donnent, ça peut changer un petit peu chaque année, mais grosso modo, qui nous donnent entre 9 et 10 000 euros par an, donc c'est conséquent. On a eu la chance depuis le début d'avoir des crédits leaders, c'est-à-dire c'est des crédits européens. Alors je ne suis pas allé à Bruxelles pour aller chercher ça. Il y a des modes de fonctionnement en France et dans tous les pays d'Europe, des modes de fonctionnement locaux pour obtenir ça. Mais je suis très en lien moi avec Leader et on a obtenu des crédits. On a eu 3 dossiers qui ont été acceptés, 3 dossiers successifs tout au long des années qui sont passées. Un pour le lancement de la Dynamo, un deuxième pour le coworking et un troisième sur l'attractivité, parce qu'on contribue à l'attractivité du territoire. Donc Leader a accepté de nous financer ça. Donc on étale cela tous les ans. Et puis après, on a d'autres ressources qui sont la tarification des activités, puisqu'on a des activités qui sont faites en bénévolat, mais on a des activités qui nous coûtent parce qu'on a besoin de professionnels, comme par exemple le cirque. Il y a des responsabilités, il faut des professionnels, ça nous coûte et les familles acceptent sans problème de payer une participation au quotient familial d'ailleurs en fonction des ressources, quoi. Et puis il y a les adhésions parce qu'on a on a eu l'année dernière à peu près 300 adhérents sur 2200 habitants, ça fait 16% de la population quand même qui adhère, hein. Donc en valeur absolue c'est pas énorme, mais en valeur relative c'est tout à fait conséquent, quoi. Donc l'ensemble de tout ça fait qu'on obtient les 100 000 euros, quoi. Donc il faudra gérer l'avenir parce que Leader va finir par s'éteindre, donc les crédits européens. Mais on est confiant, on bosse, on s'investit, on cherche des sous en permanence. S'il y en a qui m'écoutent, qui sont d'accord pour faire un chèque, je le prends.
1: Abonder un petit peu dans cette très vertueuse association, la Dynamo à Saint-Antoine-l'Abbaye, l'espace de coworking aussi, source un peu d'apport financier.
0: Alors, c'est pas le but premier de coworking. D'abord, le coworking, c'est une idée. Dès le départ qu'on a eu avec la maire de l'époque, donc qui n'est plus maire aujourd'hui, Marie-Chantal Jolan, qui a eu tout de suite eu l'intuition de dire, mais pour l'attractivité du territoire, on constate. Alors, je suis moi étonné parce qu'on a fait des tas d'études pour caractériser notre territoire, donc tous les chiffres INSEE, CAF, Chambre d'agriculture et autres. Donc, ce sont des chiffres officiels et il y a sur notre territoire des trois communes une vingtaine de micro-entreprises qui se créent chaque année. Pas une fois, chaque année il y en a une vingtaine. Alors, il y en a, c'est pour des gîtes ruraux ou autres qui sont, c'est autre chose, mais il y a des gens qui sont des micro-entrepreneurs qui veulent en fait vivre et travailler au pays, qui s'intéressent beaucoup de vivre en milieu rural et qui n'ont pas envie d'aller en milieu urbain. Et l'évolution du monde du travail et l'évolution sociétale fait qu'il y a de plus en plus de télétravail. Donc on a créé ce coworking pour offrir la possibilité aux gens de rester en milieu rural tout en y travaillant. En plus, par ailleurs, c'était une condition du département pour pouvoir financer le bâtiment. D'ailleurs, le département, nous soutient également sur le coworking à durée déterminée, mais encore cette année, on aura un financement. Donc ce coworking, il est là d'abord, sa raison d'être, c'est d'abord permettre de vivre et travailler au pays. Les utilisateurs du coworking, bien sûr, payent une participation financière, mais qui n'est pas énorme, loin de là. Donc c'est pas avec ça qu'on va faire l'équilibre complet, quoi. N'empêche que c'est très important, et j'ai voulu dès le départ que ce coworking soit beau et soit fonctionnel et soit agréable, parce que quand on vient travailler dans... moi je suis étonné de gens de coworkers qui disent mais moi j'ai envie de venir, j'ai pas envie d'être chez moi, parce qu'ils peuvent travailler chez eux certains, mais j'ai pas envie parce que ça me fait la coupure. Et je retrouve des coworkers, il y a de la convivialité, on boit le café ensemble, on voit Ludivine, que sais-je, quoi. Donc c'est très important, ce coworking, quoi.
1: Voilà, avec le soutien du département de l'Isère.
0: Tout à fait.
1: Qui fait que, eh bien, on soit moins enclavé dans le milieu rural, développer ce type de projet.
0: On n'est pas enclavé, c'est les villes qui sont enclavées sur elles-mêmes. Nous, on est ouvert.
1: Oui, c'est ça, c'est complètement. Et une attractivité renforcée pour être en milieu rural, et surtout dans ce pays Antonin où il fait bon vivre. Merci beaucoup, Michel Ferraud. Eh bien, je vais vous laisser poursuivre vos activités à l'orée de cette grande manifestation à Montagne pour ce week-end. Nous allons faire une petite pause musicale, et ensuite, eh bien, nous détaillerons toute l'activité de la Dynamo à Saint-Antoine-de-l'Abbaye. Nous sommes en direct depuis ses locaux à 100 mètres de la grande cour de l'abbaye. Une petite pause musicale, une chanson qui a été choisie par Jean-Claude, qui va nous présenter sans plus tarder.
3: Dance, Leon, dance. Voilà.
1: Allez, on danse, oui.

0: musique traditionnelle au son des tablas judicieusement choisis par les soins de Jean-Claude. Aujourd'hui à la technique, depuis l'espace de vie sociale La Dynamo à Saint-Antoine-l'Abbaye, en compagnie de Michel Ferraud, président de l'association, et Ludivine Jean-Gauchamp, coordinatrice. Nous allons évoquer, avant d'aborder le programme de ce week-end et puis tout cet aspect d'activité, d'événement et d'intergénérationnel, la philosophie du lieu en compagnie de Michel, pour justement appuyer un petit peu plus sur le côté participatif citoyen de cette structure.
1: Oui, là, j'aime bien ce mot philosophie parce que ça a du sens. Un espace de vie sociale, ça a du sens. On ne fait pas ça par hasard. Le point de départ, c'est de répondre aux besoins des habitants. C'est-à-dire que de quoi avez-vous besoin pour bien vivre en milieu rural, quoi. Donc, on répond à ça, mais ça va plus loin que ça en réalité. C'est-à-dire que c'est très important. Ça, c'est la philosophie générale des centres sociaux en France, parce qu'en fait, on est un centre social. Un EVS, c'est un centre social en milieu rural de petite taille, mais c'est un centre social. Et il y en a 1700 en France, et ce sont des gens qui s'impliquent dans leur vie locale, dans leur vie sociétale. Moi, je trouve merveilleux, par exemple, quand on peut, d'écouter Carnet de campagne sur France Inter. Pardon pour la pub, mais c'est quand même très important. C'est des tas d'expériences magnifiques dans toute la France, de gens qui s'impliquent pour que il se passe des belles choses. Et on évoquait tout à l'heure les salariés et l'importance du bénévolat. Le bénévolat, c'est pas pour gagner de l'argent, c'est pas parce que c'est gratuit, c'est parce que ce sont des gens qui s'impliquent. Et je voudrais, tiens, puisqu'on est dans le local, on a la ludothèque sous les yeux. C'est quoi l'histoire de cette ludothèque? C'est une Antonine, j'ai pas envie de la nommer, donc je vais me dire simplement c'est Caro, comme ça elle se reconnaîtra, qui est une personne qui travaille dans le monde du jeu, de société, pour des éditeurs de jeux, et qui avait chez elle toute une série de jeux. Elle a dit, mais moi j'en ai trop chez moi, je vous les passe, monter une ludothèque. Et puis, on a d'autres amis, Louis ou autres, qui sont des passionnés de jeux. En fait, et des tas de gens talentueux. Et du coup, on a une magnifique ludothèque qui rayonne sur tout le territoire. Et ça, pourquoi? Parce qu'on a des gens qui s'impliquent. Et ça, on peut le décliner dans toute une série d'activités diverses et variées. En fait, le terme facile et classique, c'est on passe de consommateur à consomme-acteur. Et on agit pour notre société. Plutôt que de se plaindre que nos gouvernants, ils en font pas assez, etc. Eh ben, pardon pour ces termes pas un peu crus, mais bouge-toi les fesses, mon gars, et implique-toi, quoi. Hein. Donc, je paye des impôts, donc j'ai le droit. Eh ben, c'est pas suffisant. Donc voilà, bouge-toi, quoi. Ouais.
0: Voilà le substrat associatif qui justement donne vraiment l'élan aussi de la dynamique générale du bénévolat. Ça, c'est très important à souligner avec tout ce qui agrège les gens et les font converger avec toutes leurs propositions vers la Dynamo qui donne un territoire très actif et très valorisant pour toutes et tous.
1: Et alors, ce que vous dites est totalement vrai, et en même temps, c'est un sujet permanent. C'est-à-dire que le bénévolat, les gens talentueux, l'implication des gens, c'est un sujet qui ne s'éteint jamais. Il faut tout le temps chercher des nouvelles personnes, tout le temps veiller à ce que les gens ne s'épuisent pas, soient gays, soient dynamiques, soient, se prennent plaisir. J'emploie ce terme à bon escient. Quand on prend plaisir à venir dans une assoce, on y vient. Quand on y vient en traînant les pieds, on n'y vient plus, quoi. Donc ça, c'est un souci permanent que notamment Ludivine a, de toujours veiller à ce que les bénévoles soient heureux de venir et s'impliquent.
0: Merci beaucoup, Michel Ferraud. D'ailleurs, c'est un bel intitulé, très beau nom, la Dynamo, dynamique, génératrice d'activités, de beaucoup de choses. Ça a été bien trouvé pour cet espace de vie sociale à Saint-Antoine-l'Abbaye. Nous sommes en direct sur les ondes de Radio Royan-Vercors et nous allons tendre le micro à Ludivine pour nous détailler tout cela. Et puis effectivement, tout ce soutien, cet aspect de solidarité, de démarche numérique, famille, jeunesse, ludothèque, il y a tant à dire, Ludivine. Par quoi commence-t-on? Est-ce qu'on commence par exemple par tout ce qui concerne l'intergénérationnel, les familles, le soutien pour différentes démarches numériques?
2: Oui, alors effectivement, on a une belle panoplie d'activités qu'on propose. Donc, vous l'aurez bien compris, aussi des activités qui sont animées et gérées par des bénévoles. Mais il y a aussi une belle proposition d'activités par des prestataires. Voilà, l'idée, c'est aussi de faire pousser la porte, de donner envie aux habitants de venir nous rencontrer. Et si ça plaît, après, ils regardent un petit peu ce qui s'y passe autour. Donc, on a aussi un lieu d'accueil enfants-parents. On a obtenu l'agrément il y a 2 ans par la CAF. Tous les vendredis matins, à partir de 9h30, on est sur la salle des fêtes de Saint-Bonnet-de-Chavagne et on accueille les enfants de moins de 6 ans avec le parent ou le grand-parent, enfin un lien de parenté. Voilà, l'idée d'un LAEP, c'est de pouvoir sortir un peu de chez soi, que les parents puissent se sentir bien, de favoriser un peu le lien parental et de mettre à disposition tout ce qu'il faut pour le développement de l'enfant.
0: Ça peut d'ailleurs croiser un peu des champs d'activité comme la ludothèque, ce lieu d'accueil enfants parents.
2: Exactement, en fait, on a une ludothèque où c'est vrai que cette ludothèque, elle coche tellement de cases parce qu'elle est famille, elle est enfance, elle est jeunesse, elle est senior, adulte. Elle fait rencontrer tout le monde au niveau des âges, mais au niveau du cadre social. On a beaucoup d'activités qui cochent pas mal de cases.
0: Alors, les familles, l'intergénérationnel, donc, c'est les enfants, c'est les parents, c'est même encore beaucoup plus large, c'est...
2: Oui, alors intergénérationnel, qu'est-ce que ça veut dire aussi? Est-ce que c'est l'âge? Est-ce que c'est l'identification sociale? Pour nous, c'est un petit peu tout. Donc l'idée, oui, c'est de favoriser un petit peu cette mixité.
0: Alors cet espace de coworking aussi qui donne un sens pour celles et ceux qui souhaitent un peu poursuivre leur démarche d'entreprise en restant justement dans ce pays antonin, c'est quelque chose d'assez salvateur de pouvoir bénéficier d'outils, d'espaces comme ça pour justement continuer sa micro ou différentes entreprises.
2: Le lieu est donc est très attrayant, il est très joli et tout est vraiment mis à disposition pour que la personne se sente bien, mais c'est vrai que j'entends souvent dire j'essaie une fois, et quand la personne a essayé une fois, elle dit je vais revenir parce qu'en fait ça fait trop du bien de discuter avec les autres, d'échanger, de boire le café, de manger aussi avec d'autres personnes. Et en fait c'est ça la grande différence de travailler en coworking ou seul chez soi.
0: Voilà, c'est le premier aspect que l'on vous donne, ce côté de rompre l'isolement, on pourrait dire, parce que travailler chez soi toute la journée tout seul, c'est quand même pas une mince affaire. Ça permet de dynamiser aussi et d'avoir un sens beaucoup plus collectif de partage.
2: Le partage d'expérience
0: aussi. Même certains peuvent combiner leurs expériences pour justement valoriser un peu plus leurs activités. Aussi.
2: Oui, bien sûr, on est aussi un moyen de communication, on est ouvert à ce que les personnes puissent vraiment développer leur activité, donner leur carte de visite aux personnes qu'ils souhaitent. On avait mis aussi en place des ateliers pour ce public-là, des ateliers un petit peu de formation, c'est-à-dire comment devenir micro-entreprise, quel statut je peux avoir, au niveau de la tarification. Il y a plein de thématiques qui correspondent à ce genre de personnes qui est proposé et qui marchait très bien.
0: Alors concrètement, comment ça se passe, l'espace coworking? Il y a une salle commune où chacun s'installe avec un ordinateur, où il y a des petits...
2: Alors nous, à l'espace de vie sociale, donc à l'étage de la Dynamo, on a 12 places de travail. Donc 8 places en open space. Donc en open space, c'est l'espace de travail qui est ouvert. Donc avec un espace de bureau, un clavier, un écran d'ordinateur. L'idée, c'est que la personne puisse amener son ordinateur et brancher à l'écran si elle le souhaite. Et on a 2 bureaux qui peuvent être partagés avec une autre personne, soit carrément le privatiser. On a aussi une petite sorte de cabine acoustique pour passer les appels, les visios, pour éviter de déranger un petit peu quand on est en open space. Et on a une belle cuisine L'idée, c'est vraiment que les personnes puissent venir 7 jours sur 7, 24 heures sur 24. Donc, elles vont manger quand elles le souhaitent. Elles sont vraiment autonomes avec un casier, avec leur code. Et une fois qu'elles ont créé leur compte et réglé tout sur Cosoft, sur notre site internet, elles reçoivent un code et l'accès se fait avec ce code-là. Donc, il n'y a pas besoin de moi, il n'y a pas besoin de ma présence. Ils sont vraiment, vraiment autonomes.
0: 7 jours sur 7, 24 heures sur 24.
2: C'est quand ils veulent.
0: Avec une tarification abordable ?
2: Bien sûr.
0: Oui, globalement, on peut dire que c'est assez facilement accessible.
2: Toutes les informations sont disponibles sur le site de la dynamo.fr.
0: Et puis, pour agrémenter un petit peu plus cet aspect entrepreneurial, y a-t-il ponctuellement aussi des moments d'information par des professionnels sur les régimes d'entreprise ou alors développer des aspects comme ça, professionnel?
2: Eh ben, c'est vraiment un petit peu la mission des ateliers dont je vous parlais précédemment. Mais c'est quelque chose qu'il faudrait qu'on revoie et qu'on remette un peu plus en forme, parce que c'est vrai qu'il y a de la demande à ce niveau-là.
0: Le coworking, donc plus d'informations sur le site de la Dynamo. Découvrir un petit peu tous ses atouts. La Dynamo, c'est également du partage de connaissances, hein, c'est ce qui fait aussi votre marque de fabrique, à savoir valoriser un peu tout ce qui comporte les compétences de celles et ceux qui habitent sur Saint-Antoine-l'Abbaye et les autres villages, et qui souhaitent apporter un petit peu, donner de l'eau au moulin de la Dynamo.
2: Oui, c'est ça, que les habitants aient des compétences et des appétences, hein, qu'ils puissent trouver un lieu où ils ont envie d'expliquer ce qu'ils savent faire et qu'ils puissent se sentir écoutés et accompagnés dans la faisabilité de partager ce talent.
0: Et depuis le début de l'existence de la Dynamo, vous sentez qu'il y a comme ça une émulsion, enfin qu'il y a aussi quelque chose qui monte en puissance par rapport à cet aspect, et même plus largement au bénévolat?
2: Je ne sais pas si c'est notre territoire ou pas, mais effectivement, nous, Saint-Bonnet-de-Chavagne, Montagne, Saint-Antoine-l'Abbaye, je trouve que les habitants sont vraiment, ont vraiment à cœur de partager, de soutenir et de s'entraider.
0: Alors, quand on évoque la connaissance, de quoi peut-il s'agir?
2: Alors, ça peut vraiment être intellectuel, mais pas seulement. Un exemple, on a une personne qui adore le yoga sur chaise, mais qui est aussi très, très compétente. Et du coup, eh bien, cette personne, elle anime tous les mardis matin, auprès de nombreuses personnes, du yoga sur chaise. Donc, ça peut être à ce niveau-là, ça peut être au niveau de l'astronomie. Quand on s'y connaît un petit peu, eh bien, les soirées d'été peuvent être apportées par cette personne-là, au niveau de toutes ses connaissances. Ça peut être aussi sur la ludothèque, je reviens, mais sur les règles du jeu qui sont parfois bien compliquées. Mmh. Et voilà, ça peut vraiment être sur plein de sujets.
0: Il peut y avoir des associations qui peuvent aussi prêter main forte un petit peu à la vie de la Dynamo, des associations de Saint-Antoine, musicales ou autres.
2: Oui, alors nous, ça a aussi de l'importance, hein, d'être travaillé en partenariat avec les assos, mais pas que. Et aussi, on se pose souvent aussi la question, qu'est-ce qu'on peut faire aussi pour eux, à quoi on sert, comment on peut aussi aider. Oui, ça c'est très important pour nos valeurs aussi.
0: Je ne sais pas si on a évoqué le nombre de bénévoles qui gravitent dans la Dynamo. Cela peut représenter combien de personnes? Alors, sans vouloir donner des chiffres, mais ouais, pour avoir une idée un peu.
2: Alors, on a une quinzaine de personnes qui font partie du membre du conseil d'administration. Donc, ce sont des personnes qui sont vraiment très impliquées, même au niveau du fonctionnement de la Dynamo, le fonctionnement interne. Après, le nombre de bénévoles, alors vraiment, en tout, on va être à plus de 40. À tous les niveaux, quoi. Et ça peut aussi être, voilà, pour la Dynamo, en fait, qu'on est en train de préparer et qui se passe samedi à Montagne. Eh ben, voilà, cette année, il y a quand même 3 nouvelles personnes. Le hasard a fait bien les choses, parce que du coup, ce sont 3 nouvelles personnes qui s'impliquent vraiment, dans cette organisation, alors qu'elles ne connaissaient même pas la Dynamo il y a quelques jours, quoi. C'est incroyable. Voilà.
0: La Dynamo, au fil des jours, est-ce que, sans faire d'apparence, en tout cas faire une distinction avec France Travail, mais ça peut représenter aussi un soutien aux démarches numériques, la Dynamo, pour celles et ceux qui sont un peu perdus avec l'informatique et pour
2: faire. Alors oui, c'est vrai qu'avec l'évolution sociétale, c'est quand même un sujet assez important. Donc on avait depuis quelques années un conseiller numérique qu'on partageait avec d'autres structures. Le but, c'était d'accompagner les demandes individuelles, d'aider au niveau des démarches administratives sur l'ordinateur, mais aussi des problèmes qu'on rencontre avec un téléphone, de pas arriver à faire tant de choses. Et nous continuerons à garder cette personne pour satisfaire un énorme besoin sur nos communes.
0: La Dynamo, espace de vie sociale qui a toujours plus d'un tour dans son sac, si je puis dire, d'un côté animation, événement. Et cela ne se dément pas pour ce week-end, car c'est un temps fort qui se déroulera du côté de Montagne. Et Montagne, donc, va fêter la Dynamo. Alors, faisons un zoom, si vous le voulez bien, Ludivine, pour ce qui va composer un programme de choix ce week-end, et particulièrement ce samedi 30 mai.
2: Oui, alors, venez fêter avec nous la Dynamo en fête ce week-end. Samedi, à partir donc de 9h à 10h30, on a le départ de la randonnée pédestre. Donc, c'est une randonnée principalement sur la commune de Montagne. Au choix, 7,5 km ou 10 km. Devrait faire assez chaud, mais un peu couvert. Donc, n'hésitez pas à venir visiter Montagne. C'est 10 € par enfant et 7 € par... 10 € par adulte et 7 € par enfant, ce qui vous donne le droit de venir manger avec nous après à midi. Nous avons toute la journée des stands de jeux, du maquillage, la pêche au canard, une tombola avec plein de belles surprises et des beaux lots à gagner. On a la présence de Murphy l'escargot, une éleveuse d'escargots qui est à Montagne, qui vient faire des dégustations. On a un beau spectacle de théâtre que la Dynamo c'est la troupe de Pascal Massé que nous avons mis en place toute cette année. Ce sont des enfants qui ont travaillé dur pour vous montrer ce qu'ils savent faire jusqu'à samedi.
0: À la compagnie des chemins de traverse, c'est bien cela?
2: C'est ça, tout à fait. Il y aura des crêpes, il y aura des créations mandala, il y aura des ateliers création de balles de jonglage, il y aura une buvette qui sera tenue par le comité des fêtes de Montagne, il y aura des expositions des œuvres des artistes locaux, il y aura une démo flash pour les groupes des enfants qui ont plus de 8 ans dans notre groupe de cirque avec Sandy de l'association Lavry. Il y aura des ânes avec la possibilité de faire une balade de 10 minutes avec eux. Et il y a aussi un super spectacle, une déambulation de Lavry, l'association du cirque, et le résultat de la tombola, des gagnants.
0: Aux alentours de 16h30, donc en c'est fin ça. D'après-midi. Mais voilà, de quoi bien s'amuser du côté de Montagne. Est-ce qu'il y a un aspect de réservation pour
2: la journée, non, on n'a pas besoin
0: pour les activités
2: peut-être
0: de la
2: simplement pour la randonnée. La réservation est conseillée, c'est simplement pour nous donner une ordre d'idée pour les repas. Donc n'hésitez pas à nous joindre au 04 38 90 29 53 pour me dire le nombre de personnes que vous êtes.
0: Voilà, avec le comité des fêtes de la commune de Montagne aussi, qui prêtera main forte à cet événement pour la buvette et tout cela vers la salle des fêtes.
2: Hein, tout est autour de la salle des fêtes de Montagne.
0: Voilà déjà un premier temps fort pour ce mois de mai, pour bien le terminer. Mais ensuite, une programmation a été établie par vos soins qui court bien pour le mois de juin, voire un petit peu plus largement.
2: Alors là, c'est vraiment la programmation estivale, tout au mois de juillet. Donc, on propose une panoplie d'animations plutôt jeunesse. La première semaine du mois de juillet, du 6 au 10, on a une semaine multisport pour les enfants à partir de 7 ans. Tous les jours de la semaine, il y aura une activité sportive différente qui sera proposée sur les alentours de Saint-Antoine. On aura une journée pêche au lac de Saint-Bonnet de Chavagne pour les jeunes, le lundi 13 juillet. On aura la présence de Matteo Seri, un champion du monde de football freestyle, qui sera présent sur Saint-Antoine le jeudi 23 juillet pour délivrer tous ses secrets aux jeunes footballeurs. On aura des ateliers poterie, il y aura des animations balades naturalistes, il y aura des stages de théâtre, du partenariat avec le musée de Saint-Antoine-l'Abbaye qui propose des temps pour découvrir le jardin, les couleurs de l'eau, mais aussi le musée, donc les petites bêtes du jardin. Bref, il y en a pour tout le mois de juillet, donc là c'est pareil, tout est sur inscription. N'hésitez pas à me joindre au même numéro que je vous ai dit précédemment. Et voilà, ça sera super.
0: Voilà, pour vous contacter d'ailleurs, on peut simplement vous envoyer un mail. Vous vous appelez ?
2: Bien sûr, donc soit par téléphone, soit par mail à contact au singulier, contact, @evs, espace de vie sociale, -6, ladynamo.fr.
0: Donc tout l'été, il se passe quelque chose, une permanence ?
2: Alors le mois de juillet, donc il y a toutes ces animations, mais aussi le local est ouvert, bien évidemment.
0: On peut vous y retrouver, Ludivine, dans ce local. Des bénévoles aussi peuvent accueillir le public.
2: Vous l'aurez bien compris, je suis salariée, mais je ne suis pas porteuse de tout, et c'est absolument pas l'idée. Vous pouvez voir et n'importe qui à l'accueil, et même pour vous répondre, ce sera pas forcément moi, et c'est ça qui fait la richesse de ce lieu.
0: Alors pour le côté pratico-pratique, on peut donner un éventail des horaires au jour le jour. Comment ça se passe?
2: Alors globalement, moi, si vous voulez absolument me voir, moi, ça sera du 9h à 16h. Après, évidemment que les soirées ludothèques, elles se passent bien plus tard. Il y a plein d'autres animations qui sont en dehors de ces horaires-là.
0: Voilà. Et tous les jours ou ça concerne quelques jours en particulier?
2: Pour l'instant, c'est du lundi, mardi, jeudi. Et le vendredi, on est sur le lieu d'accueil à Saint-Bonnet de Chavagne.
0: Il y a aussi des permanences concernant l'aspect numérique. Ça, c'est quelque chose que vous avez mis en... Non, pas tout à fait, pas encore.
2: Non, la seule chose que nous proposons pour le numérique, c'est vraiment la présence de notre conseil numérique les mercredis, voilà, toute la journée. Oui. Donc là, c'est bien sûr rendez-vous par contre, parce que c'est vrai qu'il y a beaucoup de demandes. Donc Jérôme essaie de faire passer tout le monde. Donc voilà, pensez bien à appeler.
0: Merci beaucoup, Ludivine. Est-ce qu'il y aurait d'autres choses à évoquer que l'on n'aurait pas pointé du doigt?
2: Vous dire de plus? Venez voir. Ouais. Des fois, on ne sait pas trop, on a peur, on n'ose pas, on ne sait pas trop si c'est pour nous. Je pense qu'il ne faut vraiment pas hésiter à passer la porte. Il y a vraiment plein de choses qui s'y passent. Et au-delà d'un lieu où on trouve des activités, il y a bien plus que ça. Il y a des sourires, il y a de la joie, il y a du partage. Et ça vaut encore plus que les activités.
0: Et des activités aussi que l'on n'aurait pas mentionnées, qui vous paraîtraient utiles de le faire?
2: Eh bien, pour vous dire aussi, peut-être que nous ouvrons les inscriptions du cirque à partir du 6 juin. Tous les mercredis après-midi, depuis 2 ans, nous travaillons avec l'association La Vrille, où les enfants, en fonction de leur âge, font du cirque avec Sandy, qui est l'animatrice. Et voilà, c'est vraiment une activité très rurale, mais qui permet à plein d'enfants de pouvoir faire une activité sportive. L'activité est tarifiée en fonction de leur quotient familiale. Donc voilà, n'hésitez pas à venir vous renseigner à ce sujet-là, comme ça je profiterai aussi pour vous présenter plein d'autres choses que nous avons aussi pour les adultes à ce moment-là.
0: Merci beaucoup, on va faire une petite respiration musicale et puis ensuite nous poursuivrons ce rendez-vous micro-ondes en direct depuis Saint-Antoine-l'Abbaye dans les locaux de la Dynamo. Et puis ensuite, eh bien, nous parlerons de temps fort, d'animation avec l'agenda. Voilà, si Jean-Claude vient nous glisser une petite musique en fond, et puis on se retrouve tout de suite.

0: les notes et toute cette ambiance d'affaires Youssef pour rejoindre le point sur notre agenda de ce jour présenté par Céline.
1: Bienvenue à toutes et à tous dans l'agenda avec une sélection de sorties qui vous est proposée, donc des sorties sur notre territoire pour cette fin de semaine. Avec tout d'abord ce vendredi 29 mai du cinéma à Saint-Laurent, donc en deux temps comme c'est souvent le cas. D'abord à 18h30, le film Jumpers, c'est un film d'animation, donc plutôt pour les plus jeunes à partir de 6 ans. Un film du studio Pixar, donc qui sera diffusé à 18h30 à la salle des fêtes de Saint-Laurent. Et le tarif est à partir de 6 euros. Et puis un peu plus tard, donc à 20h30, c'est un deuxième film plutôt pour les adultes, celui-là qui sera diffusé, donc toujours à Saint-Laurent à la salle des fêtes. C'est le film La Maison des Femmes. Entre soins, écoute et solidarité, une équipe se bat chaque jour pour accompagner les femmes victimes de violences dans leur reconstruction. Et le plein tarif est également donc pour cette séance à partir de 6 euros. Le 29 mai, toujours vendredi soir, donc cette fois-ci du côté de Batotopie, qui est l'association culturelle qui organise donc de nombreux événements à La Fumière, la salle de la ferme des Roussets à Saint-Jean-en-Royan. Et ça se passe justement à La Fumière, donc cette fameuse salle, puisque c'est la fête de La Fumière vendredi soir, qui sera aussi suivie de l'Assemblée Générale Annuelle de Batotopie. Donc c'est à la fois l'après-midi et le soir, donc ça commence à 15h avec l'Assemblée Générale de l'association. À 16h, vous avez une initiation yoga danse du dragon avec Virginie Griou et c'est gratuit. De 16h30 à 18h, le traditionnel marché de la ferme des Roussets. Et également des massages sur chaise qui sont proposés dans ce cadre-là à prix libre avec Virginie Rioux et également Flora G. Fromard. Et enfin à 17h, la surprise dansée sur le marché. Donc ça, on n'a pas plus de détails, vous le découvrirez sur place. À 18h, un concert, celui de la chorale Les Sillonnantes, qui sera suivi d'un autre concert à 19h, celui de la Funky Chorale cette fois-ci. Et à 19h30, on commence la soirée par un grand banquet partagé, donc de type repas d'auberge espagnole, sachant que la buvette sera ouverte ensuite donc lors de cette soirée, et en fait dès 16h. Samedi 30 mai, c'est une journée festive de célébration et de bilan des 6 premiers mois d'expérimentation de la Caisse de Sécurité Sociale de l'Alimentation Bourg-Isère qui est organisée. Une journée qui sera ouverte au public à partir de 14h et qui aura lieu à la salle des fêtes de Beauvoir-en-Royans. On écoute tout de suite Mila qui est membre de l'association Courbouillon qui présente cette caisse locale, donc Bourg-Isère, de la Sécurité Sociale de l'Alimentation et qui nous invite à cette journée de bilan anniversaire.
2: Un point très fort de cette caisse, c'est que elle est très rurale, donc elle est très en lien direct avec les producteurs. Il y en a plusieurs comme Annabelle qui sont aussi membres du comité citoyen. Il y en a qui sont venus nous faire des formations justement sur les enjeux agricoles à la fois globaux et locaux. Donc je dirais que c'est un vrai point fort, et aussi en termes d'offre alimentaire, cela permet d'avoir des producteurs qui produisent pas mal de produits différents, voilà, et qui peuvent répondre à tous les besoins. Sauf que il y a bien sûr l'enjeu de la mobilité, qui est un vrai enjeu et qui donc guide un peu nos réflexions maintenant sur le conventionnement. Qui est-ce qu'on conventionne? Est-ce qu'on essaye de justement se baser aussi sur l'accessibilité géographique des points de vente, parce que certains offrent beaucoup de produits de très bonne qualité, mais ne sont pas accessibles, par exemple, sans voiture aux ménages les plus précaires, qui sont aussi vraiment celles que nous, on essaye d'aider, ou en tout cas de faire participer à ce projet. Donc ce serait dommage de les éloigner du projet à cause de ces problématiques d'accessibilité géographique. Donc voilà, le Royan est à la fois très rural et très en lien avec les producteurs, mais à la fois un territoire très étendu. Les enjeux de mobilité sont centraux. Donc j'en profite pour vous inviter tous et toutes à notre événement qui sera à la fois un moment de réflexion ouvert à tous et toutes, je le répète, et à la fois un moment festif et convivial pour célébrer aussi ce que nous avons réussi à faire jusqu'à présent. Donc voilà, le 30 mai, ça va être fructueux en termes de réflexion pour la suite. Oui, on aimerait bien ouvrir la caisse à des nouveaux cotisants, cotisantes.
1: Et ça va avoir
3: avoir lieu où, du coup, ce 30 mai, cet événement ?
4: Eh bien, on a la chance d'être accueillis par la commune de Beauvoir-en-Royon, qui nous fait le plaisir de nous laisser l'accès à la salle des fêtes.
3: Super, c'est pile à mi-chemin entre le Royon et le sud Grésivondan, ça tombe bien.
1: C'était donc Mila de l'association Courbouillon qui nous présentait donc le programme de cette journée festive de célébration et de bilan donc de la sécurité sociale de l'alimentation Bourne-Isère. Samedi 30 mai, dans l'après-midi, c'est un karaoké qui est organisé à la parenthèse par le centre social La Paz, donc à Saint-Jean. Cet après-midi est décrite comme idéale donc pour se retrouver et festoyer en musique. Venez chanter seul ou à plusieurs sur vos tubes préférés. Le karaoké sera animé par Gilles Anime et c'est de 14h à 18h avec buvette et crêpes sucrées payantes. Et donc le tarif pour ce karaoké est de 5€ par personne et vous pouvez réserver auprès du centre social. Samedi 30 mai, toujours à 18h, c'est un spectacle du théâtre musical qui vous est proposé. Ça s'appelle L'Ours et c'est proposé par la compagnie Inclassable en partenariat donc avec la 5e saison. C'est un spectacle tout public à partir de 7 ans et qui a remporté notamment le prix du public 2025 du festival Au Bonheur des Mômes au Grand Bornand. Et on écoute tout de suite Colline, qui est programmatrice à la 5e saison, nous détailler cette proposition.
5: Ça s'appelle L'Ours, c'est L'Ours au féminin et c'est la compagnie L'Inclassable, qui est une compagnie qui est de pas si loin puisqu'elle est de Tulin. Ça se passera le samedi 30 mai à 18h dans le parc sous la médiathèque à Saint-Laurent-en-Royans. Si tout va bien, si jamais il pleut, on se retrouve à la salle des fêtes, mais il devrait faire beau. L'Ours, c'est un spectacle qui est plutôt d'ordre familial, c'est à partir de 7 ans, et c'est un conte qui est un peu à l'image du conte de Peau d'Âne, mais qui est un conte encore plus ancien, où ça commence pas très bien, comme finalement pas mal de contes, où un roi veut épouser sa fille. et celle-ci fuit sous la forme d'une ours sauvage. C'est le début de l'histoire, et ces trois jeunes comédiennes, du coup, qui mettent ça en scène en théâtre et musique. C'est très drôle, très dynamique, et ça vient questionner un petit peu, voilà, ces vieux contes qu'on se raconte encore, qui parlent d'histoires un peu complexes, mine de rien, mais qui viennent questionner ça avec humour. Et oui, c'est très actif, quoi. Elles bougent bien dans tous les sens, ces filles. Et pour vous prouver que c'est un spectacle qui fonctionne bien, sachez quand même, c'est rare qu'on ait ça, mais c'est un spectacle qui a reçu un prix, qui est le prix du public du festival Au Bonheur des Mômes, qui est le festival bien connu pour le jeune public qui se passe au Grand Bornand, et elles ont donc gagné le prix du public en 2025. Donc on vous encourage à venir, c'est donc un spectacle à prix libre, samedi 30 mai à 18h dans le parc à Saint-Laurent-en-Royans.
1: Merci à Colline, programmatrice à la 5e saison, qui nous détaillait donc cette proposition L'Ours du théâtre musical à retrouver samedi 30 mai à 18h dans le parc sous la médiathèque de Saint-Laurent-en-Royans. Samedi 30 mai, toujours, vous pouvez participer à la Maquisarde à Saint-Nazaire-en-Royans. Il s'agit d'une randonnée cyclo et pédestre sur les traces des résistants dans le Royan et le Vercors. Ça aura lieu donc ce samedi 30 mai et les fonds recueillis seront utilisés pour offrir à des classes de lycée ou de collège de romans une journée dans le Vercors à la découverte des différents lieux de mémoire, donc en lien avec la résistance. Alors, nous disent les organisateurs, préparez vos vélos, sortez les chaussures de rando des placards et tous à Saint-Nazaire le 30 mai. Et enfin, dernier rendez-vous à vous proposer pour ce samedi 30 mai, c'est la Croix-Rouge Royan-Vercors c'est la fête de la Croix-Rouge, tout simplement, Royan-Vercors, donc qui organise une journée pour partager, découvrir et s'amuser, avec à 9h30 un accueil café et des balades qui seront accompagnées avec trois parcours, donc entre 2 et 6 km. À midi, ce sera l'apéro déjeuner, donc tous ensemble. Et enfin, à partir de 13h30, il y aura plusieurs stands à retrouver, donc des stands qui concernent les bons réflexes en cas d'urgence, des informations générales sur la Croix-Rouge, des jeux pour petits et grands, et enfin un marché créateur. Et puis à 15h30, la journée sera clôturée par un concert à Batida Chanson Bossa Nova. C'est de la bossa nova et du jazz. Ça se passe donc 6 Impasse des Planches, donc dans le local de la Croix-Rouge à Saint-Jean-en-Royans. Et on vous indique qu'il faut s'inscrire pour les balades et pour le déjeuner, donc soit par téléphone au 06 07 46 76 17 ou par mail donc à ul.royanvercors@croix-rouge.fr. Et la participation pour cette journée est libre. Et on clôture ainsi cette sélection agenda pour la fin de semaine. 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
0: Merci pour la présentation de l'agenda à Anouchka. Aujourd'hui, en ce jeudi 28 mai, nous sommes en direct depuis la Dynamo, espace de vie sociale à Saint-Antoine-l'Abbaye. Et j'en profite pour remercier Luce Divine Jean Goutchan qui nous a présenté tout cet éventail d'intergénération, d'activité, tout ce qui fait la vie de la Dynamo et bien sûr Michel Ferraud, président de l'association. Une émission rediffusée à deux reprises, d'une part vendredi aux alentours de 18h et samedi à 8h, et naturellement aussi en podcast sur radioroyant.fr. Merci à Jean-Claude pour la réalisation technique depuis la Dynamo et merci à Gaël depuis le studio de Radio Royan-Vercors à Saint-Jean-en-Royan pour le relais du flux. Excellente journée à toutes et à tous et à très bientôt pour un prochain rendez-vous micro-ondes en direct. Je vous le rappelle, tous les jeudis à partir de 12h jusqu'à 13h.

0: 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Bonjour Marie Génaud.
1: Bonjour Patrice.
0: Merci pour cette visite qui attise notre curiosité concernant une prochaine présentation de projet de territoire avec la compagnie des Lisières. Marie, vous êtes administratrice et coordinatrice des projets de territoire, c'est bien cela?
1: Sur, oui, tout à fait.
0: On peut dire sur Roman, puisqu'il y a le théâtre de la Courte Échelle qui est bien sûr une structure bien identifiée.
1: Et le territoire romanais, tout à fait. La Courte Échelle est à Roman. On a un petit lieu, un théâtre de 70 places au rez-de-chaussée de la Maison des Associations. Et c'est la compagnie des Lisières qui dirige le lieu maintenant depuis 2014. Voilà, avec sa directrice artistique Anaïs Serme, avec qui je travaille.
0: Voilà, un creuset pour des propositions artistiques. Et à cet effet, la compagnie des Lisières propose prochainement, les 5 et 6 juin, une expérience déambulatoire et immersive à travers l'histoire locale de l'Arsolite, le centre d'art basé à Saint-Jean-en-Royans, mais plus largement autour de la mémoire ouvrière, ou plutôt de la mémoire des ouvrières, pour être un petit peu plus précis. Je vous laisse le soin de, d'ailleurs, nous annoncer l'intitulé très évocateur de cet événement qui a pris racine suite à un travail de recherche sur le territoire, n'est-ce pas ?
1: Tout à fait. Alors, le projet s'appelle De canaux en usine. C'est une sorte de petit événement qui mêle balade artistique et culturelle. On va dans un premier temps visiter les abords des canaux autour de l'Arsolite, qui étaient des canaux nécessaires à l'industrie textile à l'époque. Et ensuite,

0: à donner comme ça des éléments à mettre en avant pour cette déambulation dont il sera question.
1: Tout à fait. Alors Anaïs, sa méthode de travail, c'est que quand elle arrive sur des territoires sur lesquels elle va proposer une création originale adaptée au territoire, elle collecte des archives locales. Donc on a récupéré beaucoup de choses auprès de l'Arsolite qui avait fait un gros travail de recherche à son arrivée pour reprendre le bâtiment, l'usine, et un petit livre avec des témoignages d'ouvrières et qui parle de cette époque des usines de textile. D'une part, et elle s'est basée aussi sur les témoignages que vous aviez pu vous collecter à la radio pour écrire certaines parties du spectacle qui sont totalement adaptées au territoire.
0: Alors c'est ce dont il sera question, retransmettre un peu ses propos par une forme théâtrale.
1: Tout à fait. Les domaines artistiques de la compagnie, c'est le théâtre et la musique. Donc oui, on déambule dans le site, on emmène les spectateurs dans plusieurs points où se jouent des scènes de ces vies d'ouvrières, à la fois au foyer, mais aussi au travail, et tout dans leur quotidien, au foyer, dans leur questionnement, leur lutte aussi potentielle. Voilà, en général, on a une jauge à peu près d'une soixantaine, 70 personnes, parce que ça demande une certaine proximité, une certaine intimité. Donc, en fait, c'est du spectacle vivant en espace public. On s'en est rendu compte récemment, mais voilà, c'est prendre possession de lieux à forte mémoire industrielle féminine pour en raconter l'histoire par le prisme des femmes, quoi.
0: Qu'est-ce qui pourra justement donner un fil conducteur à ce quotidien, on peut l'imaginer, assez pénible, des femmes au jour le jour? Il y a plusieurs aspects comme ça du métier d'ouvrière et de leur vie de par ailleurs.
1: Tout à fait, ça peut être par exemple des histoires de quand je me souviens qu'il s'est passé tel événement. Je vais pas en dire trop parce que sinon on rentrerait dans la pièce, mais ça peut être des petites anecdotes du quotidien qui vont être sur une des créations, c'est à la cartoucherie par exemple, c'était la sonnerie de l'usine qui faisait arriver toutes les ouvrières en même temps, donc cette espèce de course effrénée, cette masse qui arrivait à l'usine. Ça, c'est un exemple de petite anecdote qu'on peut retirer des archives ou des témoignages qui sont autant de moments, en fait, on va dire anodins du quotidien de l'histoire, mais qui sont en fait la réalité de la vie de ces femmes à l'époque, quoi.
0: Un spectacle qui pourra concerner globalement un peu tous les publics ou...
1: On recommande plutôt à partir de 10 ans, parce que déjà c'est assez long, ça dure une heure et demie. Donc pour du jeune public dont nous avons plutôt nous l'habitude par ailleurs, on sait que c'est un peu long. Et puis les sujets, à partir de 10 ans, ça marche. 10-12 ans, autour de l'égalité filles-garçons, ce genre de choses, ça marche bien pour ces publics-là aussi.
0: Voilà une forme de restitution, on pourrait dire, en théâtre, et puis également aussi par des témoignages qui seront de manière un peu concomitante proposés au public.
1: L'idée de ce projet un peu d'envergure qu'on mène grâce, je dois le préciser, à des financements européens, le leader Gall Terre du Dauphiné, et ainsi que la région Auvergne-Rhône-Alpes qui nous accompagne, et aussi, on remercie l'Arsolite d'avoir accepté de nous accueillir et de nous aider sur ce projet. Il y a la visite guidée, le spectacle, et sur le territoire comme trace, on va installer deux bornes d'écoute qui sont des bornes qu'on a pu expérimenter l'année dernière sur un projet précédent sur le territoire à Beaumont-les-Valences et à Clérieux. Les bornes d'écoute seront alimentées par des témoignages qui ont été enregistrés par Radio Royan et qui aussi étaient regroupés dans un petit livre qu'a fait l'association patrimoniale Royan d'hier et d'aujourd'hui. Quatre montages de entre 2 et 4 minutes sur l'histoire de ces femmes, par le prisme du quotidien, du travail, de leur vie, quoi. Les bornes d'écoute seront installées à la médiathèque de Saint-Jean, en Royan, et à l'Arsolite. Donc ça sera pour ce qui est en fixe, et sinon c'est vraiment tout en extérieur, oui, visite guidée et des spectacles.
0: et ce, s'inscrivant aussi dans un week-end à

0: thématisé.
1: On est sur le week-end des rendez-vous au jardin à l'Art Solide, qui est un temps important pour le lieu chaque année. Du coup, on s'inscrit dans cet événement. Les séances auront lieu le vendredi 5 juin à 18h30. Donc là, on a cette fin de journée, un vendredi soir en juin, on espère plutôt un public Saint-Jeanais. Et puis le 6 juin, on joue à 10h et 18h30. Alors les Saint-Jeanais sont bien sûr encore bienvenus, mais on espère aussi élargir un public de passage. Les représentations ne vont pas sans la visite, c'est-à-dire que quand on s'inscrit, on fait ça a beaucoup plus de sens d'avoir ce temps de visite guidée autour des canaux. Ça sera à peu près une trentaine de minutes avec une médiatrice de l'Art Solide qui connaît bien l'histoire des canaux autour du site. Et ensuite, on enchaîne avec le spectacle. Il y aura d'autre part pour la partie musicale. Anaïs a fait constituer un petit chœur une petite dizaine de personnes du territoire qui sont dirigées par Isabelle Gourgue, qui vont reprendre des chants du spectacle, des chants de tisseuses et d'ouvrières et aussi des chants de lutte. Ça fait partie du spectacle. Ce chœur va se mêler aux ouvrières amatrices et à l'équipe professionnelle, puisque l'équipe professionnelle est aussi entourée de personnes bénévoles amatrices qui viennent jouer et accompagner le spectacle.
0: Il y a des conditions d'accès, de billets ?
1: Il faut faire les réservations sur Hello Asso ou à l'Art Solide directement. Sur Hello Asso, ce sera 12 euros, c'est un tarif unique pour l'ensemble de la visite et du spectacle. Et à 10 euros à l'Art Solide en vente directe.
0: Merci beaucoup Marie Genot. On peut peut-être rappeler, si vous le souhaitez, mais les principaux partenaires qui ont été très collaboratifs sur cette opération.
1: Tout à fait. Alors, je rappellerai, merci d'abord à vous de nous avoir reçus aujourd'hui. Donc, Radio Royan qui nous a aussi fourni des témoignages pour pouvoir faire les bornes d'écoute. On travaille ensemble pour un petit montage sur ces bornes. On remercie l'Art Solide et évidemment, on remercie l'Europe, le programme leader Galles Terre du Dauphiné ainsi que la région Auvergne-Rhône-Alpes. Merci beaucoup.
0: Merci Marie Genot.

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1: Radio Royan-Vercors vous propose, dans le cadre des 50 ans du musée de la Résistance à Vassieu-en-Vercors, de suivre une captation de table ronde en deux parties, portant sur l'histoire de cette institution autour de la Résistance et de son personnage fondateur, Joseph Lapicirella. Introduction par le directeur du musée de la Résistance, Pierre-Louis Filet.
2: Ravi de vous accueillir dans le cadre de cette table ronde que nous organisons donc à l'occasion de ce 50e anniversaire. 50 ans, c'est forcément bien sûr l'occasion de faire un bilan de ce qu'ont été les 50 ans de l'histoire du musée de la Résistance de Vassieu, avec ce qu'il a pu apporter en termes de travail mémoriel, de travail pédagogique, de retombées économiques sur le village et sur le Vercors en général. Mais aussi dans ce que cette histoire a de plus compliqué, rocambolesque, parfois un peu conflictuel. Configuration assez singulière qui explique aussi l'existence sur Vassieu de deux sites majeurs dédiés à l'histoire de la Résistance, le musée de la Résistance et le mémorial de la Résistance. Donc c'est cette histoire dans cette globalité qu'on vous propose d'appréhender dans le cadre de cette table ronde. Un certain nombre d'intervenants qui nous ont fait la gentillesse d'être présents parmi nous. L'idée, c'est aussi qu'on soit sous un format assez ouvert. Donc si vous avez vous aussi les uns les autres des témoignages, des souvenirs, des anecdotes à nous partager, n'hésitez évidemment pas à le faire. C'est aussi l'intérêt de ce moment. D'autant que c'est bien sûr important de traiter de cette histoire. L'histoire éclaire le présent, comme disent les historiens. Ça aide à mieux comprendre aussi peut-être les circonstances locales. L'enjeu pour nous, il est aussi clairement tourné vers l'avenir, parce que vous le savez sans doute, le département porte un ambitieux projet de refonte et d'extension du parcours muséographique. Et bien comprendre cette histoire, bien savoir d'où on vient, c'est aussi pouvoir avancer de manière un peu plus éclairée. On va donc commencer avec Gilles Vernion. Sans doute plus nécessaire de présenter Gilles Vernion, historien de référence évidemment sur l'histoire du Vercors résistant, qui a longtemps enseigné à l'IEP de Lyon, qui est l'auteur évidemment d'un certain nombre d'ouvrages de référence sur l'histoire du Vercors résistant. Et Gilles, donc, il va inscrire l'histoire du musée et de ses discours dans une perspective historique un peu longue. Et donc, c'est vous qui allez la lourde tâche d'ouvrir cette table ronde. Et on vous laisse donc tout de suite la parole. Et juste pour terminer, je remercie Radio Royan de sa présence. Parce que c'est aussi un moment important, aussi important pour nous de pouvoir garder trace de ce qui va être dit et échangé aujourd'hui. Donc, merci à vous.
3: Merci. Alors, pour introduire, merci de m'avoir invité, mais puisque je crois que j'avais vu ce musée très peu de temps après son ouverture, j'étais pas très vieux, j'étais au lycée quand je l'ai visité avec mes grands-parents et je pourrais raconter quelques trucs. Mais pour commencer, je voudrais commencer par citer un texte écrit par Marie-Hélène Joly, qui fut inspectrice générale des musées de France, et qui a été l'auteur d'un des premiers textes sur l'étude des musées de la Résistance de la Seconde Guerre mondiale. Et Marie-Hélène Joly, c'est dans un ouvrage qui avait été dirigé par Jean-Yves Boursier, je dis son nom parce qu'il nous a quittés l'année dernière, un anthropologue qui est mort prématurément, et Marie-Hélène Joly disait

Deuxième caractéristique, les budgets sont généralement très modestes. Troisième caractéristique, il n'y avait pas dans ces musées de première génération des comités scientifiques, des muséographes, des historiens convoqués pour vérifier la véracité des contenus ou des choses comme ça. Donc ça, c'était la caractéristique. Et elle ajoutait une remarque plus peut-être plus critique. Elle disait ces musées avaient aussi une quatrième caractéristique, c'est que leur collection était axée sur trois types d'objets. Les objets de type militaire ou paramilitaire, donc armes, cartouchières, etc., objets qui rappellent des techniques de la résistance, la clandestinité, les faux papiers, la communication, les postes de radio, le sabotage, des pannes plastiques ou des choses comme ça. Et elle terminait en posant cette question. Elle disait finalement, ces musées de première génération nous enseignent peut-être assez bien à qui ont résisté, aux Allemands, à l'occupation allemande, comment ont résisté avec ces techniques, mais jamais pourquoi ont résisté. Et donc elle conclut en disant, ces musées, est-ce que c'était des musées de la résistance ou des musées des techniques de la résistance? Ce qui est une remarque que je juge personnellement pertinente, ce qui n'enlève rien au mérite de ceux qui étaient à l'origine de ces musées. Et donc, effectivement, si on applique cette grille de lecture au musée de Joseph Lapicirella, alors c'était à l'initiative d'un homme, et je dirais plus qu'un homme, un personnage, pour ceux qui l'ont connu, qui a eu des relations compliquées, mais mon voisin de droite en parlera après, avec les pionniers du Vercors, puisque voilà, le musée a été construit avec, puis sans, puis contre l'association des pionniers. Donc ça, c'est assez rare, puisque généralement, vous allez au Mont-Mouchet, vous allez à Joigny, vous allez à Mussy, dans l'Aube, un musée que j'ai visité récemment. C'est toujours une association qui est à l'initiative. Et là, c'est un homme et quelques amis en marge, et puis contre la principale association d'anciens résistants, celle des pionniers du Vercors. Ce personnage avait aussi une carrière d'auteur, puisqu'il a écrit plusieurs livres sur le Vercors, dont un qui a été longtemps réédité, sur de chroniques jour par jour du Maquis du Vercors. Le musée lui-même se présentait sous la forme d'un récit chronologique, qui commence non pas dans les années 30 comme les musées de la résistance de la deuxième génération, mais avec l'occupation allemande. Il se terminait avec les derniers combats et il exposait toutes sortes d'objets, voire de reliques, le képi du colonel Huette, d'une canne, des objets, des menus offerts par Hitler à Mussolini à la chancellerie du Reich, où il y avait le menu détaillé qui avait été récupéré à Berchtesgaden par des combattants de la France libre. Voilà, donc on avait toutes sortes d'objets. Et effectivement, j'ai relu, puisque je l'ai dans mes archives, l'article du Dauphiné Libéré qui rendait compte de l'ouverture, signé André Roux, qui était une grande plume du Dauphiné des années 1970. Il disait, ce musée, c'est un sanctuaire de la résistance. Et effectivement, si on le mettait aussi en relation avec ce qui l'environnait, une musique funèbre au sous-sol, c'était la marche funèbre de la symphonie héroïque de Beethoven qui était en fond continu. Donc il y avait une ambiance très particulière qui était mise à plein volume. Donc quand on visitait ça, quand on était gamin, on disait, mais qu'est-ce que... Bon, donc ça causait une impression assez étrange. Et pour avoir ensuite écrit sur lui, moi j'avais écrit que c'est un musée soldatique, plus qu'un musée de la résistance, au sens où c'est l'expérience de Lapicirella qui se considérait davantage comme un soldat que comme un résistant. Finalement, quand on parlait avec lui, un soldat du 11e cuirassier, et le musée s'arrêtait avec le défilé de la victoire du 11e cuirassier à la caserne de Lapardieu à Lyon. Donc la boucle était bouclée, lui il était parti de Lyon, le régiment retournait à Lyon, le musée s'arrêtait. Et c'était donc quelque chose d'assez particulier par rapport à d'autres musées. Qu'est-ce que le musée disait du Vercors? Le Vercors était pris en compte uniquement comme lieu d'implantation de résistants, de combats livrés par les résistants et de répression contre la résistance. Mais il ne répondait pas à la question posée par Marie-Hélène Joly. On comprenait bien à qui on résistait, c'est-à-dire aux Allemands, Vichy n'étant abordé qu'en deuxième ligne, mais on voyait bien comment on résistait, avec des armes, des instruments, il y avait des grands mannequins qui nous représentait un feldgendarme avec son manteau de cuir et sa plaque autour du cou, le résistant qui était Lapicirella lui-même avec son chèche sur la tête. Donc il y avait l'infirmière aussi avec sa tenue et sa coiffe avec la croix rouge. Donc on a des personnalités altypiques de tout ça, mais finalement, qu'est-ce que c'est que résister et pourquoi on résiste? Qui est d'ailleurs une question très difficile à mettre en musée, parce que bon, déjà que les historiens ont écrit des centaines de pages là-dessus sans se mettre d'accord, c'est très difficile à mettre ça sous forme d'un musée. Mais la vraie question...

0: question, c'est qu'est-ce que c'est que résister et pourquoi on se met à faire ça? C'est ça, c'est une vraie question à laquelle les musées ont, c'est normal d'ailleurs, beaucoup de difficultés à répondre. Mais il y avait à mes yeux, et il y a toujours à mes yeux un avantage dans le musée La Pissirella, c'est qu'il ne déréalisait pas ce qu'était la résistance. La pire des choses à mes yeux, c'est un discours très général, et là il s'incarnait dans des objets, un territoire, et puis ces fameux panneaux où il y avait des noms propres, avec leur photographie, et les visiteurs, au fur et à mesure qu'ils venaient, amenaient des photographies pour combler les blancs, et donc des gens qui étaient Monsieur X ou Madame Y, sans photographie, eh bien, progressivement, les cadres se remplissaient, et j'ai toujours trouvé ça extrêmement émouvant, cette volonté d'incarner les personnages, leur donner un visage, une image, c'était des personnes vivantes, et pas simplement des numéros matricules ou des gens décédés, on ne sait d'ailleurs pour certains pas trop comment. Et donc, aujourd'hui, dans la version très corrigée qu'on peut visiter aujourd'hui, qui date de 2010, ça, je crois, le musée dit davantage quelque chose du Vercors. Il nous dit aujourd'hui, ce musée, que c'est un territoire qui a une histoire antérieure à celle de la Résistance, puisque les premiers panneaux du musée, c'est le Vercors avant le Vercors. Il a existé avant la Résistance, et ne serait-ce que sous la forme de sa mémoire, des commémorations, des musées, du mémorial, l'histoire du Vercors continue après 1945. Et ça, c'est une dimension qui est présente aujourd'hui, qui n'était pas présente dans la première version du musée. Et on voit aussi, beaucoup mieux que dans la version initiale de La Pissirella, que la Résistance, c'est un processus compliqué, qui implique des hommes et des femmes de manière plus ou moins active, parfois très active, parfois moins, parfois de façon pérenne, parfois de façon temporaire, dans des réseaux, dans des mouvements, dans de l'aide. Donc c'est quelque chose d'assez compliqué. Et je crois que c'est une modification, enfin un ajout important qui a été fait aux collections La Pissirella. Alors l'avenir du musée, ben pour l'instant, je pense qu'il est ouvert hein, sur ses contours. Mais je dirais que pour avoir participé à des comités de refonte de différents musées dans la région, celui de Nantua en particulier, qui a un point commun avec celui-ci, c'est qu'il y a une énorme collection. Si vous allez à Nantua, c'est un des musées de la Résistance qui a les plus belles collections, non seulement dans la région, mais même en France, pour un certain type d'objets. C'est quand même que la collection est incontournable. C'est le musée n'est pas le mémorial, c'est un autre choix qui a été fait, mais la collection, quand elle est riche, ce qui est le cas ici, elle est incontournable et elle permet d'ailleurs de répondre aussi aux questions que j'évoquais tout à l'heure. C'est quoi résister? Pourquoi on résiste? Des questions qui sont difficiles à représenter, mais que les objets nous aident parfois à représenter en illustrant des parcours d'individus. Et donc, pour terminer avec une impression personnelle, donc j'ai dû visiter ce musée pour la première fois, je crois, 2 ans, 3 ans après son ouverture. J'étais pas très vieux. Et donc, je me souviens de cette musique funèbre. Ça m'avait marqué. Je me souviens aussi de la crêperie au sous-sol où la compagne de La Pissirella vendait des pâtisseries et autres, des crêpes ou des pâtisseries. Et que ça avait été très critiqué par les pionniers en disant que c'est un musée où il se fait du beurre sur les victimes de la Résistance. Vendait aussi les toiles de son épouse qui était peintre. Donc, il y avait un contraste entre cette accumulation d'armes, la musique funèbre et puis des crêpes, des pâtisseries, des toiles. Et donc, il y avait quelque chose là-dedans. Moi, je me rappelle avoir visité ça. Je me suis dit, c'est quoi ce truc-là? Les crêpes et la résistance, ou pâtisserie et résistance, toile d'artiste et résistance. Donc, il y avait des registres qui se mélangeaient. Donc, moi, j'avais apprécié, mais je me souviens que le sous-sol où on sortait, on était invité à déposer des dons, et quelque chose qui m'avait, non pas choqué, mais surpris, hein, quand je l'avais visité pour la première fois, et je crois que j'étais pas le seul. Voilà. Donc, ce que je pouvais dire, donc ce musée, donc il s'inscrit, pour terminer, dans une histoire, hein, je rappelle, le premier musée de la Résistance, il ouvre au Mont-Mouchet, donc en Auvergne, donc aujourd'hui on est dans la région Auvergne-Rhône-Alpes, en 1946. Donc c'est quelque chose de très ancien. Dès 1946, on met la Résistance en musée. Et là, c'était l'association des maquisards du Mont-Mouchet qui avait porté ce musée, qui existe toujours, mais qui, comme vous pouvez l'imaginer, a été largement refait ou refondu. L'association des Glières porte aussi un musée dès l'immédiate après-guerre. Donc c'est quelque chose qu'on met en musée tout de suite. Dès la fin des combats, c'est vraiment quelque chose de très proche. Et donc ce musée de 1973 s'inscrit dans cette histoire des musées de première génération, tout en ayant sa touche originale, et la principale étant que c'est l'œuvre d'un homme et de sa bande d'amis, puisqu'il est évidemment pas complètement seul, mais en distance profonde, voire en rupture avec l'association principale, alors qu'en règle générale, au Montmouchy-Auglières, c'est l'association qui porte le musée. L'association des Glières, l'association des anciens du Montmouchy, qui d'ailleurs pouvait récolter des fonds peut-être davantage qu'un homme et ses copains. Et là on a une spécificité qui tient à la personnalité très forte de Joseph Lapicirella. Moi, enfin, pour terminer sur une anecdote personnelle, quand j'ai écrit mon premier livre sur le Vercors, qui est paru en 2002, j'étais allé le voir, il avait des documents, il m'avait dit « oui, j'ai des documents, mais je vous les montrerai pas ». Alors je lui ai dit « ah bon, bon, voilà ». Puis le lendemain, il était en meilleur terme, il m'a dit « si, je vais vous les montrer, mais faut pas qu'ils sortent d'ici, vous recopiez sur place ». Bon, moi, je m'étais plié, donc j'avais pris des notes avec un crayon sur un calepin, parce qu'il y avait l'interdiction d'utiliser un ordinateur, parce que bon, on sait jamais où ça irait, donc... Voilà, enfin bon, le personnage était comme ça, donc avec ses aspects rugueux et un peu particuliers, mais il faut aussi, quand même, pour terminer, lui rendre hommage, parce que c'est lui qui a été à l'initiative de ça, qu'on est en 2023, avec ce musée toujours là, 50 ans après, que sa collection est riche, qu'il a été incontestablement un résistant qui a mis sa peau en jeu dans cette histoire, et donc, même si cette page est aujourd'hui tournée, que l'histoire continue... il a posé la première page de ce livre, ou la première pierre de ce musée, comme on veut, et donc on ne peut pas ne pas lui rendre un hommage sincère et vibrant. Voilà.
1: Merci beaucoup Gilles, merci beaucoup pour cette mise en perspective aussi de l'histoire de ce musée au regard de ce qui se passe en France avec ces musées dits de la première génération. Et pour aller un peu plus avant sur la création du musée, le contexte qui a présidé à sa création, donc on va maintenant entendre un binôme d'historien et de... Alors Céline Dumas, donc, qui est également médiatrice de la Résistance, Florentin Ribaud, qui est professeur d'histoire, qui ont tous deux donc, été étudiants en histoire, qui ont tous deux travaillé spécifiquement sur le parcours de Lapicirella et sur l'histoire du musée. Donc maintenant à vous d'enchaîner... Après, Gilles Bernon, c'est toujours compliqué, je mesure bien, mais c'est aussi l'enjeu.
2: Alors, bonjour tout le monde. Moi, j'ai effectué un stage il y a quelques années ici au musée dans le cadre de mon master de recherche. Et c'est vrai que j'ai pu avoir accès à un certain nombre d'archives qui se sont révélées très précieuses et très intéressantes. Et donc, ça m'a permis de connaître toute la vie, en fait, de Joseph Lapicirella. Et donc, aujourd'hui, je voudrais revenir un petit peu, voilà, sur une biographie, un petit peu sur sa carrière jusqu'à la création du musée. Donc Joseph Lapicirella, il est né en 1924 à Oulin, près de Lyon, et il a grandi dans une famille d'immigrés italiens. Il était l'aîné de trois enfants, et il a grandi, disons, dans des conditions de vie assez modestes, difficiles, et il a dû, en fait, assez rapidement essayer de trouver du travail. Donc, il a multiplié les petits boulots, il a été berger dans l'Ain, il s'est formé aussi à la coiffure, à la sidérurgie. Donc, ça n'a pas été facile. Et puis, en 1940, finalement, au cours de la Seconde Guerre mondiale, il a préféré quitter Lyon avec des amis pour se rendre en Ardèche, à Annonay. Et c'est là qu'il effectue finalement sa première action de résistance, puisqu'il remet des chargeurs à un officier. Ensuite, il revient à Lyon après l'armistice et il décide de s'engager dans l'armée. À partir de ce moment-là, il effectue différentes missions, notamment auprès d'Henri Fould, et il continue, voilà, disons qu'il multiplie les différentes missions, et sauf que le capitaine Henri Fould, il est arrêté, et donc à ce moment-là, voilà, il prend un petit peu peur puisque il sera torturé, ce capitaine, donc il décide de fuir dans le maquis du Vercors. Il arrive à Romans. Puis il monte dans le maquis et à ce moment-là, voilà, il rencontre le chef militaire du Vercors, c'est le capitaine Geyer, et il intègre assez rapidement le camp bourgeois. Par la suite, au cours de cette vie de maquisard, il effectue différentes missions, dont les plus remarquables, c'est qu'il réussit finalement à venir à Lyon afin de délivrer des tirailleurs sénégalais. Et par la suite, il tend une embuscade aux côtés des Américains à Luce-la-Crotte. Donc voilà, deux interventions assez importantes. Et malheureusement, par la suite, il assiste finalement assez impuissant, disons, à l'offensive allemande contre le Vercors au cours de l'été 1944. Le Vercors est encerclé par plus de 10 000 hommes. Et donc, il peut pas faire grand-chose et il réussit malgré tout à s'en sortir. Et dès le mois d'août 1944, il participe à la libération de Romans, puis de Lyon, au sein du 11e cuirassé. Par la suite, après la guerre, il décide de s'engager dans l'entreprise EDF dès 1948 et il se forme à la comptabilité et à la fiscalité. Dans le même temps, en parallèle de tout ça, il décide aussi finalement de récolter des informations, des documents, des objets en lien avec la résistance, avec ce qui s'est passé dans le Vercors. Et donc voilà, tout son temps libre, il le passe finalement à récolter des informations à ce propos. Il participe également voilà au comité d'histoire de la Seconde Guerre mondiale avec son ami Fernand Rude afin voilà de perpétuer le souvenir. Donc son travail de recherche, il porte surtout sur les résistants, sur les victimes. C'est vraiment ça qui l'intéresse. Il cherche à les faire sortir de l'oubli, de l'anonymat, et il souhaite bien entendu qu'on se souvienne d'elles. C'est pour ça, comme le soulignait Gilles Vernion tout à l'heure, voilà, dans le musée, il y avait différentes fiches, des photos avec des résistants qui étaient complétées au fur et à mesure. Lui, dans ses archives, il avait rempli différentes fiches d'informations. Il essayait de récolter un maximum de données à propos de ces personnes. Il n'a pas hésité à correspondre avec les mairies, avec les familles, pour obtenir le plus d'informations là-dessus. Dans ce fonds d'archives, finalement, voilà, il y a un petit peu tout. C'est à la fois sa vie personnelle, sa vie privée et tout ce qui touche de près ou de loin à la résistance. Tout ce travail de recherche, finalement, il aboutit en 1961 avec la parution de son premier livre, c'est « Mon journal du Vercors ». Et quelques années plus tard, à la fin des années 60, c'est « Témoignages sur le Vercors », un nouveau livre où il finalement voilà, il cherche à retracer le parcours de ceux qui ont participé au Vercors, des victimes, de tous ceux qui ont joué un rôle finalement dans le maquis du Vercors. Également aussi parmi les archives, hein, j'ai pu retrouver de nombreuses lettres de remerciement des familles qui ont souligné en fait tout son travail de recherche et qui étaient contents finalement d'obtenir des informations sur leurs proches, sur leurs familles ou de pouvoir connaître l'histoire de ce maquis. Son but, ça reste aussi voilà de diffuser le plus largement possible son œuvre au travers de ses livres, mais aussi avec des conférences, des dédicaces. Voilà, il a essayé tout au long de sa vie de rendre hommage à ses victimes. Pour lui, l'expérience de la guerre, c'est vraiment quelque chose de traumatisant. C'est-à-dire qu'il y a un avant et un après, et toute la seconde partie de sa vie va tourner autour de ce qui s'est passé dans le Vercors. C'est pour lui vraiment une obsession. Il s'est vraiment attaché à ce qu'il appelait ce désir de vérité, à essayer de comprendre ce qui s'est passé. Et il est attaché vraiment à une importance capitale. Et c'est aussi ce qui a entraîné finalement des désaccords, des conflits par la suite, puisque il y avait différents points de vue et lui, il n'était pas toujours d'accord et ça aboutissait parfois à des différends. Des différends, donc il y en a eu plusieurs. Il y en a eu déjà avec sa femme dans sa vie privée, ça a été compliqué. Ça s'est vraiment très très mal terminé. Des différends aussi avec la municipalité de Vassieux. Ça a été problématique aussi à propos du musée. Des différends également avec l'association des pionniers du Vercors. On en reparlera par la suite. Voilà, mais il y avait deux visions de la résistance et on n'avait pas du tout les mêmes idées. Donc ça a été assez assez virulent. Il a également connu des problèmes avec son entreprise EDF, avec sa hiérarchie. Il avait du mal à comprendre un petit peu qu'on lui refuse certains avancements. Il se considérait comme étant victime d'un complot. Et c'est pourquoi il a décidé de démissionner. Donc ça s'est vraiment très, très mal terminé. Ce qu'on peut dire, hein, finalement, c'est que son travail, il a été primordial. Il a réussi à récolter un nombre d'informations assez capital, vraiment un travail qui lui a pris du temps. Et voilà, le but était voilà de rendre hommage à ses victimes et de souligner finalement le rôle qu'elles ont joué dans le Vercors. Et tout ce travail de recherche, ces informations, ces objets qu'il a pu récolter, ça se matérialise finalement en 1973 avec l'ouverture du musée de la Résistance.
3: Bonjour à tous, je m'appelle donc Céline Dumas. Alors moi j'ai une histoire un peu atypique par rapport à ce musée. Bon, pour faire simple, il y a une histoire familiale par rapport aux événements sur mes deux grands-mères. Et puis également, donc j'ai été étudiante et en 2016, j'ai pu faire donc ma première année de master sur l'histoire de ce musée. Donc c'est assez symbolique également de savoir qu'aujourd'hui je suis la médiatrice du musée et que je réutilise des choses que j'avais déjà écrites déjà à cette période, notamment la peinture de la fresque. Enfin bon. Alors tout simplement, moi je vais revenir un peu sur déjà la remise en contexte en 1973 à Vassieux-en-Vercors. Le choix de l'implantation du musée de la Résistance à Vassieux n'est pas innocent. On est 29 ans après les événements. On est sur Vassieux-en-Vercors, commune compagnon de la Libération, qui déjà depuis plusieurs années connaît des cérémonies commémoratives d'importance, notamment avec des fois pour la présence de hauts dirigeants, on va dire. Également, on est quasiment 30 ans après les événements. On est sur un tournant générationnel. Effectivement, les adultes qui avaient vécu cette période sont soucieux à cette période-là de la transmission de leur message. Et puis également, 1970, c'est la création du parc naturel régional du Vercors, donc qui va développer un autre tourisme, on va dire, sur nos belles montagnes vertes comicoriennes, notamment tout ce qui va être le tourisme de neige et puis vert. Ça va impulser sur Vassieux-en-Vercors, qui était déjà un village attractif, par exemple la création en 1973 d'un foyer de ski de fond. Et puis ça va être également le développement d'accueil, de structures d'accueil, hein, je pense au pied roulé. Par exemple, en 1973, on sait qu'à Vassieux, il y a déjà 3 hôtels, il y a un magasin de souvenirs, il y a quand même de choses assez conséquentes. Alors effectivement, Monsieur Lapessirella, dès le début, fin des années 60, début des années 70, a déjà ce projet de créer un musée de la Résistance. Alors c'est un beau projet, mais par contre effectivement, comme le soulignait Gilles Vergnon, créé sans l'aide de professionnels, sans subvention et avec l'aide d'amis tout simplement. Donc il va faire du mieux qu'il peut avec ce qu'il a. Il va notamment s'inspirer clairement de ses livres témoignages. Et là, très rapidement, l'idée donc de créer un musée de la Résistance à Vassieux-en-Vercors, en reprenant donc ce fameux livre. Et puis également assez rapidement, il va lancer un appel aux dons à toutes les personnes qui ont vécu cette période. Alors en premier lieu à ses frères d'armes, mais également aux habitants notamment de Vassieux. Et puis en fait, plus le musée va être visité et plus les dons vont naturellement venir. Alors effectivement, si on reprend donc tout ça, Monsieur Lapissirella va s'entourer de personnes qui ont été très importantes dans la construction du musée. Alors je pense notamment à Babette et Yves, que Didier Clarençon va développer par la suite, des personnages qui étaient des amis. Il s'entoure également d'anciens frères d'armes, donc je pense notamment à Robert Bent ou à des personnes comme Pierre Lassalle, qui par la suite sera sujet de, on va dire, un peu de compromis, on va dire, avec Monsieur Lapissirella. Il s'entoure également de personnes qui vont l'aider dans la réalisation matérielle de ce musée. Alors, il faut bien comprendre qu'à l'origine, on part d'une ferme. Voilà. Donc, les témoignages qu'on a, c'est quand il achète la ferme, il y a encore du foin et une vieille charrette dans la grange. Donc, on est clairement, voilà. Et donc, c'est comment on va transformer une ferme en musée de la Résistance. Donc effectivement, à dire comme ça, c'est facile, mais on se rend compte que c'est énormément de boulot. Donc il va s'entourer d'une équipe d'amis. Alors on peut compter parmi ses amis des Vassivins, dont un maçon par exemple. On a également un membre de sa famille, son neveu. On retrouve un peintre, donc Marcel Labesse, qui est l'auteur notamment de la fresque qui est dans l'entrée du musée et qui va l'aider notamment sur la réalisation des plans. On retrouve donc des anciens frères d'armes. On retrouve également des entreprises bénévoles. Alors, je pense par exemple à l'entreprise de Lucas qui était sur le bâtiment, ou également, alors on a eu des entreprises qui l'ont aidé sur les photographies, notamment je pense à Joe Berger, donc celui qui a découvert le gouffre, voilà, qui va pouvoir l'aider notamment à la reproduction donc des fameuses photos d'identité qui va constituer en partie certains des panneaux, majorité des panneaux. Et également l'entreprise Amel qui était photographe industriel. Alors, ce qui va se passer, c'est qu'il faut remplir un musée. Voilà. Donc, il va commencer à collecter, grâce à ses frères d'armes en premier lieu, hein, des objets en lien avec l'histoire du maquis. Donc, effectivement, je ne vais pas reciter Gilles Vergnon, mais qu'il a bien dit, c'est un musée de guerre avant tout, où on a beaucoup d'objets liés à la guerre, armes, munitions et ainsi de suite. Mais alors, surtout, il s'est attaché à quelque chose qui a beaucoup marqué les familles du Vercors. Il va demander les photos d'identité des victimes. Et effectivement, c'est un geste qui est magnifique, parce qu'on va remettre des visages sur des morts. Il va donc non seulement remettre un visage sur un nom, mais il va remettre également un nom, un prénom, un âge, une profession, un lieu de mort, une date de mort. Alors comprenez qu'effectivement, c'est un véritable devoir de mémoire, et qu'aujourd'hui encore, c'est une des forces de ce musée, parce qu'effectivement, on a remis des visages sur des morts. Et ça, ça fait partie des plus beaux hommages qu'on peut avoir. Également, en regardant dans les archives, je me suis rendu compte qu'il va chercher à toucher pas que le Vercors, mais la région dans son ensemble. J'ai pu retrouver, par exemple, en février 1972, il fait un appel aux dons au Dauphiné libéré de Grenoble, où il demande justement à voir auprès des familles des photos d'identité des personnes qui vont mourir, soit fusillées ou autres. Voilà. Et notamment, il cherche l'exemple, malheureusement, des fusillés de la Courberia. Et on sait très bien que c'est un fait qui est majeur dans l'histoire de Grenoble et qui touche énormément tous les Grenoblois. Hein. Donc voilà. Alors, petit à petit, il va arriver à constituer... Alors, en 1973, d'après ce que j'ai pu retrouver dans mon mémoire, on arrive à peu près à 900 objets. Donc c'est déjà une collection qui est conséquente. Donc on parle à peu près de 50 préparations matérielles pour à peu près 10 ans de recherche historique, hein, entre ses livres, etc. Et il va arriver à créer à peu près 40 vitrines et 41 panneaux. Donc ces panneaux vont reprendre en partie son témoignage. Alors également, il y a des panneaux qui n'existent plus aujourd'hui sur les reprises muséographiques. Je pense par exemple au panneau qui était assez large dans le contexte, sur la déportation ou sur des choses qui aujourd'hui ont été remaniées en 2010. Donc je laisserai Pierre-Louis notamment en parler par la suite. Donc on en arrive justement à la création de ce musée. Alors comprenez bien que c'est une aventure humaine avant tout. C'est un groupe d'amis qui va aider Monsieur Lapsé-Cirella donc à créer son propre musée. Ils vont faire ça sur leurs propres heures libres. Donc ça veut dire que ce sont que les personnes qui sont actives, qui travaillent la semaine, qui vont travailler le week-end, les jours fériés. Donc toutes ces petites mains vont l'aider. Donc par exemple, on sait que pour l'inauguration, on est la limite du temps chronométré. On sait que par exemple que la peinture de la fresque qui est à l'extérieur du musée et qui a été très longtemps emblématique, qui l'est encore aujourd'hui, a été accrochée dans les heures juste avant l'inauguration. On sait également qu'au moment des discours de l'inauguration, il y a encore des petites mains bénévoles qui sont en train de remplir les vitrines à la va-vite pour vite que tout soit fini. On sait que Monsieur Lapsé-Cirella, ça va être quelque chose qui a énormément travaillé, il a eu des problèmes de santé, hein. Donc on imagine tout ça. Et donc ce qui va se passer, c'est que donc le 10 juin 1973, il va inaugurer son musée, mais il va prendre exactement la même organisation qu'une cérémonie commémorative. Alors c'est extrêmement rigolo aussi de voir le lien. Il faut surtout rappeler que ce week-end-là en question, c'est le week-end de la Pentecôte, et qu'on a l'habituelle fête des laboureurs de Vassy-en-Vercors, donc qui ramènent donc énormément de monde. Et donc le parcours a été carrément décalé pour qu'au moment de l'inauguration, grosso modo, les deux événements donc se rejoignent. Alors pour l'inauguration, on a également la présence donc d'une chorale militaire, on a un décor des chasseurs alpins, on a des élus locaux, on a des personnes assez connues. Enfin, je pense par exemple, il y a la veuve de Madame Chavan, donc qui va participer à la cérémonie. Donc le cortège, donc on parle à peu près de 300 invitations. On sait que sur les articles de presse, on parle de plus de 3000 personnes, donc voilà. Alors, je vous le dis parce que j'ai hésité à le mettre dans la vitrine, mais les deux sponsors qui ont participé à l'inauguration du musée, c'est quand même Pernod et Pastis. Je sais pas, c'est une anecdote, mais je me suis dit pourquoi pas, ça pouvait aussi être intéressant. Donc, cette cérémonie se déroule exactement sur le même protocole qu'une cérémonie commémorative, hein, c'est exactement ce que je vous expliquais. Et à partir donc de septembre, donc là, l'ouverture est au mois de juin, on vit donc le premier été avec les premières cérémonies commémoratives, hein, au milieu de 21, sur l'histoire du musée. Il parle déjà de plus de 8000 personnes qui auraient fréquenté le musée entre juin et septembre. Et par la suite, effectivement, Monsieur Lapsé-Cirella va prôner une fréquentation qui est extraordinaire. Alors, je vais reprendre l'exemple de Monsieur Vernion. C'est rigolo, on a eu le même... Donc, je vais reciter Marie-Hélène Joly, exactement le même article, qui, elle, justement, mettait en valeur en disant « C'est quand même extraordinaire qu'on a un musée privé dans le Vercors sans aide de subvention de personne, qui a atteint des records inégalés de fréquentation avec 153 000 visiteurs. » Et elle le compare avec le Mont-Boucher qui dit... En tout cas, bien en mal, on arrive, nous, à une fréquentation à peu près de 30 000 personnes. Donc c'est vrai que c'est assez extraordinaire de voir la fréquentation qui a été véhiculée par le musée. Alors on sait qu'il y a un système de comptage à la porte aussi qu'on de remettre en question. Bon, on va pas revenir dans tous les débats. Également, monsieur Lapicirella, c'est assez intéressant, apprenez la gratuité du musée. Depuis l'ouverture, enfin jusqu'à la reprise du département, c'était donc un tronc qui était à l'entrée du musée. Les personnes donnaient librement ce qu'elles voulaient. Par contre, il a créé donc une boutique. Et dès l'ébauche des plans du musée, dès le début, il le dit, qu'il y aura une boutique au musée. Et là, il va produire une série de produits dérivés en tout genre. Alors, on a autant les livres du fondateur que des briquets, des cendriers, des cartes postales où il met même en scène son ex-épouse, son beau-fils. Anthony Dauphinoise, enfin bon, voilà. Je vais faire simple parce qu'on a tous un temps imparti, mais effectivement, la liste est assez impressionnante. Il va même développer même des vinyles, des cassettes audio. Enfin bon, il va dériver au maximum tout ce qu'on pourrait avoir. Et également, ça a été la création donc de la crêperie, qui en fait était, pour faire simple, était à l'origine dédiée pour son fils Michel. C'était son travail en fait, voilà. Et malheureusement, le fils unique de Monsieur Lapicirella, Michel, va mourir à peu près au milieu des années 86, voilà. Et donc effectivement, cette crêperie a été un des lieux incontournables également, on va dire, pour les jeunes Vassivins. Parlons en premier lieu, donc voilà, parce que c'était un endroit où on pouvait aller boire un coup, voir mettre de la musique le soir. Enfin bon, c'est assez festif apparemment. Et puis également, ça permettait donc aux visiteurs, après leur visite, après le choc des émotions qu'ils avaient pu voir dans le musée, de l'ambiance, du fondateur, pouvoir peut-être se détendre. On sait également que donc cette crêperie a pu avoir les panneaux de sa première épouse, Madame de Fontanges, qui exposait ses peintures. Donc effectivement, il y a un paradoxe. Sur même lieu, un mélange, si j'ose dire, de couleurs. Bon, voilà, je vais rester assez neutre. Également, donc, ce musée, il va vivre des fréquentations qui sont assez importantes. Alors, il se vante en 1989 d'être à plus de 200 000 entrées. Il annonce des chiffres records de bus. On est à plus de 1200 bus sur des mois de juin, donc c'est extraordinaire. Je ne sais pas si vous vous rendez compte, voilà. Et en 1994, création donc du mémorial de la Résistance, on arrive à une fréquentation qui dépasse les 220 000 entrées. Donc c'est assez conséquent aussi. Alors Monsieur Lapicirella, il faut finalement comprendre qu'il y a eu peu d'évolution muséographique, parce que finalement à chaque fois qu'il avait un nouveau don qui arrivait, il le rajoutait dans son musée. Donc effectivement, on est arrivé à la fin à une accumulation, on ne savait même plus par où commencer à regarder tellement qu'il y avait des objets au plafond, en l'air, par terre. Et surtout, ce musée va connaître des personnes qui vont le soutenir, mais également des personnes qui vont être contre lui. Ça vient notamment et en particulier à la personnalité même du fondateur du musée. Voilà. Donc, par exemple, dans les soutiens, on peut parler, par exemple, du comité de défense du musée, de l'association des amis du musée, de l'association des cadets du musée, de la fondation Monsieur Lapicirella. Alors, certaines de ces associations sont d'ailleurs encore en fonctionnement. Enfin, bon, je dis ça juste comme ça. Également, par ailleurs, il va continuer son travail de recherche historique, reprenant à chaque fois qu'il avait des erreurs sur ses livres témoignages, à relancer des éditions pour reprendre ses erreurs. Et puis même, le point d'orgue, si j'ose dire, c'est quand il est même allé en Allemagne rencontrer carrément des soldats allemands qui avaient participé à l'attaque de Vassieu. Donc c'est quelqu'un qui va continuer encore et toujours. Mais c'est quelqu'un également qui va se battre pour ses idées et pour reconnaître ses victimes obscures et les remettre à l'ombre. Je pense à de nombreuses lettres ouvertes qu'il a écrites, notamment à Nicolas Sarkozy, qui était ministre du Budget, par exemple, en lien avec le tunnel des Grands Goulets, à une lettre qui est énorme, qu'il écrit au président Mitterrand, en disant que c'est un scandale qu'une ancienne personne qui travaille pour l'administration de Vichy puisse se retrouver président en France. Enfin, imaginez quand même jusqu'où ça peut aller. Également, des personnes qui, au début, vont le soutenir, mais qui, malheureusement, ne vont pas acter. Je pense notamment à Pierre Lassalle, avec l'association Association nationale des anciens maquisards et combattants et résistants du Vercors, qui est une personne qui va aider à créer le musée et qui, au final, avec des années de recul, va devenir une guerre civile, sur la construction des mémoires. Je pense également à la mairie de Vassieu-en-Vercors avec l'ancien maire, Monsieur Roux, qui est une sommité. Donc Monsieur Lapicirella s'était même présenté aux élections, pour vous dire. Bon, il a perdu, c'est un autre débat. Et puis également, une polémique qui a été assez énorme, ça a été, en tout cas pour le fondateur, 1994, la création du mémorial de la Résistance. Alors là, c'est un projet qui va le rendre pas bien, dans le sens où il avait même l'idée carrément de déménager le musée à Saint-Nizier-de-Moucherotte, hein, pour vous dire à quel point ce projet, il en était contre. Donc, il va se battre pour ses idées, pour faire reconnaître tout ça. Et justement, c'est intéressant parce que le dernier ouvrage qu'il va publier, c'est 1994, 50e anniversaire, le mémorial, etc. C'est son livre « Le martyr de Vassion-Vercors ». Donc, il revient encore une fois à l'hommage, en fait, des tout premiers, hein, qui vont aider à tout ça. Juste, je vais finir simplement parce que je pense que j'arrive à mon temps à compter. Voilà. Qu'en 1999, on est à 26 ans de présence du fondateur au musée. Voilà. Donc, c'est lui également qui a été la force de ce lieu parce que juste par sa présence et puis le message qu'il avait pu mettre. Et que, à partir de 1999, donc le musée va devenir départemental. Et si j'ose dire, c'est une nouvelle page de l'histoire du musée qui va tout simplement commencer à s'écrire. Voilà.
1: Merci Céline, merci Florentin.
4: Alors, géographiquement, il était situé ici, ce musée ?
3: Il a toujours été là.
1: Didier Clarençon, qui était médecin de son état, qui est un expert des transmissions et des radios, intervient régulièrement au sein du musée. Et Didier, si on te sollicite, c'est peut-être pour éclairer un peu un point que Gilles a évoqué, c'est-à-dire que Gilles, vous avez évoqué un homme et sa bande d'amis. On retient plus facilement aujourd'hui l'homme que la bande d'amis. Et même si effectivement l'initiative était privée, il y avait malgré tout un certain nombre de personnes, et Céline les a également mentionnées, derrière Joseph Lapissirella. Donc c'est le portrait d'une partie de ses amis que tu nous proposes, Didier, d'évoquer maintenant.
5: Pierre-Louis, je te remercie de m'avoir donné l'occasion de présenter effectivement des amis de Lapissirella, donc Yves Brunet, sa compagne, Elisabeth, hein, qui ont activement participé à la création du musée. Hein. Et puis je voulais également rendre hommage à Pierre Lassalle, qu'on a évoqué aussi ici rapidement, qui connaissait bien Lapissirella et Yves et Elisabeth, et qui était une bande d'amis effectivement. Voilà, donc j'ai choisi d'illustrer mon... Alors, vous avez la photo d'Yves et Elisabeth, telles que j'ai pu les connaître au moment où je les ai rencontrées, il y a quelques années. Donc, j'ai choisi d'illustrer mon propos avec quelques documents, et puis d'évoquer des objets qui ont participé à la création du musée. Alors, le premier document que j'ai pu obtenir grâce à Céline, hein, en 1970, c'était le 25e anniversaire, de la libération des camps et de la capitulation des armées nazies. Et donc, à Grenoble, il y a eu des manifestations, un colloque qui a été organisé sur le mois d'avril et le mois de mai, avec différentes présentations, et notamment le vendredi 24 avril, le thème de ces présentations était le Vercors, avec à 21h la diffusion du film « Au cœur de l'orage », auquel ont assisté Elisabeth et Yves. Et ils ont gardé le programme est écrit de la main d'Elisabeth. Il y a marqué « Présence de Ben ». Alors Robert Ben, on en a parlé un petit peu, c'était un officier qui a été parachuté début 44, qui a dirigé l'équipe radio de la Britière, un petit lieu-dit qui se trouve entre Saint-Agnan et l'école de Rousset, au niveau de la laiterie Revol. « Présence de Tannant » et « Présence de Lapissirella ». Et on a donc ce document écrit par Elisabeth qui prouve que au moment de cette manifestation, ils étaient là. Et quand j'ai rencontré Yves 35 ans après, il m'a évoqué cet épisode et il m'a dit « Après le film, je suis allé voir Monsieur Lapissirella ». Alors, je pense que c'était déjà Lapissirella était quelqu'un d'important, donc il a quand même eu l'audace d'aller vers lui. Et ils ont apparemment, le courant est bien passé. Alors, je pense qu'ils avaient tous les deux une forte personnalité, se sont bien entendus. Ils ont discuté assez longuement. Et visiblement, il y a une relation d'amitié qui s'est établie. Et Yves gardait un souvenir ému de cette première rencontre avec Joe Lapissirella, qu'ensuite il appelait Joe, hein, quand il parlait de lui. Et cette entente s'est concrétisée, alors, par un deuxième document également trouvé dans le fonds qui a été légué au musée, qui est une lettre d'Yves. Adressé à la société Béric. Alors, Céline me dit, moi, je ne sais pas, Béric, mais moi, j'ai tout de suite su ce que c'était, hein, parce que c'était dans mon domaine. Et Yves se présente comme ça, responsable de la partie des transmissions pour le musée de la Deuxième Guerre mondiale, alors c'est la Deuxième Guerre mondiale, qui ouvrira en juin dans le village martyr de Vassieux en Vercors. Donc ça, c'était en 1972. En fait, c'était un peu prématuré, c'était en 73 que ça s'est fait. Donc il écrivait à la société en lui demandant « Je serais intéressé si vous pouviez me fournir un émetteur-récepteur valise de la résistance que vous êtes le seul à posséder. » Et il voulait avoir ce poste pour le montrer en démonstration dans le musée. Et il ajoutait, même si l'intérieur n'est pas en bon état, ce qui est important, c'est que je puisse le présenter. Et il ajoutait qu'il y avait, le musée n'avait pas de subvention. Donc il était prêt à ce que le don soit fait. Et que quelqu'un serait disponible pour aller chercher à Paris. Et il le remerciait de la contribution que voudrait bien apporter à la création et au développement de ce musée Dromisère. Donc 2 ans après avoir rencontré la Piscinerella, Yves était déjà impliqué dans la recherche de matériel pour exposer dans ce musée. Alors le site était Béric, hein, moi je l'ai connu, hein, c'est à Malakoff. C'était en fait une société qui est une boutique qui vendait des matériels surplus de la Deuxième Guerre mondiale et du matériel radio. Donc pour les gens passionnés par la radio, c'était une caverne d'Ali Baba où on trouvait des postes, des condensateurs, des résistances, enfin tout ce qu'on voulait. C'était vraiment un vrai paradis. Et je me souviens qu'à l'époque, ils vendaient des valises de la résistance pour quasiment 3 fois rien. Hein. Et ça veut dire quand même que vouloir récupérer des objets assez rapidement, c'est quand même une bonne chose, parce qu'ensuite, ça risque de disparaître. Et on n'aura plus ce témoignage matériel qui est quand même indispensable à la compréhension ensuite. Voilà, donc en résumé, il a déjà rencontré la Piscinerella et puis il a œuvré pour donner des pièces et présenter des pièces dans le futur musée. Alors la troisième pièce du... Alors, pourquoi est-ce qu'il s'intéressait à ce matériel radio? En fait, il était radioamateur, Yves. Hein. C'était un radioamateur, donc un passionné des transmissions. Il avait du matériel. Et donc, c'est pour ça qu'il s'intéressait particulièrement à tout ce qui concernait les transmissions radio de la Résistance. La troisième pièce que je voulais vous montrer, c'est un petit peu ce qui a fait que je l'ai rencontré ensuite. C'est un poste radio. Alors... Ouais, tiens, mais là, tu peux. En fait, tu m'as dit qu'il fallait pas amener de matériel. Donc, il est ici, ce poste. Vous pouvez le voir au premier étage. J'ai respecté, mais j'ai fait une photo. Donc, le poste, c'est un Paraset. Ça s'appelle un Paraset. C'est un petit poste radio qui était utilisé par les opérateurs clandestins, qui avait été fabriqué par l'intelligence service. Et vous en avez un qui est exposé dans une vitrine des transmissions radio. C'est un peu comme une grosse boîte à sucre. Hein. Et donc, ce qui s'est passé, c'est que dans les années 2000, un radioamateur a trouvé ce poste et l'a démonté, a publié le schéma, a publié les cotes. Et comme c'était relativement facile à construire pour les radioamateurs, il y a énormément de radioamateurs qui ont construit ces copies de ce poste Paraset. Donc, bien évidemment, Yves a fait... était dans les premiers à faire une copie de poste Paraset. Et moi, par la suite, j'étais également intéressé, car je suis aussi radioamateur. Donc, vous êtes sur une famille, là. Et donc, moi, je n'avais pas l'expérience d'Yves, parce qu'il était une génération précédente où les postes que l'on construisait étaient des postes avec des lampes, donc utilisant des courants de haute tension et puis une technologie qui était un peu particulière. Moi, j'étais un peu de la génération d'après les transistors, donc je ne savais pas trop faire. Et donc, j'ai cherché quelqu'un qui pourrait m'aider. Et dans un salon radio, on s'est rencontrés et on a sympathisé. Et il m'a dit, je vais vous aider à faire ce poste. Donc, je suis allé régulièrement chez lui. Il m'a donné les composants, il m'a expliqué comment il fallait faire, il m'a donné les conseils. Donc, j'ai fait aussi mon Paraset, comme tout le monde. Hein. Mais surtout, ça a été l'occasion de discuter avec Yves. Et là, j'ai découvert qu'à côté du collectionneur de matériel radio et militaire, il y avait un amoureux du Vercors. Il était passionné par le Vercors. Et donc, il venait régulièrement dans le Vercors. Alors, il avait une Jeep. Il montait dans le Vercors en Jeep. Il allait sur les hauts plateaux en Jeep. Il allait à la grande cabane. C'est fini maintenant. Si vous avez une Jeep, vous ne montez pas sur les hauts plateaux. C'est complètement interdit. Hein. Et puis, il venait à Vassieux. Elisabeth me parlait de la fête des laboureurs. Elle en gardait un souvenir ému. Ils connaissaient des Vassiliens. Ils essayaient de trouver du matériel, des armes, des munitions, conteneurs de parachutage et autre chose. Et quand il avait trouvé des armes et des munitions, il allait tirer avec, parce que il est passionné d'armes, il en tirait. Alors maintenant, on peut plus. Et il allait tirer dans les bois, sur les hauts plateaux. Et comme il y avait le problème des gendarmes, il emmenait les gendarmes avec lui. C'était plus simple. Donc à l'époque, ça se faisait. Maintenant, n'allez pas à la gendarmerie de la Chapelle avec une Kalachnikov pour demander d'aller tirer, parce que ça va pas leur plaire. Hein. Donc il y avait quand même une certaine liberté. Et puis il me parlait de Joe, hein, de la Pissegrella. Et là, il m'a dit, mais on a participé activement à la création du musée. Dans les semaines qui ont précédé l'inauguration, on est venu et Elisabeth avait tapé à la machine les posters, en fait, les panneaux. Là, voilà, je chante. Elisabeth, c'est elle qui a tapé à la machine, parce qu'à l'époque, les ordinateurs, c'était pas la peine. Donc, on tapait à la machine. Si vous vous trompez, vous recommencez tout, parce qu'il n'y avait pas de correction possible. Et donc, elle avait tapé tous les panneaux, tous les textes des panneaux. Et ils ont fait ça dans les jours et les heures qui ont précédé l'inauguration. Et ils m'ont dit qu'ils avaient passé une nuit blanche. Parce que, évidemment, quand on inaugure, c'est jamais tout à fait prêt. Donc, ils ont passé la nuit à terminer, à installer les panneaux, à finir les vitrines. Donc, ils gardaient un très bon souvenir de cette préparation de l'inauguration, où ils s'étaient tous retrouvés. Il y avait également un photographe. Alors, moi, on m'a dit que c'était un photographe du Dauphiné libéré, qui était là, qui les avait aidés. Donc, dont je sais pas le nom. Parce que j'ai pas pensé à lui demander. Hein. Donc vous voyez, c'était aussi, ça a été l'œuvre de la Pissegrella, mais aussi un concours de bonne volonté, parce que ces gens-là étaient bien évidemment bénévoles. Hein. Et moi, je me souviens quand on est arrivé fin des années 80 à Grenoble, on a visité le musée, l'ancien, hein, et il y avait une mitraillette Sten coupée en deux qui était accrochée sur la porte de la grange. Enfin voilà. Et après, Yves m'a dit, mais la mitraillette Sten, c'est moi qui l'ai coupée en deux. Alors, il disposait à son travail de possibilités pour faire ça proprement, parce que pour la couper juste dans le sens de la longueur, c'est pas évident. Et donc, c'est lui. Et ça, je crois qu'on peut la voir.
3: Elle est
5: exposée. Donc, si vous la voyez, c'est celle qui a été découpée par Yves pour mettre sur la porte du musée. Hein. La dernière personne dont je voulais parler, c'était Pierre Lassalle. Et là, je dispose aussi d'un document. Alors, le document, il est également dans le musée, c'est la fresque dont vous a parlé ma voisine, peinte par Marcel Labeste, c'est ça. Et donc, sur cette fresque, vous avez, à l'extrême droite, je crois, en bas.
3: Au milieu.
5: Bon. Vous avez un personnage avec des écouteurs et un poste radio. Eh bien, c'est Pierre Lassalle qui est là. Donc, la Pissegrella avait tenu à ce que Lassalle soit représenté sur cette fresque, ce qui veut dire que quand même il le tenait, à mon avis, en grande estime, et que c'était un ami. Hein. Alors rapidement, le parcours de Pierre Lassalle, résistant, il échappe au service OSTO, il part dans un maquis, là ils attaquent une gendarmerie, ça se passe mal, il y a des morts parmi les gendarmes, du coup ils sont arrêtés, il est jugé, condamné à prison à perpétuité. Il s'évade dans des conditions rocambolesques, il rejoint un autre maquis, et comme il avait fait des études dans le domaine de la radioélectricité, dans une école à Rochefort, et qu'il était militaire, il a été repéré comme étant potentiellement un possible opérateur radio. Et donc, il a été homologué par Londres, en 1943, comme opérateur radio. Ça, c'était assez rare, parce qu'en général, les opérateurs étaient plutôt formés en Grande-Bretagne. Hein, quand les gens partaient en Grande-Bretagne, ils étaient repérés, formés complètement. Et lui a juste eu à avoir l'acquiescement des services anglais pour pouvoir être opérateur radio. Et donc, il est allé à la laiterie Revol, à la Britière, dont je vous parlais tout à l'heure, en juin 1944, en juillet. En juin, il est arrivé en juin, après le débarquement, d'abord au rang des Pourrais et ensuite à la Britière, le 8 juin. Et ils sont restés jusqu'au 23 juillet, au moment où il y a eu l'ordre de dispersion. Hein. Et donc, ils ont trafiqué et sont restés en contact avec à la fois Londres et Alger, une équipe de 5 opérateurs radio, dirigés par Robert Benn. Hein. Après la guerre, je vais rapidement. Donc, il continue, il va jusqu'à la fin de la guerre. Ensuite, il part en Indochine, Pierre Lassalle, militaire. Il, toujours dans le domaine de la radioélectricité, il est abattu. Son avion est abattu alors qu'il fait recherche à un émetteur Viet Minh. Il est fait prisonnier. Et ensuite, il s'évade, il traverse la jungle, il rejoint les lignes françaises. Et après l'Indochine, il part en Algérie. Voilà, il a été commandeur de l'ordre national de la Légion d'honneur. Et quand j'ai trouvé dans les documents, Lapicirella lui envoie une lettre de félicitations en lui disant « Je te félicite pour ta Légion d'honneur ». Donc, il se tutoyait, il se connaissait bien. « Je pourrais pas être là, mais félicitations pour ta médaille ». Voilà. Et Pierre Lassalle va initier l'inauguration de la plaque qui se trouvait sur la lettrerie Revol, à la mémoire des opérateurs de Radio du Vercors. Ils font une grande cérémonie. Ça se passe en 1993. Donc c'est la maison Samy. Hein. Samy, c'était le Jacques Jouanneau, qui était en fait un agent de liaison, qui a racheté cette ruine, parce que les Allemands l'avaient fait sauter en juillet 1944. Et donc, Samy l'avait racheté. Et Pierre Lassalle fait une inauguration. Et il y aura même des liaisons radio avec la Grande-Bretagne, avec des anciens opérateurs de l'intelligence service et du CSOE. Et participera à cette manifestation de la Britière, Jean Sandral, qui était également un autre animateur et qui était opérateur radio pendant la guerre à cet endroit-là. Voilà. Et aussi, j'ai trouvé une phrase qui disait que Lapicirella aurait été mis en relation en 73, au moment de l'inauguration du musée, avec John Brown. John Brown, c'est l'inventeur des valises radio, dont on a parlé tout à l'heure, et dont il y a deux exemplaires ici. Donc, voilà. Donc, en conclusion, je dirais que le musée de Vassieux, de première génération, était l'œuvre, bien sûr, de Joseph Lapicirella, mais qu'il a également été aidé dans ce projet par de nombreux amis et bénévoles, donc Yves, Elisabeth, Pierre Lassalle, et bien d'autres que, malheureusement, peut-être que je ne connais pas et qu'on n'a pas pu citer. J'ai vraiment eu la chance de connaître Yves et Elisabeth, qui étaient passionnés du Vercors, passionnés de la Résistance, et vraiment, je pense que c'était important de leur rendre hommage aujourd'hui.
6: Fin de la première partie de cette table ronde autour des 50 ans du musée de la Résistance à Vassieux-en-Vercors, une captation réalisée le 11 juin 2023 pendant le 50e anniversaire du musée. 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
1: Ce mercredi 20 mai, au centre social La Paz de Saint-Jean-en-Royans, une matinée spéciale a été organisée pour les enfants de l'accueil de loisirs et les assistantes maternelles accompagnées des enfants. 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Au programme, parcours vélo, maquillage, parcours motricité, initiation au chant et au rythme et atelier radio. 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
6: 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Et aussi, les femmes, avant, avaient moins de droits que les hommes. Par exemple, elles restaient chez elles, alors que les hommes allaient faire des soirées.
7: Moi, j'aimerais qu'on aille à la piscine tous les jours.
8: Moi, je trouve que ça se fait pas que les adultes puissent dire des gros mots alors que les enfants non, puisque eux, quand ils en disent, ils se font pas gronder alors que nous, on se fait gronder.
9: Des fois, les adultes disent qu'ils sont plus forts que nous alors que non. Alors que moi, je suis fort en dessin.
10: Moi, je suis fort en force. La dernière fois, mon père a essayé d'enfoncer la porte et moi, je la retenais. C'est moi qui ai gagné.
6: Aussi, les enfants sont forts pour conduire des véhicules comme les motos, des fois, les quads, les vélos.
11: J'aimerais que nous, en tant qu'enfants, on puisse acheter une maison sans parents pour nous gronder, sans parents pour nous donner des règles et tout ça. Et qu'on n'ait pas toujours les parents qui nous courent après pour nous dire « Non, c'est pas bien ça, non, c'est pas bien ce que tu fais. » J'aimerais bien que les enfants ils aient le droit d'habiter seuls.
12: J'aimerais acheter tout ce que je veux. J'aimerais une loi où les enfants peuvent acheter tout ce qu'ils le veulent.
13: Les enfants... voudrais bien voter des lois.
14: J'aimerais bien voter une loi pour que les enfants décident.
15: Et aussi les adultes, eux, ils travaillent et ils sont payés, alors que nous à l'école, on travaille mais on n'est pas payé. Du coup, j'aimerais bien qu'on soit rémunéré pour aller à l'école.
16: Moi j'aimerais bien que les enfants ils aient le droit de choisir leur travail quand ils veulent et ce qu'ils veulent. Moi j'aimerais bien inventer des voitures.
17: Les adultes veulent les lois et les enfants décident ce qu'ils veulent.
18: J'aimerais bien que les enfants décident ce qu'ils veulent manger.
19: Moi, j'aimerais bien que les enfants sortent quand ils veulent. Aller voir ses copains, qu'il n'y ait pas d'heure de rentrer.
20: Que les parents ne soient pas là quand on sort.
21: Moi, j'aimerais bien que les enfants ils aient le droit de choisir le repas quand ils veulent et de choisir qu'est-ce qu'ils veulent manger le soir ou le midi.
22: J'aimerais bien voter des lois pour que les enfants aient le droit de conduire.
23: Moi, j'aimerais bien une loi pour que les enfants puissent faire le Vendée Globe parce que j'aime bien les bateaux à voile.
24: Moi, j'aimerais bien que les enfants puissent monter dans une fusée.
25: J'aimerais une loi où les enfants peuvent faire que des bêtises. Faire des bêtises avec les animateurs de la cantine, gagner à la pétanque.
26: J'aimerais une loi pour que les enfants nous obéissent au centre aéré.
27: Moi, j'aimerais bien que les animaux ils aient autant de droits que les humains.
28: Qu'on arrête de les tuer pour rien, ou surtout les braconniers qui n'ont pas le droit de... Les chasseurs, eux, ils ont le droit, mais les braconniers, eux, c'est illégal, du coup.
29: Moi, j'aimerais bien qu'on arrête d'élever les animaux pour les tuer après, comme les vaches pour la viande, les poulets ou les poissons, les cochons, les moutons, les brebis, pas beaucoup d'animaux du coup.
0: Moi j'aimerais dire aussi que qu'on arrête de par exemple sur les requins enlever ses nageoires mais les laisser en plein milieu de la plage parce que c'est un petit peu du gaspillage parce que le requin il a plus ses nageoires mais il meurt juste pour ses nageoires. Et aussi pareil pour les éléphants avec leur défense et plein d'autres animaux. Nous on aimerait bien que tous les humains soient végétariens.
25: J'aimerais bien une loi pour que les animaux soient plus en danger.
1: On les tue, on les mange. Ça me fait de la peine.
29: Moi, j'aimerais bien qu'il y ait bien moins de pollution parce que du coup, les animaux, ils croient que c'est leur proie, enfin, ceux qui mangent et finalement, ils finissent

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1: Coup d'envoi pour la Maquisarde 2026, randonnée cyclotouristique et pédestre sur les traces des résistants dans le Royan et le Vercors. Pour nous en parler aujourd'hui dans le studio de Radio Royan Vercors, bien deux membres de l'ANACRE, dont je laisserai détailler effectivement cet intitulé, cet acronyme, l'ANACRE 26. Denis. Denis, bonjour.
2: Bonjour Patrice.
1: Denis Lasniewski, aux c'est côtés ça. De Jacques Girard. Bonjour Jacques.
3: Bonjour Patrice.
1: Ravi de vous retrouver. Merci. Pour avec plaisir de vous inviter et d'évoquer ce moment autour de la résistance, hein, puisque c'est de cela dont il s'agit. Tout d'abord, la journée nationale de la résistance qui donne un peu l'impulsion de ces randonnées où il est question aussi de se dépasser, hein, physiquement, et de penser aux différentes traces qui jalonnent le Vercors quand on évoque la résistance. Alors l'ANACRE, que cela signifie-t-il, Denis?
2: Alors l'ANACRE, c'est, oui, comme vous disiez, l'acronyme de Association Nationale des Anciens Combattants et Amis de la Résistance. Ça a été créé à la sortie de la guerre par les résistants, bien évidemment. Mais comme les résistants, malheureusement, disparaissent avec le temps, eh ben, il a fallu en rajouter Amis de la Résistance. Donc avec Jacques, on est deux représentants aujourd'hui. L'ANACRE a été créée, du moins l'ANACRE, pour rappeler la mémoire. Et c'est aussi, on s'est battu pour avoir une journée nationale de la Résistance qui a lieu le 27 mai. C'est depuis 2005, journée nationale de la Résistance, à l'initiative du comité drômois de l'ANACRE. C'est devenu donc une journée nationale et c'est le 27 mai. Donc aux alentours du 27 mai, on organise depuis 10 ans, c'est cette fois-ci la 8e édition, il y a eu des coupures donc à cause du Covid, on organise donc la Maquisarde toujours aux alentours de la date du 27 mai. Et cette année, ça tombera donc le samedi 30 mai. On fera donc notre randonnée, notre organisation, notre événement sportif et mémoriel, la Maquisarde, le samedi 30 mai à Saint-Nazaire-en-Royans.
1: Alors comment cela s'organise-t-il quand on évoque la mémoire, peut-être aussi, pas forcément se recueillir, mais en tout cas prendre du temps, hein, pour observer les différents points, et puis aussi ce côté peut-être performance, il n'est pas véritablement question de compétition, mais quand même.
2: Voilà, alors du côté mémoriel, alors le côté mémoriel on améliore tous les ans, mais depuis donc la création on fait quand même le jour, même si ça tombe pas forcément le 27, mais le jour 27 mai, le jour de la Maquisarde, déjà au niveau mémoriel on a un rassemblement au charnier, au mémorial de Saint-Nazaire-en-Royans à 11h avec ceux qui sont déjà arrivés, les participants qui sont déjà arrivés, les accompagnants. On fait une cérémonie à 11h au mémorial de Saint-Nazaire-en-Royans. Et puis, on s'améliore aussi sur nos plaquettes. Sur les plaquettes, sur les parcours, etc. On a noté cette année les stèles, les endroits de martyrs, les endroits où il y a eu des atrocités, etc. Tout au long des parcours. Alors, c'est vrai qu'il y en a beaucoup plus sur les parcours cyclo. Il y a 4 parcours, donc il y en a beaucoup plus. Le premier en partant bien évidemment de Saint-Nazaire, mais il y en a tout au long des parcours. Il y a, je peux citer que La Chapelle, Vassieux, Saint-Agnan, Saint-Martin, etc. Donc on met dans nos petits fascicules, et puis surtout dans le petit livret qu'on donne à l'arrivée à tous les participants. Un livret de cette année qui sera encore amélioré parce qu'on a rajouté 4 pages, 28 pages, pour rappeler tous les événements, du moins les événements, oui, les atrocités qui se sont passées sur le Royan et le Vercors. Voilà, donc il y a plein de... Et chaque participant part avec ce petit fascicule, et il y a tout marqué dessus, loin tout. Très succinctement, mais c'est tout indiqué.
1: Y a-t-il des objectifs aussi qui sont affichés quand on évoque la mémoire et notamment les jeunes générations?
2: Alors, on le fait après. Mais le jour même, donc il y a la cérémonie, il y a

0: rassemblement, mais les bénéfices, c'est ce qui nous permet de faire aussi, avec les bénéfices de la maquisarde, donc de l'année précédente, nous permet d'offrir à des lycéens ou des collégiens à la découverte des hauts lieux de résistance que sont le Royan et le Vercors. En 2026, là, on a déjà fait deux sorties avec le lycée horticole de
1: Romans,
0: le Granger Beaumont, et un autre lycée. Et donc, c'est chaque fois une trentaine de jeunes qu'on promène. On leur fait découvrir, pour la plupart, ils ne connaissent pas l'histoire du Royan et du Vercors et ce qui s'est passé. Donc, on leur rappelle les faits marquants. Donc, c'est Saint-Nazaire. Pour un exemple, on part de Saint-Nazaire, mais on va modifier. On part de Saint-Nazaire, on fait la grotte de la Luire, là où était le dernier hôpital. On fait Saint-Agnan, le pont des Oules. On fait la chapelle, le mur des fusillés, la nécropole à Vassieux, ainsi que la martyrologe. Donc, on découvre et on explique pourquoi ce qui s'est passé il y a 82 ans, quoi. Voilà.
1: Alors, on s'aperçoit, hein, au vu des contextes politiques actuels, comme la mémoire est très fragile et qu'il est bon de la perpétuer en ce qui concerne notamment déjà localement ce qui a pu se passer en termes de conflits et puis aussi, comme vous le disiez Denis, d'atrocités. Voyons de plus près ces parcours cyclotouristiques et pédestres. Vous avez chacun un petit peu votre volet, Denis, oui. Et Jacques, entre à pied ou à vélo. On débute par exemple par le vélo.
0: Eh bien, je garde la parole. Oui, donc tout à l'heure, vous parliez d'inscriptions. Donc les inscriptions, c'est jusqu'au 20 mai. Si vous voulez vous inscrire un petit peu avant, ça vous permet aussi de prévoir les repas. Donc jusqu'au 20 mai, c'est 10 euros. Vous avez ça sur le petit fascicule, c'est 10 euros. Donc vous avez bien évidemment le café et la pogne. Le matin à l'inscription, c'est gratuit. Le ravitaillement sur les parcours. Alors sur les vélos, ben, vous pouvez en faire deux. Marche, il y en a un ravitaillement. Il y a, comme je l'ai précisé tout à l'heure, il y a la petite brochure qui est remise à l'arrivée, ainsi que le repas local, on va dire, avec ravioles, caillettes, etc. Et puis, il y a aussi le petit cadeau. Alors le cadeau, maintenant, ben, depuis qu'on fait, c'est la 8e édition, donc tous les ans, on change, on essaye d'offrir quelque chose. Donc ça commence par le bidon, il y a la gourde, il y a le poncho, il y a les manchettes, il y a les
1: casquettes.
0: Et cette année, c'est les casquettes. Voilà. Il y avait le t-shirt. Donc il en reste un petit peu tous les ans, parce que bon, on en commande toujours un petit peu plus.
1: T-shirt, là.
0: Et voilà. Et donc, voilà. Ça, c'est 10 euros jusqu'au 20 mai. Après, le jour même, ben, c'est 15 euros, avec toutes ces prestations-là. Et normalement, tous les participants sont bien contents. Sur les parcours vélos, il y a quatre parcours. Ils sont pour l'instant, on ne les a pas changés parce que c'est pas très facile de changer des parcours. Et puis, si on veut garder le côté mémoriel, c'est bien de rester aussi sur nos. Ouais. Mais bon, on travaille. Il y a une équipe qui travaille aussi pour modifier le sens. Voilà. Donc, on a quatre parcours qui s'échelonnent de 42 km à 134. Alors le 134, c'est celui qui monte au col du Rousset. Là, c'est celui qui en fait le plus, col du Rousset, col de la Bataille. Et on revient sur Saint-Nazaire. Donc il y a du dénivelé. Il y a quand même pratiquement, je ne me rappelle plus, il y a 2600 mètres de dénivelé. Ce qui n'est pas mal pour des amateurs. Alors je le redis, on le redit tous les ans, mais il n'y a rien de chronométré. C'est pas une course, c'est une randonnée cyclotouriste. C'est aussi mémoriel, donc vous pouvez vous arrêter à l'endroit que vous voulez. Le seul, seule contrainte qu'il y a, c'est que tous les participants doivent être revenus à 15 heures. Parce qu'à 15 heures, on estime que 3 heures de repas, déjà, c'est déjà pas mal. On sert des repas de 12 heures à 15 heures, et après on arrête. Parce que là, nous aussi, nos bénévoles, ils fatiguent. Et peut-être qu'on en parlera tout à l'heure des bénévoles.
1: Ils portent le casque.
0: Ah oui. Vélo assistance électrique ou vélo électrique. Pour nous, il n'y a pas de souci. Il n'y a aucun respect du code de la route, casque obligatoire. Voilà. Une randonnée tranquille en famille, on peut la faire tranquille. S'il y a des sportifs qui veulent s'essayer, ben ils peuvent. Donc ce jour-là, ils savent qu'il y a une assistance, il y a un ravitaillement, tout. Voilà. Voilà, voilà.
1: voilà, de 42 km à 134 km. Hein, les mollets trouveront chacun leur dimension.
2: Il y a de quoi penser aux résistants. Là.
0: Voilà. 82, 114, donc il y a de quoi faire. Ouais. Chacun fait selon ses possibilités, selon la météo, parce que c'est arrivé aussi des... il y a 3 ans, c'est arrivé qu'on a... déconseillé de ne pas passer par la, comme le temps était très mauvais au mois de mai, de passer par le col de la bataille. C'est pas la peine d'aller risquer quelque chose, voilà. Donc, c'est aussi en fonction des aléas de la météo, mais bon, en principe, tout se passe bien.
1: Voilà. Un petit peu des ravitaillements.
0: Il y a le ravitaillement à Saint-Martin-à-Vercors.
1: Oui.
0: Et le deuxième à Bassieux.
1: D'accord.
0: Donc ça, c'est pour les cyclos. Et pour le petit parcours, on n'a pas prévu de ravitaillement, mais chacun part, à l'inscription, il part avec son petit sac de ravitaillement, oui, pour le petit parcours.
1: D'accord.
0: Donc 42 km, ils peuvent y aller tranquillement. On sait que cette année, par exemple, une innovation, on a le club des handicapés et malvoyants ou non-voyants qui viennent en tandem et qui vont faire ils sont partis cette année pour essayer le petit parcours, donc ils nous ont bien demandé d'en parler, voilà. Donc il y a du monde qui vient et on espère qu'on aura le même temps que l'année dernière où là on pouvait pas faire mieux.
1: Voilà, d'ailleurs sur la plaquette il est bien stipulé les heures limites de ravitaillement au lieu dit comme Saint-Julien, effectivement Saint-Martin ou encore Vassieux. Hein, il y a des points comme ça assez stratégiques pour reprendre quelques forces. Pour ce qui concerne le cyclotourisme, on a fait à peu près le tour. On va s'atteler maintenant à la marche avec Jacques.
2: Voilà.
1: Peut-être. Alors, est-ce qu'on reprend le même parcours que l'année dernière, Jacques?
2: Non, ce sont trois nouveaux parcours.
1: Ah.
2: Voilà. On a beaucoup arpenté la région de Saint-Nazaire pour définir des nouveaux parcours qui soient intéressants et en sécurité. Et d'ailleurs, à ce titre, moi, comme avec ma copine José Ferrero et puis Martine, on a beaucoup arpenté le Royan. On remercie beaucoup le Royan de nous accueillir, les communes et les propriétaires, notamment celle de Saint-Nazaire, on a toujours été très bien accueillis, comme ici à la radio, d'ailleurs. Et bon, alors, moi, j'avais noté quand même de dire que ce sont des randonnées de moyenne montagne. C'est pas du plat ni des collines comme il y a des randonnées autour de Romain, par exemple. Donc chaussures et bâtons conseillés. Chaussures de marche. Il y a parfois des pentes fortes et des montées et des descentes assez fortes. Suivant la météo, ça peut être glissant. On passe à côté de certains belvédères, donc il faut faire attention, surtout aux enfants. Et à un moment, pour certains parcours, pour tous d'ailleurs, on passe à côté du canal de la Bourne. Donc attention aux enfants. Hein. Bon. Nos particularités, c'est que, comparé à d'autres randos, on a 3 parcours qui ont toutes les mêmes couleurs. Ce sont des bandes jaunes, autocollantes, où il y a écrit « Maquisarde ». Mais aussi, on a des flèches bleues où il y a écrit sur, quand on a besoin de baliser sur le sol, on écrit MP, Maquisarde pédestre. Bon, enfin, tout ça, ça sera donné à l'accueil, hein. On a un bleu qui permet, une couleur bleue qui permet de se reconnaître aussi. Bon. On a quand même beaucoup de pancartes qu'on va placer dans la forêt. Et bien sûr qu'on enlèvera immédiatement après les jours suivants, hein, ça c'est sûr. Hein. Et la peinture, c'est peinture éphémère.
1: Plusieurs niveaux de difficulté.
2: Alors on a 3 parcours qui sont de difficulté progressive. Hein. Petit parcours, 6,5 km, 310 mètres de dénivelé positif, 2h30, sans compter les arrêts. Hein. Le moyen, 7,5 km en gros, 450 mètres de dénivelé et 3h20 sans arrêt. Et le grand parcours, 12,5 km environ, 570 mètres de dénivelé, 4h30 sans arrêt. Mmh. Et pour chacun de nos parcours, on a une particularité qui est très chouette aussi, c'est que grâce à la municipalité de Saint-Nazaire, les marcheurs et les marcheuses peuvent traverser l'aqueduc gratuitement. Oui. Donc, le petit parcours s'est compris dans le dans la distance, mais pour le moyen et le grand, s'il traverse l'aqueduc et puis qu'il redescende ensuite pour rejoindre l'accueil où on va manger, il faut rajouter 1 km 200 en gros,
0: ou et
2: 1,5 km. Non, c'est tout plat.
0: Oui, oui, mais il faut monter à l'aqueduc.
2: Oui, ça dépend des parcours. Ouais. Oui, oui. Alors, tu as raison, Marc. Pour petit et moyen parcours, on va aller au belvédère du Mont Vanille, qui est très beau. Et pour le grand, on va pas au belvédère du Mont Vanille, on va plus haut. Ce que nous, on a, dans notre langage, on appelle le La Piaz et aussi le Chaos, c'est-à-dire complètement au-dessus de Saint-Nazaire, on va passer sous le pylône. Il y a un pylône au-dessus de Saint-Nazaire, on va passer à cet endroit-là. Alors la vue est très belle. Hein. Et la difficulté de ce grand parcours, de ce belvédère, c'est que le Chaos, on marche sur des gros cailloux. C'est plus un sentier. Et le La Piaz, c'est sur des plaques de calcaire plates, pratiquement, avec des fissures qui ont été creusées par l'eau au fil des temps géologiques. Donc il faut faire attention à ne pas trébucher, à ne pas se tordre la cheville, etc. Bien sûr, il y a le bord. J'appelle pas ça un précipice parce qu'il y a des buissons, on n'est pas complètement au bord. Pour tomber, il faudrait vraiment faire exprès, tomber de haut, hein. Mais enfin, on se réserve quand même la possibilité pour ce La Piaz. S'il y a du brouillard ou de fortes pluies, on chantera cette partie du parcours. Et le grand parcours, il va jusqu'à un endroit qui s'appelle Bellecombe et on redescend. On redescend du côté la Baume d'Austin. C'est joli aussi. Alors, ces trois parcours, ils sont essentiellement en forêt. Avec les belles fleurs. Et c'est vrai qu'il y aura beaucoup d'ombre. Hein. S'il fait beau, ça sera chouette.
1: Donc, on monte par Musan et on descend par les Monts du Matin. En fait, c'est le même relief avec ces deux noms.
2: Voilà.
1: C'est un petit peu ça. Par Auriol, en fait, sur le secteur de Rochechinard.
2: Rochechinard. Qui nous accueille. D'ailleurs, bon, moi, je suis allé voir le maire de Rochechinard. J'étais accueilli vraiment. Ouais. C'était très touchant d'ailleurs, parce qu'on a une partie de route qu'on va prendre nous pour notre ravitaillement, qui normalement on n'a pas le droit de passer. Donc, on a demandé la permission spéciale qu'on a obtenue. Et puis, notre ravitaillement sera en pleine forêt. Donc, on va descendre. C'est un peu cet esprit de... Moi, j'ai arpenté beaucoup ces derniers mois les chemins. C'est un peu cet esprit aussi de résistant, parce que on dit que les résistants qui montaient de la vallée passaient par les forêts, oui. Bien sûr, hein, pour rejoindre le Vercors. Mmh. Et j'ai beaucoup pensé à eux. Et nous, alors, on va descendre notre ravitaillement avec une grosse remorque. À bras, et c'est, je veux dire, c'est quelque chose de particulier que je trouve chouette.
1: Oui, et symbolique aussi.
2: Et symbolique.
1: Et ce sera donc juste avant d'accéder au col.
2: Voilà. Alors, c'est le ravitaillement pour le petit parcours, il est tellement petit qu'on ne fait pas de ravitaillement, on donne un petit sac à chaque participant au départ. Mmh. Et pour le moyen et le grand, il y a ce ravitaillement en pleine forêt. Ouais.
1: Donc, grand tour, il faut s'y prendre de bonne heure, hein, pour la grande boucle, puisque 4 heures de marche, ça démarre à quelle heure?
2: Je vous remercie, parce que pour le grand parcours, il vaut mieux. Donc, les inscriptions, c'est entre
0: 6h30 et 9h.
2: Et donc, il vaut mieux être plus proche de 6h30 que de 9h. Mmh. Si on veut s'arrêter et profiter du paysage. Parce qu'il y a quand même, il y a vraiment des beaux belvédères tout le long. Oui. Voilà. Ce que j'avais noté, faire attention quand même aux enfants. Hein. Il faut être prudent. Et s'il y a des enfants, il faut faire attention. On donnera une fiche descriptive à chaque participant, ou chaque groupe.
1: Oui. De ces différentes boucles. Denis.
0: Oui, préciser. Donc les départs, c'est vrai que c'est en fonction aussi du parcours qu'on veut faire, parce qu'on met 6h30, c'est aussi pour les 134 km. Des cyclos, oui. S'ils veulent rentrer pour 15h à Saint-Nazaire, faut pas non plus.
1: Faut pas mollir. Hein.
0: Faut pas trop mollir, voilà. Ouais. Les mollets, faut les faire bouger. Donc les inscriptions, c'est de 6h30 à 9h dernier, parce que ça nous permet aussi de bloquer au niveau des ravitaillements pour éviter que les bénévoles y restent toute la journée sur des points, parce que, comme l'a dit Jacques, c'est vrai qu'il faut remercier la mairie de Saint-Nazaire parce qu'elle nous aide grandement, mais pour la traversée de l'aqueduc, on a aussi la commune de Saint-Just. Saint-Just-Clé, parce que les deux sont aussi concernés. Alors, quand on est dans les remerciements, il y a aussi la mairie de Bassieux et Saint-Martin qui nous met à notre disposition du matériel pour tenir les stands, tenir un stand de ravitaillement. Donc ça, c'est des points positifs. On a aussi plus de 50 sponsors qui nous permettent, donc, comme je disais précédemment, d'organiser nos sorties envers les lycéens et les collégiens. Et puis ces 50 sponsors nous permettent faire connaître la Maquisarde et puis le Royan et le Vercors. Voilà. Et aussi, parle de 50 sponsors, plus de 50, mais il y a aussi les bénévoles qui travaillent le 30 mai, ils vont venir là nous aider. Donc du matin au soir, il y a plus de 50 bénévoles de la Nacre qui viennent nous aider, de la Nacre et la Maquisarde, on peut l'organiser avec l'aide de la communauté de communes Royan-Vercors. Mais aussi les pionniers du Vercors qui sont aussi partie prenante de la Maquisarde. Donc il y a beaucoup de remerciements, mais c'est un travail qui nous occupe depuis le mois de, on va dire depuis le début de l'année, voire même mois de novembre de l'année précédente. Donc, comme disait Jacques, c'était par rapport aussi à toutes les autorisations, les demandes, etc. Quand on change un parcours, on s'en aperçoit pas quand on participe. Mais c'est toutes les demandes officielles, rencontres de collectivités, de mairies, mais aussi de propriétaires. Parce qu'on passe, même si les chemins sont de randonnée, il y a aussi des demandes quand même à faire. Et c'est vrai que l'entretien aussi des sentiers, c'est quelque chose de très important et on y participe aussi grâce à nos bénévoles.
2: J'avais une chose à rajouter, c'est que Nos parcours pédestres commencent par traverser la grande route entre Romans et Saint-Nazaire. Donc on demande aux gens de faire très attention. On mettra des pancartes le jour même pour prévenir les automobilistes. Et puis on aura des bénévoles d'ailleurs qui n'ont pas forcément la partie la plus drôle à signaler aux voitures que des gens vont traverser.
0: Voilà, surtout à l'aller. Les retours, oui, traverse. Mais bon, c'est les aléas aussi quand on veut faire profiter de notre patrimoine. C'est aussi ces contraintes-là, et on les assume.
2: Alors, c'est vrai aussi que, bon, moi, à l'accueil, on aura un grand panneau qui expliquera tout avec des cartes. Et bon, moi, ça me tient à cœur de dire aux gens, pas de détritus au sol, pas de cueillette de fleurs, sauf si c'est des boutons d'or ou des marguerites. Mais parce qu'en ce moment, il y a des très très belles fleurs dans le Royan.
3: Hein. Oui, oui, oui.
2: Magnifique. Et respecter les habitants, propriété privée, les cultures, les vergers, les troupeaux, s'il y en a, mais normalement, ils ne sont plus là. Et chiens interdits, même en laisse.
3: D'accord. Ouais. Alors, se faire tracter par son chien, ça, c'est proscrit. Bon. En tout cas, en ce qui concerne le volet assurance, on peut en toucher un mot, puisque il y a effectivement potentiellement un peu des risques, traversée de route, ou encore, pourquoi pas se fouler les chevilles, je ne sais pas. Comment ça se passe?
0: Alors, ça nous est encore jamais arrivé. On va continuer à y croire. Non. Tout le monde a son assurance. Tout le monde a une assurance responsabilité civile. Nous, on est assuré pour cet événement-là, même si on est assuré tout le reste de l'année, mais on prend une assurance spéciale pour ce jour-là. Donc, et puis, on ne peut organiser que si on a aussi, ça c'est les côtés administratifs de la chose, on ne peut organiser que si on a une assurance à fournir, à proposer. Voilà. Donc, de ce côté-là, tous les participants sont, protégés. Mais le mieux, comme disait Jacques, c'est de respecter, comme tous les restes de l'année, veiller à son intégrité physique et respecter les codes, le code de la route, le code de bonne conduite, voilà. Et puis c'est vrai, comme l'a répété Jacques, c'est aussi le respecter la nature, quoi. Parce que même pour les cyclos, on leur demande de ne rien jeter, quoi. On n'a pas de zone de ramassage, donc si vous partez avec une barre de céréales ou un tube de gel, eh ben, vous le posez au ravitaillement ou vous le posez à l'arrivée, quoi. Voilà. Ouais. Non, mais on essaye d'avoir les meilleures relations possibles avec toutes les collectivités, et mais aussi avec tous nos participants, leur expliquer un peu ce que c'est aussi le Royan et le Vercors, quoi. Voilà. Et donc, on va conserver cette nature.
3: La Maquisard de 2026 ne se tiendrait pas sans, bien sûr, tout ce qui comporte le volet bénévole. Les gens de bonne volonté qui œuvrent avant, pendant et après cette Maquisard. Comment se constitue cet élément bénévolat? C'est des gens du Royan, un peu plus largement, qui viennent œuvrer?
0: Alors notre comité Anacre, oui, je l'ai pas précisé, mais le comité Anacre, c'est le comité de Romans, Bourg-de-Péage, Royan-Vercors, et c'est vrai que la plupart, la grosse majorité, quand même, une bonne majorité, c'est plutôt sur Romans et Bourg-de-Péage. On est quelques-uns, on est quand même une bonne vingtaine sur le notre comité, on est 180, mais il y en a une bonne vingtaine sur le Royan-Vercors. On recrute. D'ailleurs, il y a un bulletin d'adhésion. L'adhésion, c'est 29 euros par an. C'est pas non plus et déductible des impôts, si vous payez des impôts, 66%, voilà. Donc c'est que ça revient pas très très cher, l'adhésion. Et c'est vrai qu'on recrute, on demande à nos bénévoles. Alors malheureusement, nos bénévoles, c'est comme aussi les maquisards, ben, ils se font de plus en plus âgés. Les jeunes, c'est difficile de les recruter. Du moins de les recruter, c'est pas du recrutement, d'adhérer à...
3: De sensibiliser.
0: Ouais, sensibiliser. Et c'est vrai que là, on pêche un peu de ce côté-là. C'est vrai que les plus jeunes, on a des jeunes qui viennent nous aider. Malheureusement, ils sont pas assez nombreux.
3: Ils viennent beaucoup le jour même.
0: Ils viennent beaucoup le jour même. Mais c'est dans la préparation et tout ça. Alors c'est vrai qu'on a un petit groupe qui dirige tout ça. Et puis après, on essaye de recruter le maximum. Donc on a fait une réunion il y a 3 semaines, 15 jours, 3 semaines, avec tous nos bénévoles qui étaient là, qui s'étaient déjà inscrits, parce qu'on travaille aussi avec les outils modernes, on s'inscrit par Internet, et de quelle heure à quelle heure, pour quel poste et tout ça, parce que bon, entre les inscriptions, l'accueil, les inscriptions, les parkings, les ravitaillements, la cuisine, les points chauds, comme a rappelé Jacques aussi, voilà, l'entrée de l'aqueduc expliquée, les traversées de route, les balisages, la publicité, venir à Radio Royan, Vercors.
3: Oui, c'est pas le pire.
0: Il y a toute une équipe, et quand je dis une cinquantaine, 50, c'est juste le jour même. Donc, si on compte les bénévoles, pratiquement pas tous nos adhérents, mais plus d'une centaine d'adhérents participent à cette manifestation-là. À l'organisation de cette manifestation. Parce que les sponsors, c'est pas forcément ceux qui vont venir, du moins, ceux qui recherchent les sponsors, c'est pas forcément ceux qui seront bénévoles ce jour-là. Donc c'est un travail qui nous prend pratiquement la moitié de l'année. Donc dès qu'on a fini la Maquisard, déjà on sait à peu près la date l'année prochaine. Ça tournera à peu près aussi autour du 30. Mais voilà. Parce que organiser le 27 mai, c'est la journée nationale, mais le mois de mai, c'est toujours un mois, vous savez, c'est très compliqué. Entre le 1er mai, le 8 mai, la fête des mères, la Pentecôte, l'Ascension. Donc, faut trouver un week-end où c'est à peu près tranquille. Et maintenant, on a dit, on a fait une fois un dimanche, mais ça marche pas. Du moins, ça marche pas, c'est plus difficile. Donc, on fait ça les samedis et on essaye de viser les samedis. Voilà. Donc, on recrute, puis moi, on recrute. On demande on cherche des adhérents. Alors, c'est vrai que c'est qu'une journée par an. On peut laisser qu'une heure ou une demi-journée ou une journée, mais pour nous aider. Donc l'ANACRE, comme toutes les associations malheureusement nationales, on est en manque de bénévoles, même si on a des adhérents.
2: Mais c'est vrai que le fait de payer des sorties à des lycéens et des collégiens, notamment le car, qui coûte très cher quand on va dans le Vercors, ça sensibilise des jeunes. Il est possible que des jeunes viennent plus nous aider, parce que quand ils sont confrontés à la réalité, par exemple le musée de Vassieux, en ce moment il y a un très très beau reportage, le musée de très touchant d'ailleurs, au musée de Vassieux. Moi j'ai assez assisté, j'ai aidé une ou deux fois à des sorties, les jeunes, ils en sortent...
0: Mais j'ai oublié de le préciser, ça.
2: Ému, hein, très ému. Même.
0: Dans la visite à Vassieu, on fait le musée, dans les sorties. Oui.
3: Juste pour... alors là, on fait une petite aparté, Denis, ce qui concerne... Parce qu'il y a eu de l'actualité récemment autour du musée de la Résistance de Romans, qui a vu un peu des imbroglios, on pourrait dire, concernant son usage. Et puis finalement, alors qu'est-ce qu'il en a résulté de tout cela?
0: Alors on a attendu, on s'est battu pendant 4 ans. 4 ans pour la réouverture du musée de la Résistance et de la Déportation en Drôme, et musée de Romans, et qui était logé dans le musée de la Chaussure. 4 ans. 4 ans. Plus de 37 000 signatures de pétitions, plus que la population de Romans. On en a un petit peu de partout. Et puis là, finalement, il est tombé donc, le jugement du tribunal administratif de Grenoble, qui nous donnait raison, qu'il n'y avait pas eu lieu de... mais qui ne nous a pas encore donné officiellement, du moins, qui n'a pas obligé Madame le maire de Romans à ouvrir le musée. Elle a tort. Elle a tort parce qu'elle a pris aucun arrêté ni rien du tout. C'est de son bon vouloir. Donc la bataille continue, la lutte continue. On veut réouvrir parce que pour nous c'est important. Parce que le musée de Vassieu, c'est bien, c'est très bien.
2: Bien sûr.
0: On le visite à chaque fois. Mais Vassieu, c'est que ce qui s'est passé sur le Vercors. Ce qui s'est passé sur en Drôme, il n'y a aucun musée qui en parle. Aucun. Le seul qui en parlait, c'était celui de Romans. Mmh. Romans, c'est aussi la création, Romans, la ville. C'est l'endroit où il y a eu quand même 5 créations de maquis. 5. Il n'y a pas beaucoup de communes en France où il y a eu autant de créations de maquis. Beauzambeau, Daniel, j'en oublie. Donc, pour nous, la bataille de réouverture du musée de la Résistance et de la Déportation en Drôme, le musée de Romans, est très importante. On continue, le comité de défense du musée continue. On veut réouvrir ce musée. On a des pièces qui... d'abord, on a rencontré aussi le musée de Vassieu. Mais Vassieu a dit, ben nous, rien qu'en... avec ce, même si avec le projet d'agrandissement, ils ont de quoi faire 3-4 musées avec la surface, avec les 1700 mètres carrés proposés, quoi. Donc nous, à Romans, on n'occupait que 350 mètres carrés dans un musée de la Chaussure qui en contient 5000, avec la même entrée, le même billet, 20 000 personnes qui passaient dans ce musée-là. C'était quand même pour nous très important. Et on continue à se battre.
3: D'accord.
0: Parce que, donc c'est pas fini.
3: Potentiellement, le fond du musée de Romans convergerait du côté de Vassieu, selon un petit peu les volontés de la mairie de Romans et du département.
0: C'est ce qui se dit. C'est ce qui se dit. Mais il y a des choses qui ne partiront pas de Romans.
2: Non.
0: C'est pas possible de mettre. Alors, c'est vrai que des écrits et des trucs comme ça, c'est possible de les mettre à Vassieu. Mais pour avoir rencontré le directeur du musée de Vassieu, c'était pas... Il y a des choses, et il me dit, mais nous, on a un stock tellement important que autant garder. Et puis, c'est quand même mieux d'avoir... de diversifier un petit peu la chose. C'est bien de pour la mémoire, ne serait-ce que la mémoire. Comme je le rappelais, les 5 quand même créations de maquis autour de Romans, ils ne peuvent être représentés que sur Romans, quoi. C'est pas une affaire personnelle ni rien du tout, mais ce serait bien quand même pour la mémoire qu'on réouvre ce musée. Et nos anciens qui se sont battus, pour l'anecdote, j'ai rencontré le président de la République quand il est venu à Vassieu, et je lui ai remis une lettre pour la réouverture du musée. On nous a répondu de manière très administrative, hein, c'est pas notre problème, c'est du moins, il n'a pas dit ça comme ça, mais c'est une affaire locale, donc vous voyez avec, voilà. Mais il a été interpellé aussi, le président de la République a été interpellé par Alphonse Taravello, qui nous a quittés, il allait avoir 100 ans, un maquisard, voilà, il était parti, il avait 16 ans, donc il a été interpellé, et c'est pour... Donc on se bat aussi en mémoire de ceux qui nous ont précédés, qui ont créé ce musée. C'est quand même des résistants qui ont créé ce musée en 72, 76, 72. Et donc c'était pour laisser une trace. Et aujourd'hui, si on fait un travail mémoriel, il faut aussi que ce travail mémoriel se fasse localement. Quoi. Voilà. Ne pas oublier. Parce que sur Romans et Bourg-de-Péage, il y a eu beaucoup d'atrocités. C'est une des rares villes qui a été libérée deux fois. Il y en a qui ont laissé leur... en parlant vulgairement, qui ont laissé leur peau pour qu'aujourd'hui, on puisse parler dans ce micro, pour qu'on puisse voyager. Et c'est vrai que quand on voit tout ce qui se passe et qu'on essaye de nous faire oublier ou... Ouais.
2: Puis, c'est vrai que ce musée, il était juste accolé au musée de la chaussure. C'est-à-dire qu'il y avait énormément de touristes qui vont au musée de la chaussure. Et donc, c'était. Pour les touristes qui visitaient, les enfants des écoles y allaient aussi, hein, bien sûr.
1: Oui, la proximité aussi.
2: La proximité faisait que les gens étaient mieux informés. Puis moi, la première réaction que j'ai eue, de par mon éducation, peut-être, quand j'ai appris que Madame le maire fermait le musée de la résistance, c'est de dire mais on ne touche pas à la résistance.
0: Elle n'a pas fermé. Elle n'a pas réouvert.
2: Oui. Voilà.
0: Il y a une grosse différence. C'est le seul musée de France qui n'a pas réouvert après la crise du Covid. On n'est pas 50, on est 1. Donc on ne sait pas pourquoi. On aimerait bien... Parce que, pour information, on n'a jamais réussi, le comité de défense n'a jamais réussi à avoir une réunion avec Madame le maire. En 4 ans. Jamais, jamais, jamais, jamais. Donc quand on parle de dialogue, oui, ben, le dialogue commence déjà par informer, par donner. Simplement par avocat ou au tribunal, c'est, pour nous, c'est pas... Voilà, on peut discuter. C'est vrai que le musée, tel qu'il a été créé aujourd'hui, un musée, il faut qu'il soit vivant, il faut que ça bouge, il faut... réouvrir, oui, mais réactualiser, modifier, scénographiquement, en tout, il y a du travail, quoi. Voilà. Et on ne sait pas où sont toutes les pièces, malheureusement. C'est ça, parce que nous, on ne peut plus y rentrer, quoi. Donc, je pense qu'ils en ont enlevé, parce qu'il y avait eu des dégâts aussi. Mais bon, on ne sait pas. Voilà. On cherche. On se bat.
1: Merci, Denis, pour toutes ces précisions concernant ce musée de la résistance de Romans, qui continue quant à son actualité, et puis aussi votre militantisme à ce propos. On vous retrouve, Denis et Jacques, pour cette Maquisarde 2026, le 30 mai, on le rappelle, au départ de Saint-Nazaire en Royan, à l'initiative de l'ANACRE, l'Association nationale des pionniers et combattants du Vercors, famille et amis Royan-Vercors et Drôme, plus largement, qui justement se retrousseront les manches pour permettre une belle journée mémorielle et tout en sport. Merci beaucoup pour votre intervention. Oui, à très bientôt.
2: Merci à vous. Merci à Radio Royan Vercors.
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5: Jeudi 7 mai 2026, au collège Malossane de Saint-Jean-en-Royan, une journée citoyenne est organisée par l'équipe éducative afin de sensibiliser les jeunes aux questions de discrimination et d'égalité. Radio Royan-Vercors a suivi les ateliers sur le racisme menés par Charlie et Fatou, deux bénévoles de Radio Saint-Féréol de Cray et créatrices de l'exposition sur le racisme ordinaire dans la vallée de la Drôme.
6: Bonjour.
7: Bonjour.
6: Bienvenue. Nous, on est là pour vivre un atelier autour des questions de racisme et autour de l'exposition. Moi, je m'appelle Fatou et sur l'exposition, j'ai travaillé autour du son et des interviews.
8: Et moi, je m'appelle Charlie et sur l'expo, j'ai fait des photographies.
6: Et on a réalisé cette expo avec Radio Saint-Féréol, qui est une radio associative qui se trouve à Cray. Donc on va passer une petite heure 20 ensemble pour discuter.
8: Et on fait une première partie tous et toutes ensemble dehors. Et ensuite on va se diviser en deux pour être en plus petit comité. Et du coup il y a une partie qui va revenir ici avec Fatou et vous allez rester dans la salle ici. Et une autre qui va aller avec moi dans la salle informatique techno. Allez, c'est parti, on va dehors.
6: Est-ce que vous pouvez vous mettre là pour les personnes qui ont leurs deux parents d'origine étrangère? Leurs deux parents ou deux personnes référentes avec qui elles vivent.
9: Deux parents? Si t'as deux parents qui sont étrangers ici.
10: Genre étrangers.
9: Oui.
10: Moi, mon papa, il est d'origine portugaise et ma maman, elle est italienne polonaise.
7: Moi, elle est tunisienne et mon papa, il est martiniquais.
8: Je vais vous mettre de ce côté si vous avez déjà subi du racisme. Et de ce côté-là, si vous n'avez jamais subi de racisme.
7: Et même si c'est pour rigoler
8: Même si c'est pour rigoler, en tout cas, vous avez déjà... Alors maintenant, de ce côté, les élèves qui ont déjà fait vivre du racisme à d'autres personnes et les élèves qui n'ont jamais fait vivre de racisme à personne. Alors c'est pas les, c'est chacun qui décide. Hein. On n'est pas, on balance pas les copains.
7: Est-ce qu'on a déjà dit du racisme?
8: Est-ce qu'on a déjà fait vivre? Alors dit des choses ou fait des choses qui est du racisme ou à l'inverse on n'a jamais jamais dit ou fait des choses qui véhiculent du racisme.
7: En vrai, je peux le répéter.
11: Mon père est portugais. On me demande si c'est lui qui a fait ma maison ou... Voilà. C'est souvent les Portugais qui font... qui sont maçons. Après, il y a aussi des Français qui sont maçons, mais c'est souvent les Portugais. Oui, alors, c'est pas toujours vrai. Les Portugais sont pas obligés de faire maçons. Ils peuvent faire autre chose. Bah, au fond, je rigole quand on me dit ça, mais au fond, c'est pas la même. Je réagis pas pareil. Bah, un peu triste, un peu énervé et un peu de peine pour les Portugais. Donc voilà.
6: Vous venez avec moi au CDI.
8: Tout, et nous, on va aller dans l'autre salle.
12: Et ben là, nous, ce qu'on va faire, c'est qu'on va aller explorer ces discriminations, mais plutôt en allant parler plus spécifiquement du racisme.
6: Quand je vous dis que j'ai un préjugé sur une personne, qu'est-ce que ça veut dire?
13: Ouais, c'est juger quelqu'un sur son apparence, enfin le classer par ses différences, c'est quoi, comment dire?
11: Mais en fait, c'est quand tu penses quelque chose de quelqu'un, mais que tu c'est pas vérifié, en fait, c'est juste une idée.
12: Si on va sur le racisme, est-ce que vous sauriez me dire ce que c'est qu'un préjugé raciste? Ouais.
11: C'est quand on connaît pas la personne, mais qu'on la juge. On lui dit, enfin, ouais, qu'on la juge.
12: Ok, et quand on dit que c'est raciste, on la juge sur quoi, du coup?
11: Sur ses origines, sur sa couleur de peau,
12: ouais.
11: Ses cheveux.
12: Ses cheveux ou sa religion?
11: Oui.
12: Exactement. Donc, préjugé, c'est assez facile parce que finalement, le mot, il est assez parlant. Préjugé, c'est-à-dire qu'on juge quelqu'un avant de la connaître ou de le connaître sur son apparence ou sur des choses qu'on sait d'elle, sur son origine, sur sa religion. Et donc, les préjugés, est-ce que c'est des choses qui sont plutôt positives ou négatives?
11: Négatives, parce qu'elles sont méchantes. Enfin, c'est des choses méchantes.
14: Il y a aussi la langue qu'on parle. Pour être raciste, par exemple, quelqu'un qui va parler étranger, il peut se faire insulter.
12: Et est-ce que vous avez des exemples de préjugés racistes? Peut-être de donner un exemple de cliché, ça va nous aider à comprendre ce que c'est qu'un cliché.
7: Les femmes à la cuisine.
12: Voilà, les femmes à la cuisine. C'est aussi ce qu'on appelle un stéréotype, mais c'est un autre mot pour dire cliché. On dit que les femmes, elles aiment bien cuisiner. Alors que les hommes, qu'est-ce qu'ils aiment bien faire?
7: Jouer,
12: par exemple, faire du sport. Est-ce que c'est vrai ça, que toutes les femmes adorent cuisiner et tous les hommes adorent faire du sport?
7: Non.
12: Mais c'est aussi parfois basé sur des fausses idées, des choses qui n'ont jamais existé et des choses qui sont inventées. Qu'est-ce que vous connaissez comme cliché raciste?
7: En fait, je sais pas si c'est raciste, mais genre, des fois, il y a des gens qui disent que les Arabes, c'est des voleurs.
12: Est-ce que pour vous, c'est raciste?
7: Oui.
12: Les Arabes, c'est des voleurs.
7: Oui.
12: Ok. C'est totalement raciste. C'est un cliché qui est raciste. Il n'y a même pas de débat là-dessus. D'accord? Donc, les préjugés et les clichés, c'est de faire des généralités, de dire qu'à partir du moment où tu appartiens à une catégorie, tout le monde est pareil. Et là où ça devient questionnable, et c'est là où on doit un petit peu réfléchir, c'est quand c'est des clichés qui vont dévaloriser la personne. D'accord?
15: Émilie, et je suis prof de maths. T'as assisté à l'intervention de Fatou et Charlie de Radio Saint-Ferréol ce matin autour de l'expo sur le racisme ordinaire dans la vallée. Qu'est-ce que t'en as pensé?
16: J'ai trouvé ça assez intéressant et ça permettait d'ouvrir le dialogue avec les élèves de façon fluide. Je pense que ça l'a assez intéressé pour le coup parce qu'il n'y a pas eu d'élèves qui se levaient, qui montraient de signes qu'ils en avaient marre. Au contraire, ils étaient tous un peu dans la participation. Et voilà, ça leur a permis aussi de se questionner sur des choses qu'ils avaient vécues ou vues et de les mettre en perspective avec du recul, c'était pas mal. Mais ils avaient tous retenu le nom de la personne qu'ils ont écouté, des arguments. On sent que ça les a quand même plutôt marqués. Voilà, après, je les ai pas vus pendant l'écoute, mais souvent, quand ça bouge comme ça et que c'est quelque chose qui sort du cadre scolaire, ça les motive un peu plus et voilà, c'est plus sympa pour eux, quoi.
5: Et est-ce qu'il y a beaucoup de racisme, selon toi, ici, au Collège de Saint-Jean?
16: Il y a eu. On a eu des épisodes. Et après, il y a des phrases, il y a un racisme un peu ordinaire, entre guillemets, qu'on essaye de reprendre régulièrement avec eux. Après, on n'est pas là tout le temps partout, donc c'est compliqué, mais quand on entend des choses, on reprend des blagues, des réflexions, des fois des accents. C'est souvent leur truc, ça, d'imiter des accents. Voilà, ou des blagues sur certains stéréotypes. Après, c'est pas forcément visé vers un élève en particulier, c'est entre eux. Quand on y voit, on essaye de travailler dessus, mais je pense qu'il y a beaucoup de choses qu'on voit pas.
5: Et est-ce que les personnes, les élèves qui sont, eux, non blancs, enfin, ou personnes racisées, vous rapportent des choses qu'elles vivent?
16: Alors, ça a pu arriver sur des actes un peu plus gros ou importants. Après, sur des blagues en groupe, je suis pas sûre que... Même ils s'en rendent compte, forcément. C'est aussi ce qui est ressorti des débats avec eux. Ouais, sur le long terme, en fait, c'est ça qu'il faut regarder. Là, il y en a qui ont dit qu'ils feraient plus de blagues racistes, tout ça, mais voilà, faut espérer que ça en ait marqué quelques-uns qui puissent permettre de réagir quand ils en entendent maintenant.
6: Mais alors, d'où est-ce que ça nous vient, tout ça? Comment ça se fait qu'en 2026, il y a encore ces choses-là qui se véhiculent? Oui.
7: Les stéréotypes, c'est comme des rumeurs. C'est les rumeurs, enfin les stéréotypes sur les juifs, les préjugés sur les juifs, ça vient surtout de quand Hitler était dictateur en Allemagne. Il a, j'ai pas les bons mots, mais il a enfermé les juifs dans des camps de mise à mort et des camps de concentration. Et souvent ça vient de là, se méfier des juifs, tout ça, bah c'est pas vrai, mais c'est la rumeur qui a circulé quand Hitler, il était au pouvoir de l'Allemagne.
6: En tout cas, toi, tu me dis, si je me trompe, c'est qu'il y a des événements historiques qui font que des choses se sont ancrées. Moi, pour moi, ça peut venir même bien au-delà de la Seconde Guerre mondiale, mais on peut déjà partir de là. Bah, un mélange de stéréotypes, d'imaginaires qu'on a, c'est ce dont on parle depuis tout à l'heure, des imaginaires collectifs qui font qu'on se transmet des choses d'ordre discriminatoire ou oppressante envers des catégories de personnes. Et dans ces catégories de personnes, aujourd'hui, bah voilà, on parle des juifs, des personnes noires, ça a été dit, des personnes d'origine maghrébine, en tout cas qui vont subir un racisme qui va se répéter de manière un peu systémique, comme s'il y avait un petit rouage de « on se transmet ça de génération en génération ». Et alors, du coup, pourquoi dans un espace tu les fais ou tu les dis, les blagues, et dans un autre, non? Pourquoi avec les copains, oui, et pas avec la famille?
17: Bah, du coup, comme je l'ai dit, parce que la famille aussi, elle va m'engueuler. Et avec les copains, parce qu'en fait, avec les copains, pas dans l'ensemble de l'établissement, mais en dehors, en fait, je sais qu'on est libre avec les copains et...
6: Ok, alors on va écouter le petit medley, qui est un extrait de chaque capsule.
18: Et le racisme, c'est quand on te voit pas en tant que personne. À chaque fois, tout ce qu'on me dit, ça renvoie d'où je viens, à ma couleur de peau. Et surtout, ça remet beaucoup en question tout ce que je peux dire ou faire. Minimiser ta capacité de penser, de parler, de faire. Même le fait d'être joyeux, en fait, que ça renvoie toujours à du fait que tu es noir, tu viens d'un pays où il y a du soleil, c'est normal que tu sois joyeux, que tu sois lumineux. Même des choses en fait, qui sont plus ou moins positives, en fait, ça revient quand même que ça te renvoie de ta couleur de peau, d'où tu viens, positive ou négative, de ces choses-là, ça renvoie quand même au racisme, que ce soit du racisme mignon, comme on peut dire, mais...
19: Pour moi, être minorisé, en tout cas le prendre sous cet angle-là, c'est le fait de nous invisibiliser. C'est-à-dire que bah, y a une espèce de norme et ce serait d'être à la marge et voilà, de faire comme si bah, nos expériences, nos histoires, elles comptaient moins que d'autres.
20: Pour moi, c'est quand tu dois faire encore plus d'efforts pour te fondre... dans la population et masquer tes différences. Et c'est quand les personnes racisées sont tellement rares que tu les remarques et que ça, moi, je les remarque et ça me fait à chaque fois quelque chose, quoi, ça me fait du bien.
21: L'équivalent de ce que les gens pensent par le mot racisme, c'est plutôt pour moi, c'est de l'intolérance. Après, on peut être humain, mais intolérant par rapport à notre manière de, enfin, ou l'autre manière de faire de la personne ou d'un groupe, la culture, les croyances, les idéologies, voilà. J'ai toujours lié cette réaction, parce que c'est une réaction d'intolérance, et elle est toujours liée à une certaine ignorance.
18: Moi, de mon côté, je peux comprendre que d'être ignorant, mais par exemple, je peux pas trop comprendre et rien y faire, quoi. Enfin, je faut se documenter ou juste traîner avec des personnes comme ça et juste leur demander, enfin, c'est quoi que tu vis dans ton quotidien, là, ce qu'on fait, en fait. Et peut-être, d'une part, la personne, pourra se sentir plus comprise ou au moins lui a posé la question. Ça, c'est agréable, hein. Au moins qu'on te pose la question, tu vois, de qu'est-ce que tu vis. Mais c'est vrai que je pense qu'il y a plein de gens, enfin, quand t'as pas été dans une situation, bah, tu peux pas savoir ce que l'autre vit, donc même au niveau plus global.
0: Après plusieurs années, enfin, voire plusieurs siècles d'esclavage, le racisme reste encore ancré dans la société et qu'il faut en parler et qu'il y a du travail à faire pour que les choses bougent.
3: Dans la Drôme, on dit beaucoup ça, il faudrait que j'aille travailler sur moi pour régler ce problème-là. Mmh. Alors pour moi, ce n'est pas un problème individuel, le racisme, c'est bien un problème collectif et sociétal, et que c'est à regarder ensemble, quoi, plutôt que individuellement. L'autre fois, je vais à Intermarché avec un pote, donc c'est un pote blanc, et on va acheter du fromage pour faire une raclette. Et donc c'est moi qui m'adresse à la personne qui vend du fromage, et elle regarde par terre, elle me répond pas. Une première fois, je demande du fromage, elle me répond pas. Donc je redemande, et elle ne me répond pas, elle regarde le sol. Je fais à mon pote, vas-y, adresse-toi à elle, parce qu'elle me parle pas, quoi. Et donc le pote s'adresse à elle, et elle lève la tête, et elle le regarde, elle lui dit, oui, vous, je vous sers.
22: Quand j'arrivais ici en France, j'ai rencontré un homme après le décès de mon mari. Hein, donc, j'ai rencontré un homme. Et lui, il me traitait tout le temps des nègres. Mais je ne savais pas ce que ça veut dire. Et c'est bien après que je me rendais compte que, en fait, j'étais moins que rien pour lui.
23: Après, de la génération de mes enfants, c'est pas pareil. Mais de ma génération, tu dis que tu es infirmière, on te regarde avec des gros yeux. On se dit non, montre-moi ton diplôme. C'est pas vrai. C'est pas vrai. T'es pas infirmière. C'est pas possible. À la limite, auxiliaire de vie. Allez, avec la VAE, être soignante. Parce que t'as pratiqué pendant 30 ans. Voilà. Mais non. Donc voilà, il y a. Ouais. Donc, on est armé. On est armé. Et moi, je fais tout pour justement me leur montrer que du haut de mes 1m59, de ma peau bien noire charbon, eh ben, j'ai un cerveau comme tout le monde, j'arrive à utiliser mes neurones et j'ai réussi à me construire une petite vie qui est agréable, qui est sympa, et puis je m'entoure de gens qui ont une ouverture d'esprit. C'est tout. Ou en tout cas qui vivent les mêmes choses que moi. Parce que le racisme s'attaque à tous les niveaux. Hein. Nous, là, on parle de couleur, mais après, il y a les handicapés, il y a ceux qui sont gros, il y a ceux qui sont petits, il y a aussi tout un racisme.

0: c'est mettre des personnes à l'écart parce qu'elles sont différentes, parce qu'elles sont pas comme nous, ou qu'elles sont pas, qu'elles réfléchissent pas de la même façon, que physiquement elles sont pas pareilles. Pour moi, c'est dire des choses qui sont vraiment, qui peuvent rendre tristes, qui peuvent rendre en colère, qui peuvent rendre pas heureux. Et je trouve que faire ça, mettre des personnes à l'écart, c'est ça le racisme. Et c'est le racisme envers des personnes qui, plutôt physiquement, ne sont pas pareilles que les personnes à certains endroits.
1: Ce que peuvent dire les autres, ils peuvent dire. Et je suis responsable de ce que je reçois. Et moi, je ne veux pas recevoir ça. Je suis à un titre où je suis être humain. Et eux aussi, donc on est sur le pied d'égalité. Donc peu importe ce qu'ils peuvent dire, moi je dis, on est des humains. Quand on incise un peu et le sang qui sort, que ce soit blanc ou noir, le sang il reste rouge pour tout le monde. Donc on est égal. On est égal.

0: Je voulais parler quelque chose. J'y avais pensé, mais j'avais oublié de le dire. C'était, je voulais parler de mes cheveux. Qu'est-ce que ça fait d'avoir les cheveux frisés ou crépus ou bouclés? Moi, j'ai les cheveux plutôt frisés. C'est déjà très compliqué à entretenir. Souvent, je me les détache, du coup, ça fait une touffe. Et tout le monde me les touche et me dit « Oh, t'as des jolis cheveux, tu ressembles à un mouton. » Et comme tout le monde les touche, parfois, c'est un peu énervant. Mais sur le moment, je dis pas aux gens que ça m'énerve, parce que c'est un peu... je sais pas, ça peut les énerver ou les vexer. Et j'ai un peu du mal à dire non aux personnes qui me touchent les cheveux. Et parfois, on me dit aussi que je suis un mouton et ça me fait pas forcément super plaisir. Parce que j'ai pas envie de ressembler à un mouton, moi... Parfois, on a envie de dire non quand on me touche les cheveux. Et c'est juste ça, je pense que les autres personnes aussi qui ont les cheveux comme moi, ça les énerve aussi parfois. Et voilà, c'est juste ce que j'avais à dire. On demande, c'est comme faire un câlin ou faire un... Ouais, c'est ça, comme faire un câlin à une personne, c'est un peu le consentement. Moi, j'ai peut-être pas envie qu'on me touche les cheveux. Et si, faut se mettre aux places des personnes. Et moi, quand on fait ça, je ressens... de la tristesse et de la colère, parce que parfois je le dis non plusieurs fois et ils réagissent pas, les gens. Et du coup, même si c'est des amis ou des personnes proches, ça peut devenir très énervant. Et du coup, je me sens... Ouais, c'est ça, je me sens en colère, je me sens triste, parce qu'ils comprennent pas, ils arrêtent pas. Et du coup, je me sens... Ouais, c'est ça, je me sens triste et en colère. Pour moi, c'est une partie intime, j'y tiens. C'est vraiment une partie de mon corps que j'aime beaucoup. C'est ce qui me représente. Et du coup, que tout le monde me les touche, c'est comme si on s'intrusait dans les parties de mon corps. C'est vraiment intrusif, c'est ça. Ça me gêne en fait. Après, moi, je me sens aussi flattée parce que ça veut dire que les gens, ils aiment mes cheveux, mais au bout d'un moment, ça devient trop, quoi.
1: C'est un exemple très concret. On arrive à imaginer ce que ça fait de subir une discrimination. Parce que là, c'est vraiment la discrimination... lié à sa couleur de peau, parce qu'il n'y a aucune raison que cette personne ne lui réponde pas. Donc vous voyez, donc c'est dans un moment très banal du quotidien, hein. C'est pas une agression dans la rue, c'est vraiment en train de faire ses courses, on ne lui parle pas, on ne lui adresse pas la parole, et il comprend qu'en fait, c'est parce que c'est une personne qui n'a pas la peau blanche et que la fromagère ne veut pas lui parler. Que ça vous fait réagir comment quand vous entendez ça?
2: J'aimerais pas être à sa place, en fait. Enfin, les gens, des fois, ils se moquent, ils sont racistes, en fait, mais ils aimeraient pas être à la place de celui qui reçoit les mots pas gentils, en fait. Bah, moi, ma mère, avant, elle me répétait toujours, on ne fait pas aux autres ce que toi, tu n'aimerais pas qu'ils fassent.
3: Exactement pareil. Moi, quand tu dis ça, ça m'énerve parce que ça devrait être interdit de faire ça. En public, en fait. C'est horrible.
1: En tout cas, les discriminations de genre, de race, de peau, de religion, de sexe, sont interdites par la loi. Pas le droit moralement de le faire, mais on n'a pas le droit non plus. Ce genre de comportement, attaquer quelqu'un pour sa couleur de peau, son orientation sexuelle ou autre, n'est pas légal. Donc déjà, ce n'est pas autorisé par la loi. Et ce n'est pas souhaitable non plus parce que ça a des effets sur les gens. À votre avis, cette personne, une fois qu'elle a fait ses courses, elle rentre chez elle, comment elle se sent, à votre avis?
2: Ouais. Je pense qu'elle doit se sentir triste, parce qu'elle se sent exclue. Pas tout. C'est de l'injustice.
1: C'est complètement injuste, effectivement.
2: Elle doit se sentir très mal.
1: Elle doit se sentir très mal. Et c'est peut-être pas la première fois, et sûrement pas la dernière fois, qu'il vit quelque chose comme ça. Uniquement et exclusivement à cause de son apparence. Est-ce qu'il y a d'autres moments... pour ce que vous avez écouté, qui vous ont marqué aussi?
2: Oui, c'est la petite fille, enfin, c'est méchant. Enfin, elle leur dit de pas le toucher ses cheveux.
3: Non, elle leur dit pas. Enfin, justement, elle ose pas leur dire.
4: Bah si, des fois, elle
2: des fois, elle lui dit.
3: Ah bon?
4: Bah, elle a dit.
2: Des fois, elle leur dit et tout, mais genre ils font genre, ils écoutent pas et tout. Enfin, je sais pas, c'est vraiment de les respect. Enfin...
1: Alors, Iris, déjà, la petite fille, elle a votre âge? C'est une collégienne qui est, je crois, qui est comme vous en 6e ou en 5e. Et effectivement, là, c'est encore un autre exemple. Parce que, à la base, pourquoi est-ce qu'on va lui toucher les cheveux, à votre avis? Vous avez vu, en plus, un portrait d'elle. Effectivement, elle a des traits.

0: Mais là, c'est des personnes qu'elle ne connaît pas et qui vont s'autoriser à lui toucher les cheveux parce qu'ils les trouvent peut-être intrigants, peut-être jolis, mais qui ne lui demandent pas son autorisation, effectivement.
1: Des fois, c'est bien, mais sauf que là, par exemple, la petite fille, ils lui ont dit comme quoi elle ressemble à un mouton, donc ça aussi, ça peut être mal. Ça peut être mal vu de la part de la personne qui se fait traiter de mouton. Mm. Du coup, c'est bien et mal. Mm.
0: En tout cas, contrairement à l'exemple de la fromagerie où c'est assez clair que la personne lui dit quelque chose, ne veut même pas lui adresser la parole, donc c'est pas forcément très bien intentionné. Là, dans le cas d'Iris, on pourrait se dire, bon, bah, effectivement, c'est des personnes qui sont peut-être surpris par sa coupe de cheveux parce qu'ils n'en voient pas beaucoup, qui la trouvent peut-être jolie, mais qui s'autorisent à faire quelque chose qui a un impact sur Iris. Parce que qu'est-ce qu'elle dit, Iris? Elle dit qu'effectivement, parfois, elle répond, mais que souvent, elle ne répond pas. Et après, elle a nommé les sentiments, enfin, ce que ça lui génère, elle a nommé. Est-ce que vous vous rappelez ce qu'elle a dit?
2: De tristesse, colère.
0: Ouais. Elle a dit, moi, ça me rend triste et en colère. C'est intéressant aussi de se dire, c'est là peut-être qu'on peut voir ce que c'est que le racisme ordinaire, c'est que parfois, c'est du racisme qu'on véhicule et qui est absolument pas mal intentionné. On a l'impression même de faire un compliment, de dire « Oh, t'as des beaux cheveux !» et hop, je touche les cheveux. Et sur le moment, moi, si je fais ça à Iris, je vais même pas me rendre compte que derrière, Iris, peut-être qu'elle va pas répondre parce que c'est la quatrième fois qu'on lui fait dans la journée, puis après, elle va repartir et elle va être hyper triste ou hyper en colère. Parce qu'on lui fait tout le temps, on ne lui demande pas son autorisation, et qu'il y a un petit côté, c'est ce qu'on appelle exotisant. Parce que c'est différent, parce qu'on ne le voit pas beaucoup, les gens s'autorisent. Parce que si on aimait tant les cheveux, on toucherait les cheveux tout le monde. Et en l'occurrence, on ne le fait pas avec tout le monde. Donc là, c'est aussi parce qu'il y a une curiosité, parce que sa coupe de cheveux n'est pas habituelle. Et c'est ça un exemple d'un comportement de racisme ordinaire qu'on ne veut pas, on veut pas être méchant, mais au final, on fait du mal.
3: Qu'est-ce que vous pensez de ce genre d'animation qu'il y a eu avec Fatou et Charlie aujourd'hui?
4: C'était bien. C'était. Ça nous a fait comprendre aussi parce que c'était un peu plus le racisme ou des trucs comme ça.
3: Est-ce que tu savais ce que c'était que le racisme avant aujourd'hui?
4: Oui, je savais, mais ça.
5: C'est plus développé.
4: Ouais. On a pu. Parler plus de ce que c'était ou des trucs comme ça.
3: Et est-ce que vous comprenez qu'est-ce que les gens qui vivent du racisme ressentent?
4: Oui. Je pense qu'ils ressentent
5: de la tristesse et de la colère surtout.
4: Si ça revient très souvent quand même, qu'ils se font beaucoup insulter ou des trucs comme ça, je pense qu'ils peuvent ressentir plus de la tristesse mais de la colère, mais ils savent pas trop comment faire.
3: Et vous, est-ce que vous trouvez qu'il y a des blagues racistes au collège?
5: Un peu, mais ça va.
6: Oui. Quand même, oui.
3: Genre quoi? Est-ce que vous pouvez m'en dire? Des trucs que vous avez déjà entendus?
5: Sale bougnoule.
6: Souvent ça.
5: Ouais, souvent, très même.
3: Ça veut dire quoi, bougnoule?
6: Noir.
5: Non, c'est une personne maghrébine.
3: Ok. Voilà. Et pourquoi est-ce qu'on insulte de sale bougnoule, alors?
6: Je sais pas.
5: Un bougnoule, c'est pour dénigrer les personnes, les Arabes. Parce que...
6: C'est un mot qu'on utilise pour dénigrer les gens, mais on devrait pas l'utiliser.
5: Voilà.
3: Et pourquoi est-ce qu'on devrait pas l'utiliser?
6: Parce que
5: c'est pas très très gentil.
6: C'est pas gentil.
5: C'est pas cool.
6: C'est du racisme un petit peu.
3: Seulement un petit peu?
6: Non.
5: Beaucoup.
6: Oui, non mais...
5: Extrêmement beaucoup.
6: C'est un mot comparé à d'autres qu'on utiliserait plus fréquemment, mais qui est autant gros que les autres.
5: Ouais, c'est vraiment pas...
7: Bien, mais le scientifique.
6: Bon, allez, moi, je...
3: Et est-ce que, par exemple, il y a beaucoup de personnes arabes dans le collège?
5: Oui.
7: Non, pas beaucoup. Pas beaucoup.
3: Alors pourquoi est-ce qu'on utilise sale bougnoule alors qu'il n'y a pas beaucoup d'arabes dans le collège? C'est bizarre, non?
5: Aucune idée. C'est bizarre.
8: Aussi que c'était ça devait être dur aussi pour ceux de la couleur de peau noire. Ça doit être dur au quotidien, ce qu'ils vivent. C'est que nous, on s'en rendait pas compte après ça. Et là, maintenant, on s'en rend compte que c'est pas bien et que c'est grave et que ça...
9: Et peut-être qu'on peut redire ce qui s'est dit tout à l'heure, que les blagues, c'était pas OK. Même quand on est pote ou ami ou camarade de classe. Parce que des fois, c'est pas facile de dire « Ah, en fait, ta blague, là, elle est vraiment raciste. » Quand c'est quelqu'un qu'on connaît bien, que c'est compliqué, qu'on est dans un groupe, etc.
8: Après aussi, c'est... Si on peut faire des blagues, mais quand ça touche ceux qu'on fait des blagues, il faut qu'ils nous le disent. Comme ça, on recommence plus et on apprend nos erreurs.

0: Ouais, mais pour moi, comment est-ce que tu fais pour dire à tes super potes qui sont tous en train de rigoler et que toi tu te sens mal à l'aise ou violenté par une blague de dire c'est pas drôle? Tu vois ce que je veux dire?
1: Ouais.
0: Pour moi, c'est facile de dire à des inconnus, en fait, stop, c'est pas drôle, c'est raciste. Mais quand c'est des personnes que je connais, c'est hyper délicat. Tu vois? Est-ce que tu penses pas que c'est plutôt aux personnes qui font les blagues de faire attention avant de les faire? Et du coup, de se dire collectivement, ah, attends, toi là, tu viens de. Plutôt que la personne que ça concerne directement. Et c'est pareil, on a fait des ponts tout à l'heure. On a dit, on parle du racisme, mais il y a aussi les blagues sexistes, les blagues homophobes, les blagues antisémites. Enfin, du coup, il faut faire attention. Faut qu'on fasse collectivement attention. Parce que je suis d'accord avec ce que tu dis de poser des limites, mais en fait, ça ne concerne pas que les personnes qui subissent le racisme. Ça concerne aussi les personnes qui le font vivre.
2: Après, on peut se dire que ça va pas blesser la personne, mais en fait, si du coup, la personne bah, elle va s'en sentir mal à l'aise, etc., et elle voudra changer, elle voudra plus être comme elle est d'habitude pour pouvoir s'intégrer et ne pas se sentir minimisée.
0: Après, ça a été dit ça tout à l'heure, qu'en fait, le racisme, ça peut aussi faire un truc de. On se diminue un peu notre identité, ou on essaye de s'adapter le plus possible à la majorité. Comme de s'effacer. Et ça, c'est ce que tu es en train de redire. Et je trouve ça important que tu le redises et que ce soit bien entendu. Que ça peut avoir aussi ces conséquences-là.
3: Qu'est-ce que vous retenez, un truc que vous avez entendu ce matin et qui vous a vraiment marqué?
2: Qu'il ne faut pas normaliser le racisme. Qu'il y a beaucoup de gens qui se laissent faire, mais il ne faut pas se laisser faire parce qu'il ne faut pas écouter les autres personnes, etc. De toute façon, on sera toujours critiqué quoi qu'on fasse. Donc,
3: Toi, tu trouves qu'il y a du racisme au collège?
2: Oui, beaucoup. Même s'il est minimalisé, bah, en fait, il y en a beaucoup, en fait.
4: Moi, je sais pas comment dire, mais il y en a, je pense, ils le pensent ou ils le disent pas. Ou il y en a, ils le disent entre potes et tout, mais sans le dire à la personne concernée.
5: Bah, il faut jamais se moquer des autres, même s'ils ont un physique différent que nous.
6: Bah, moi, je retiens que, en fait, on est tous pareils. Ce qui nous différencie, c'est que on n'a pas les mêmes croyances, pas la même couleur de peau, et puis bah, plein d'autres choses qu'on a de différents. Quoi.
3: Est-ce qu'il y a beaucoup de blagues racistes ici au collège?
6: Ça dépend de quelle personne, mais oui.
5: Enfin, plusieurs élèves, bah, ils font des blagues racistes pour faire rigoler les autres, mais des fois, c'est pas très gentil, pas très rigolo.
6: Genre des trucs comme sale arabe, retourne dans ton pays. Tes parents ils sont pas un peu des trucs comme ça quoi.
3: Et est-ce que c'est important les animations comme ça, que Fatou et Charlie elles soient venues ce matin?
5: Bah, on peut dire ce qu'on ressent, on peut dire ce qu'on n'a jamais dit, ce qu'on a jamais dit aux personnes. On peut ne pas dire ce qu'on a vécu, voilà. Et là on peut le dire aux adultes, on peut leur parler tout ce qu'on a. Ressenti quand on a eu des blagues racistes ou voilà.
6: On se rend compte en fait que des fois, des blagues qu'on croirait être naturelles ou des trucs qu'on croirait être pas méchants, en fait, ça peut être complètement raciste. Et aussi, bah, ça fait les gens comme ça avec qui on parle et tout, comme des intervenants comme vous et tout, bah, ça nous fait voir et tout ce qui est raciste et pas raciste.

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1: Bienvenue à toutes et à tous dans l'agenda avec une sélection de sorties qui vous est proposée, donc des sorties sur notre territoire pour cette fin de semaine. Avec tout d'abord ce vendredi 29 mai du cinéma à Saint-Laurent, donc en deux temps comme c'est souvent le cas. D'abord à 18h30, le film Jumpers, c'est un film d'animation, donc plutôt pour les plus jeunes à partir de 6 ans. Un film du studio Pixar, donc qui sera diffusé à 18h30 à la salle des fêtes de Saint-Laurent. Et le tarif est à partir de 6 euros. Et puis un peu plus tard, donc à 20h30, c'est un deuxième film, plutôt pour les adultes celui-là, qui sera diffusé, donc toujours à Saint-Laurent à la salle des fêtes. C'est le film La Maison des Femmes. Entre soins, écoute et solidarité, une équipe se bat chaque jour pour accompagner les femmes victimes de violences dans leur reconstruction. Et le plein tarif est également donc pour cette séance à partir de 6 euros. Le 29 mai, toujours vendredi soir, donc cette fois-ci du côté de Batotopie, qui est l'association culturelle qui organise donc de nombreux événements à La Fumière, la salle de la ferme des Roussets à Saint-Jean-en-Royans. Et ça se passe justement à La Fumière, donc cette fameuse salle, puisque c'est la fête de La Fumière vendredi soir, qui sera aussi suivie de l'Assemblée Générale Annuelle de Batotopie. Donc c'est à la fois l'après-midi et le soir, donc ça commence à 15h avec l'Assemblée Générale de l'association. À 16h, vous avez une initiation yoga danse du dragon avec Virginie Rioux et c'est gratuit. De 16h30 à 18h, le traditionnel marché de la ferme des Roussets. Et également des massages sur chaise qui sont proposés dans ce cadre-là à prix libre avec Virginie Rioux et également Flora G. Fromard. Et enfin à 17h, la surprise dansée sur le marché. Donc ça, on n'a pas plus de détails, vous le découvrirez sur place. À 18h, un concert, celui de la chorale Les Sillonnantes, qui sera suivi d'un autre concert à 19h, celui de la Funky Chorale cette fois-ci. Et à 19h30, on commence la soirée par un grand banquet partagé, donc de type repas d'auberge espagnole, sachant que la buvette sera ouverte ensuite donc, lors de cette soirée, et en fait dès 16h. Samedi 30 mai, c'est une journée festive de célébration et de bilan des 6 premiers mois d'expérimentation de la Caisse de Sécurité Sociale de l'Alimentation Bourne-Isère qui est organisée. Une journée qui sera ouverte au public à partir de 14h et qui aura lieu à la salle des fêtes de Beauvoir-en-Royans. On écoute tout de suite Mila qui est membre de l'association Courbouillon qui présente cette caisse locale, donc Bourne-Isère, de la Sécurité Sociale de l'Alimentation et qui nous invite à cette journée de bilan anniversaire.
2: Un point très fort de cette caisse, c'est qu'elle est très rurale, donc elle est très en lien direct avec les producteurs. Il y en a plusieurs comme Annabelle qui sont aussi membres du comité citoyen. Il y en a qui sont venus nous faire des formations justement sur les enjeux agricoles à la fois globaux et locaux. Donc je dirais que c'est un vrai point fort et aussi en termes d'offre alimentaire, cela permet d'avoir des producteurs qui produisent pas mal de produits différents voilà et qui peuvent répondre à tous les besoins, sauf que il y a bien sûr l'enjeu de la mobilité qui est un vrai enjeu et qui donc guide un peu nos réflexions maintenant sur le conventionnement, qui est-ce qu'on conventionne, est-ce qu'on essaye de justement se baser aussi sur l'accessibilité géographique des points de vente, parce que certains offrent beaucoup de produits de très bonne qualité, mais ne sont pas accessibles, par exemple, sans voiture, aux ménages les plus précaires, qui sont aussi vraiment celles que nous, on essaye d'aider, ou en tout cas de faire participer à ce projet. Donc, ce serait dommage de les éloigner du projet à cause de ces problématiques d'accessibilité géographique. Donc, voilà, le Royan est à la fois très rural et très en lien avec les producteurs, mais à la fois un territoire très étendu. Les enjeux de mobilité sont centraux. Donc j'en profite pour vous inviter tous et toutes à notre événement qui sera à la fois un moment de réflexion ouvert à tous et toutes, je le répète, et à la fois un moment festif et convivial pour célébrer aussi ce que nous avons réussi à faire jusqu'à présent. Donc voilà, le 30 mai, ça va être fructueux en termes de réflexion pour la suite. Oui, on aimerait bien ouvrir la caisse à des nouveaux cotisants, cotisantes.
3: Et ça va avoir lieu où, du coup, ce 30 mai, cet événement ? Eh bien, on a la chance d'être accueillis par la commune de Beauvoir-en-Royon, qui nous fait le plaisir de nous laisser l'accès à la salle des fêtes.
1: Super, c'est pile à mi-chemin entre le Royon et le sud Grésivondan, ça tombe bien. C'était donc Mila de l'association Courbouillon qui nous présentait donc le programme de cette journée festive de célébration et de bilan donc de la sécurité sociale de l'alimentation Bourne-Isère. Samedi 30 mai, dans l'après-midi, c'est un karaoké qui est organisé à la parenthèse par le centre social La Paz, donc à Saint-Jean. Cet après-midi est décrite comme idéale donc pour se retrouver et festoyer en musique. Venez chanter seul ou à plusieurs sur vos tubes préférés. Le karaoké sera animé par Gilles Anime et c'est de 14h à 18h avec buvette et crêpes sucrées payantes. Et donc le tarif pour ce karaoké est de 5€ par personne et vous pouvez réserver auprès du centre social. Samedi 30 mai, toujours à 18h, c'est un spectacle du théâtre musical qui vous est proposé. Ça s'appelle L'Ours et c'est proposé par la compagnie Inclassable en partenariat donc avec la 5e saison. C'est un spectacle tout public à partir de 7 ans et qui a remporté notamment le prix du public 2025 du festival Au Bonheur des Mômes au Grand Bornand. Et on écoute tout de suite Colline, qui est programmatrice à la 5e saison, nous détailler cette proposition.
4: Ça s'appelle L'Ours, c'est L'Ours au féminin et c'est la compagnie L'Inclassable qui est une compagnie qui est de pas si loin puisqu'elle est de Tulin. Ça se passera le samedi 30 mai à 18h dans le parc sous la médiathèque à Saint-Laurent-en-Royon. Si tout va bien, si jamais il pleut, on se retrouve à la salle des fêtes, mais il devrait faire beau. L'Ours, c'est un spectacle qui est plutôt d'ordre familial, c'est à partir de 7 ans, et c'est un conte qui est un peu à l'image du conte de Peau d'Âne, mais qui est un conte encore plus ancien, où ça commence pas très bien, comme finalement pas mal de contes, où un roi veut épouser sa fille. et celle-ci fuit sous la forme d'une ours sauvage. C'est le début de l'histoire, et c'est trois jeunes comédiennes, du coup, qui mettent ça en scène en théâtre et musique. C'est très drôle, très dynamique et ça vient questionner un petit peu voilà, ces vieux contes qu'on se raconte encore qui parlent d'histoires un peu complexes mine de rien, mais qui viennent questionner ça avec humour et oui, c'est très actif quoi. Elles bougent bien dans tous les sens, ces filles, et pour vous prouver que c'est un spectacle qui fonctionne bien, sachez quand même, c'est rare qu'on ait ça, mais c'est un spectacle qui a reçu un prix qui est le prix du public du festival Au Bonheur des Mômes, qui est le festival bien connue pour le jeune public, qui se passe au Grand Bornand, et elles ont donc gagné le prix du public en 2025. Donc on vous encourage à venir, c'est donc un spectacle à prix libre, samedi 30 mai à 18h, dans le parc à Saint-Laurent-en-Royon.
1: Merci à Colline, programmatrice à la 5e saison, qui nous détaillait donc cette proposition L'Ours du théâtre musical à retrouver samedi 30 mai à 18h dans le parc sous la médiathèque de Saint-Laurent-en-Royon. Samedi 30 mai, toujours, vous pouvez participer à la Maquisarde à Saint-Nazaire-en-Royon. Il s'agit d'une randonnée cyclo et pédestre sur les traces des résistants dans le Royon et le Vercors. Ça aura lieu donc ce samedi 30 mai et les fonds recueillis seront utilisés pour offrir à des classes de lycée ou de collège de romans une journée dans le Vercors à la découverte des différents lieux de mémoire, donc en lien avec la résistance. Alors, nous disent les organisateurs, préparez vos vélos, sortez les chaussures de rando des placards et tous à Saint-Nazaire le 30 mai. Et enfin, un dernier rendez-vous à vous proposer pour ce samedi 30 mai, c'est la Croix-Rouge Royan-Vercors c'est la fête de la Croix-Rouge tout simplement, Royan-Vercors, donc qui organise une journée pour partager, découvrir et s'amuser, avec à 9h30 un accueil café et des balades qui seront accompagnées avec trois parcours, donc entre 2 et 6 km. À midi, ce sera l'apéro déjeuner, donc tous ensemble. Et enfin, à partir de 13h30, il y aura plusieurs stands à retrouver, donc des stands qui concernent les bons réflexes en cas d'urgence, des informations générales sur la Croix-Rouge, des jeux pour petits et grands, et enfin un marché créateur. Et puis à 15h30, la journée sera clôturée par un concert à Batida Chanson Bossa Nova. C'est de la bossa nova et du jazz. Ça se passe donc 6 Impasse des Planches, donc dans le local de la Croix-Rouge à Saint-Jean-en-Royon. Et on vous indique qu'il faut s'inscrire pour les balades et pour le déjeuner, donc soit par téléphone au 06 07 46 76 17 ou par mail donc à ul.royanvercors@croix-rouge.fr. Et la participation pour cette journée est libre. Clôture ainsi cette sélection agenda pour la fin de semaine.

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0: Bienvenue dans Osons l'intime, une chronique portée par Claire et Céline du collectif Féminin Naissance Royan Vercors, dans laquelle on ouvre de nouveaux horizons autour de sujets souvent tabous, relégués au couple, à la famille ou à nos réflexions individuelles. Des partages d'une dizaine de minutes de nos vécus de femmes cisgenres et d'accompagnantes. Bonjour à toutes, bonjour à tous et bienvenue dans Osons l'intime où nous retrouvons plusieurs membres du collectif Féminin Naissance Royan Vercors et notamment Stéphanie et Céline. Bonjour à toutes les deux.
1: Bonjour.
2: Bonjour.
0: Bonjour également à Claire qui nous accompagne au micro.
3: Bonjour.
0: Stéphanie et Céline, vous allez nous parler aujourd'hui d'accouchement. C'était l'objet aussi de la précédente chronique où on parlait plutôt de préparation donc, à cet accouchement. Et cette fois-ci, vous nous proposez quelque chose de plus intime peut-être avec le récit de vos propres expériences d'accouchement, des expériences que vous définiriez comme globalement positives.
1: Oui, c'est ça. Enfin, moi, je sentais qu'il y avait... On a parlé de récits traumatiques ou douloureux dans des chroniques précédentes. Moi, je sais que dans l'inconscient collectif, il peut y avoir aussi pas mal de récits un peu mélodramatiques ou difficiles. Et j'avais envie de partager aussi des récits de... comment ça peut être bien vécu et comment ça peut être un moment, une belle expérience. Ça veut pas dire que tout se passe bien, que tout est rose, qu'il n'y a pas un seul point noir. Ça veut dire que on se sent en puissance, on se sent avoir trouvé des ressources dans la traversée de cette initiation, ou qu'on sent qu'en tout cas on a trouvé des chemins pour traverser et en sortir épanoui, avec une empreinte positive en tout cas. Et j'avais envie de replacer le contexte qu'on allait partager depuis nos expériences, Stéphanie et moi, personnelles de nos enfantements, avec beaucoup d'humilité. Enfin, moi, je sens que j'ai l'impression d'être un peu privilégiée de pouvoir dire que j'ai vécu deux traversées qui restent des moments où j'ai encore des étoiles dans les yeux quand je me reconnecte à ces récits. Je sens dans mon corps qu'il y a une empreinte très pétillante, très comme s'il y avait un boom d'ocytocine qui revenait quand je me relis à cette expérience là. Et en même temps, je vois que c'est un endroit très fragile, où on est un peu sur le fil entre vie et mort, où ça peut basculer à tout moment et où on a très peu de contrôle, on a très peu d'emprise. Et finalement, j'ai l'impression que je peux pas tellement me glorifier, je peux juste remercier la vie de m'avoir permis d'être entourée comme je l'ai été, accompagnée comme je l'ai été, préparée comme je l'ai été, et puis que finalement, ça se soit aussi bien passé.
2: Ouais, je te rejoins complètement, Céline. Moi, j'ai vraiment ce sentiment de gratitude aussi, avec cette humilité, en disant, en fait, à plein de moments, ça aurait pu s'aiguiller autrement et se vivre beaucoup moins facilement. Et par chance, moi, j'ai aussi deux récits d'accouchement à vous partager. Peut-être je vais choisir des moments parce qu'on va... pas être là pendant deux heures, mais c'était aussi important pour moi de parler de ça. Je me souviens, quelques semaines avant mon premier accouchement, j'avais quand même vraiment peur de cet inconnu. J'avais une forme de confiance en moi, mais je sais qu'elle n'était pas à toute épreuve. Je sais que je savais à l'époque aussi déjà que j'avais mes limites, qu'il y avait beaucoup de facteurs que je maîtrisais pas. Et puis un jour, j'ai rencontré justement, peut-être 10 jours, 15 jours avant l'accouchement, une femme qui venait d'accoucher exactement pas très loin de là où moi j'allais accoucher, et qui m'a raconté que c'était extraordinaire. C'était son premier accouchement, puis ça a commencé à déconstruire beaucoup de croyances que j'avais, que le premier accouchement, c'était quand même plus dur, que c'était long. Puis elle était prête à re-signer tout de suite pour retourner accoucher. Et ça m'a donné un baume au cœur. Ça m'a allégée. Bien sûr que j'avais pas cette naïveté de croire que tout allait potentiellement être merveilleux, mais je savais que c'était possible. Et là, d'un coup, il y a quelque chose qui s'est passé en moi. Et donc, j'ai envie que cette chronique, elle soit un peu comme ça pour vous, si vous êtes enceinte. Moi, j'ai envie de dire que mon premier accouchement, je vais peut-être me centrer sur celui-là, il a été positif dans le sens où on s'est senti vraiment grandi avec mon conjoint. Parce que déjà, ça nous a donné l'occasion d'expérimenter quelque chose ensemble de très fort. On a traversé des difficultés ensemble et on a pu être partenaires. Et ça, ça a été un énorme cadeau pour nous après, surtout qu'on a vécu un gros, gros baby clash. Et que vraiment, cet accouchement qu'on a vécu en équipe, ça a été un ancrage. En fait, on a pu déjà traverser des choses ensemble. On a déjà fait équipe, donc peut-être qu'on peut y arriver à nouveau, même si là, c'est super dur. En fait, on est arrivé à la maternité. Moi, déjà 3 semaines avant d'accoucher, j'ai changé de maternité, j'ai changé de projet. Donc, c'était déjà pas facile. Et puis, je remercie ma sage-femme qui m'a suivie de me faire confiance en me disant « Mais non, vas-y, en fait, tu peux pas accoucher là parce que je sens que t'es toute fermée, que ça s'est pas bien passé à la maternité quand je suis arrivée pour faire ces dernières visites. Ils ont mal accueilli mon projet d'accouchement. Ça a été très compliqué. Et donc, moi, je me suis pas sentie en sécurité déjà à la maternité, en visitant la maternité 3 semaines avant. Et donc, j'étais paumée.

On savait pas à quoi s'attendre, on était flippés, on savait pas comment faire en vrai. Et elle, elle nous a vraiment regardé dans les yeux. Elle a été vraiment chercher tout de suite la profondeur en nous. En fait, t'as quoi là dans le ventre? Qu'est-ce qu'il y a derrière? C'est quoi ton vrai élan? C'est quoi tes ressources? C'est quoi ce qui te fait le plus peur? On n'a pas trop parlé, mais c'était vraiment très physique. On a tout de suite été en confiance avec elle et puis elle a su avec beaucoup de douceur nous rassurer. Elle a su avec beaucoup de douceur faire venir mon conjoint dans l'espace, lui montrer des gestes. Et puis lui, pourtant, il n'était pas du tout à l'aise, mais elle a su trouver comment le rendre à l'aise et elle lui a montré les bons massages. Elle lui a montré beaucoup de choses de la technique Bonaparte, en fait, de la pratique Bonaparte avec des points d'acupression pendant les contractions pour me soulager et des massages entre les contractions pour me détendre. Et ça a été juste magique. Pour tout dire, en fait, moi, je suis arrivée, j'avais perdu les os, j'avais pas du tout de contractions, j'étais censée avoir un déclenchement. Et puis, je me suis dit, je vais tenter le tout pour le tout, je vais faire mes pratiques de yoga énergétique pour déclencher naturellement, entre guillemets, l'accouchement. Puis ça a marché, j'étais moi-même étonnée. Sauf que c'était un déclenchement quand même et donc les contractions étaient très intenses tout de suite, c'est-à-dire vraiment 2 minutes entre les contractions dès la première contraction, très intense tout de suite. Et ma belle préparation en sophro, elle a été jetée à la poubelle tout de suite aussi. Et là je me suis dit, mais en fait là, un accouchement sans péridurale, ça va pas être possible en fait. Et puis c'est là où la sage-femme a été assez magique parce qu'elle a juste respiré avec moi et j'étais mise sur les bons rails. Et ça, c'est parce que aussi j'avais tout mon passif de prof de yoga, de méditation. Et en fait, c'est plus ça qui m'a beaucoup servi. Je me suis rendu compte qu'effectivement, c'était mes acquis qui m'ont beaucoup servi. Et donc, dans ce récit positif, j'ai envie de vous partager que, ben, petit à petit, j'ai vraiment pu prendre confiance en nous, dans ce rythme. J'ai vraiment pu plonger dans ces contractions. Et en même temps, j'ai vraiment pu sentir qu'à un moment, bah, c'était plus des contractions ni de l'intensité. C'était vraiment une sensation d'ouverture que je vivais. Avec encore beaucoup d'humilité, c'est-à-dire j'avais l'impression d'être toute petite par rapport à cette très grande vie. J'avais l'impression d'être dans un espace très très vaste et j'étais très concentrée, très méticuleuse à suivre toutes les contractions et en même temps j'étais très émerveillée de vivre ces sensations. J'ai même du mal à mettre des mots dessus en fait. Enfin, tellement shootée avec ses hormones, je me sentais dans un espace très vaste, en fait. Et je me suis vue dans ce pic d'ouverture du col, vraiment aller chercher mon fils, comme dans l'espace. C'était vraiment extraordinaire. Et puis finalement, tout s'est fait assez rapidement, même jusqu'à la poussée et à son arrivée. Donc voilà, un récit d'accouchement en tout cas où j'ai senti que mon corps faisait le job parce que j'étais en confiance, parce que j'étais très bien entourée par ma sage-femme, par mon conjoint. J'étais écoutée aussi. On a changé de place à un moment donné, on est passé à la salle, vraiment la salle d'accouchement. Et puis du coup, j'avais cette représentation qu'il fallait que je me mette allongée sur le dos. C'est comme si ces images préconçues étaient revenues alors que je m'étais préparée à pas faire ça. Et en fait, naturellement, quand j'ai voulu monter sur la table, je me suis mis à quatre pattes. Puis après, je me suis dit, ah mais non, je me suis mis sur le dos et ma sage-femme m'a arrêtée, m'a dit non, regarde, toi, tu t'es mis naturellement comme ça. Est-ce que c'est pas plus juste pour toi? C'est elle qui m'a invitée à m'écouter. Et bien sûr, c'était plus juste. Moi, j'ai accouché à quatre pattes et c'était génial. Enfin, mon corps avait vraiment besoin d'être comme ça pour que ça soit le plus simple pour lui. Donc voilà, j'ai envie de dire, c'est possible. Moi, je suis ressortie de cet accouchement, je sautais comme un cabri. J'étais dopée, confiance en moi, plus 10 000. J'avais l'impression d'avoir expérimenté une force en moi que je ne me croyais pas capable d'avoir. Et du coup, ça a été vraiment un ancrage très important pour la suite, parce que, ben oui, pour nous, le postpartum, il a été très

0: compliqué. Voilà, et toi, Céline?
1: Moi, je suis encore absorbée dans ton témoignage et je voudrais avoir tous les détails. Je suis souvent frustrée en partageant mon récit ou en écoutant d'autres récits où j'ai l'impression que je dois faire court, alors que ce qui est tellement savoureux et goûtu, c'est tous ces détails, c'est tout ce voyage qui finalement est... Et je sais pas, enfin, moi quand on me dit un accouchement ça s'oublie, c'est pour ça qu'on en fait plusieurs, j'étais là, mais moi j'oublie pas du tout mes accouchements, j'ai encore plein de détails qui sont tellement présents et puis je pourrais en parler des heures. Bon, je vais pas faire ça au micro. Mais du coup, j'ai deux beaux enfants dans ma vie et deux beaux accouchements. Enfin, que j'ai vécu, comme très en puissançant. J'ai adoré être enceinte. Je crois que je remercie les hormones. Je sais pas, sur moi, ça marche très bien. Elles ont un effet très planant. Je sais que c'est pas le cas pour tout le monde. Je sais pas c'est quoi qui fait que pour certaines ça a des réactions différentes. Mais je crois que mes accouchements, mes grossesses très bien vécues ont contribué à me rendre très disponible pour ce passage très intense de l'accouchement. Pour ma première, j'ai été écartée et du coup, j'ai vraiment vécu écartée de mon travail d'infirmière. Et donc, j'avais pas de stress financier parce que c'était pris en charge par la mutuelle et j'avais tout cet espace-temps pour écouter mon rythme et prendre soin de moi et explorer tout cet univers très nouveau de la naissance physiologique, enfin, qui était un choix, une curiosité. Enfin, j'avais vraiment envie de découvrir tout ce qui était possible et de venir déconstruire aussi tout ce que j'avais reçu comme idée. Et pour plonger plus dans le vif du sujet, nous, on vivait en coloc à l'époque. J'avais envie d'accoucher à domicile. Mes colocs n'étaient pas prêts à accueillir un bébé. Et donc, on a cherché un logement, sachant qu'on partait voyager 3 mois après la naissance. Et donc, on a trouvé un appart pour 3 mois. On a déménagé tous nos meubles. C'était le grand mal de combat. 3 jours avant d'accoucher, je faisais encore du vélo à Bruxelles. Il y a beaucoup de dénivelé à Bruxelles. J'étais à un concert avec ma chorale et les femmes n'en venaient pas que je sois encore là. Donc je sens que physiquement déjà j'avais beaucoup de ressources. J'étais prête. Je me rappelle toujours cette soirée avant les premières contractions de la nuit où j'étais seule, où j'ai cousu. Enfin, j'ai eu un moment où déjà je sentais comme il y avait quelque chose de connexion à mon élan de créativité qui était très présent et finalement mettre au monde, c'est donner la vie à une œuvre qui me dépasse, qui est au-delà de moi, ma capacité à faire, mais qui est comme habitée de plus grand. Donc j'ai eu ces contractions la nuit, l'impression de perdre les os, j'étais toute excitée, puis au bout de 2 heures tout s'est arrêté et je suis partie me recoucher. Le lendemain matin, j'ai quand même prévenu mon compagnon et appelé ma sage-femme qui avait l'air de dire que j'avais une rupture de la poche des os et qu'il fallait que le travail reprenne si je voulais accoucher à la maison. Malgré un peu les contraintes protocolaires, je sens que j'ai vraiment pu rentrer dans cette bulle de mon petit cocon, de mon chez-moi, et j'ai réussi à voyager entre être complètement dans ma bulle et puis avoir conscience quand même de ces protocoles et de faire des choix à des moments de « est-ce que je reste à la maison, est-ce que je pars à la maternité ?» Il se trouve que moi, j'ai aimé être seule sur ce ballon et j'ai beaucoup, beaucoup parlé à mon bébé. C'était un moment assez fort à chaque contraction, je lui parlais, je dis « Allez, bébé, descends! Allez, bébé, descends !» Et puis, au point, à un moment donné, ma sage-femme m'a dit « Ton bébé, il est très bien descendu, maintenant, il faut que ton col, il s'ouvre !» Et j'ai vraiment eu beaucoup cette image très présente de cette fleur, d'une fleur qui s'ouvre à chaque contraction. C'était très beau. Et puis on est arrivé à un point charnière où elle voulait qu'on parte à la maternité parce que ça traînait trop et que si j'avais déjà eu la rupture de la poche des os, ça devenait dangereux. Et j'ai négocié encore une heure. D'ici dans une heure, ça n'a pas bougé, on y va. Et elle est partie mettre un ticket pour le parking de sa voiture et ça a duré un quart d'heure. Et quand elle est revenue, parce que j'étais que à 3 de dilatation, c'est le seul toucher vaginal que j'ai eu de tout le processus. Quand elle est revenue, je dis ça y est, je le sens, il est là. Et c'était comme une fête. Enfin, moi, j'étais encore toute habillée avec mon pantalon sur ma belle. Elle m'a dit, il est peut-être temps d'enlever ton pantalon. Peut-être que. Et donc, elle envoie Anthony, mon compagnon, préparer tout ce qu'il faut. Et puis, en fait, elle l'a rappelé 3 secondes après en disant, en fait, il est vraiment là. Là, j'ai besoin de toi maintenant. Et donc moi, j'ai un souvenir de cette... Les contractions étaient très intenses, mais j'ai un souvenir de la poussée comme... J'ai tellement aimé ce moment. Je me suis mise à 4 pattes, mon compagnon a accueilli ce bébé, ça a été tellement court, tellement rapide, tellement fluide. En 2 poussées, il était dehors. Et j'ai vraiment senti une grande différence entre tout ce travail tout ce temps de dilatation, d'ouverture, de parler à mon bébé, parler à mon corps, négocier avec la sage-femme et les protocoles et en même temps avec moi de me dire bon ben jusqu'où je vais. Et puis à un moment donné, comme tout peut si vite basculer quand moi je croyais que à un moment donné j'allais devoir lâcher mon projet. Et mon bébé est né, attrapé par son papa, posé entre mes jambes sur cette peau de mouton. Et je me rappelle de ce regard. Il n'y a pas tellement eu de cris, mais j'ai eu l'impression de plonger mes yeux dans la sagesse du monde, quoi. Un truc de frisson, de... Ouais, la sagesse du monde, je crois que c'est les mots.
2: Ah ouais,
1: d'une tranquillité, d'une présence incroyable.
2: D'une intensité dans la présence et de la profondeur du regard d'un nouveau-né, ça peut être ça, ouais. Je te rejoins.
3: Mais vous parlez toutes les deux d'expériences presque métaphysiques. Tu parlais d'aller chercher ton fils dans l'espace et puis là de voir la sagesse du monde, enfin ça a l'air d'être des expériences qui peuvent être plus grandes que nous, quoi, parfois.
1: Ouais, moi, ma formatrice Doula, elle parle vraiment des états modifiés de conscience et qu'au fil du processus de l'accouchement, on passe par différents états et elle les nomme vraiment l'inconscient, du subconscient, enfin, delta. Moi, j'ai pas tout ça en tête, mais ça s'explique et on retrouve des traces hormonales aussi. Et je crois que c'est ça qui vient aussi soutenir cette capacité à plonger dedans et à trouver les ressources, parce que si on reste dans le mental, en fait, il n'y a pas moyen. Il n'y a juste pas moyen. Enfin, je crois que ce n'est pas faisable. Et peut-être j'ai juste envie de rajouter, ça a été pour ma première, j'ai quand même finalement été à l'hôpital pour une hémorragie. Il y a eu un peu de trauma à cet endroit-là. Et en même temps, j'ai tellement remercié ma sage-femme d'avoir été là pour me transférer au bon moment, l'hôpital. Et pour moi, c'est à ce moment-là que l'hôpital a tout son sens, que la médecine a tout son sens. Et que je remercie la médecine, heureusement. Et donc, cet enseignement de « on peut faire alliance ». Et c'est pas parce que je choisis un accouchement physiologique que je suis contre la médecine. Mais parfois, j'ai besoin de préserver ma bulle pour pouvoir vraiment plonger et passer dans tous ces états modifiés de conscience. Et en même temps, il y a des choses qui m'échappent. Et voilà. Mais ce que j'avais aussi envie de nommer, c'est que pour mon deuxième accouchement, j'ai vu notamment tout un documentaire sur la naissance orgasmique. Et en regardant ça, je me suis dit... Ah, mais c'est ça que j'ai vécu avec ma fille. Enfin, j'aurais jamais posé ce mot d'orgasme parce que pour moi, c'était pas sexuel. Mais en effet, ça m'a emmenée dans un état que je connaissais pas. Et du coup, je me suis, je crois, beaucoup accrochée à ça pour mon deuxième en me disant « je veux revivre ça, c'était juste trop fort ». Et ça n'a pas tout à fait été pareil. C'était vachement plus intense. Enfin, je l'ai vécu de manière vachement plus intense, les contractions. Ce qui a été très empouvoirant dans cette deuxième naissance, c'était de m'autoriser à accueillir moi-même mon enfant. Et j'avais envie, à un moment donné, que ça finisse, qu'il sorte, que cette poche des os éclate. J'en pouvais plus de toutes ces pressions. Je me suis autorisée à mettre mes doigts dans mon vagin pour sentir où était sa tête, où était mon col. Et en même temps, j'y comprenais rien. J'avais pas du tout les codes et les repères pour savoir ce qu'il y avait. J'avais envie d'aller éclater cette poche. Et puis à un moment donné, ça s'est accéléré en deux poussées. Je sentais qu'il, voilà, il était prêt à sortir. Et je l'ai vraiment attrapé. Et c'était, enfin, très, très beau pour moi de m'autoriser à mettre au monde par moi-même, enfin, à accueillir moi-même mon bébé et avoir dans mes mains ce petit être tout gluant, tout frais, tout vulnérable, qui lui aussi a traversé ce voyage bien, bien, bien, bien intense. Voilà.
2: Moi, j'aurais envie de peut-être dire pour conclure, si tu es d'accord, Céline, que ces récits font partie d'un tout un éventail, en fait, que chaque naissance est finalement unique à sa couleur et que c'est important de pouvoir laisser de la place à chaque vécu, que pas calquer, voilà, la naissance c'est toujours un bel événement, c'est jamais un bel événement, c'est toujours de la douleur, voilà, sortir de ces représentations un peu figées, mais pouvoir accueillir des témoignages et des ressentis personnels, je trouve que c'est plus riche. Et puis aussi, j'ai envie de dire, là on a partagé des moments qui nous ont vraiment fait mûrir et grandir, je pense, Céline, hein, toutes les deux. Et certaines mamans ressortent pas dans cet état-là de leur accouchement, je le sais, j'en accompagne beaucoup. Et j'ai envie de leur dire qu'elles sont des survivantes et que c'est comme un cadeau qui a pas encore été déballé. Et que parfois, certains événements de la vie nous laissent dans une forme de sidération, dans une forme d'impuissance. Et c'est juste que vous êtes survivante, mais que vous en êtes peut-être pas encore complètement sortie. Et qu'il vous reste encore à déballer ce cadeau-là pour vous en sentir vraiment grandi. Et je vous invite vraiment à trouver un chemin pour ça, parce que c'est possible.
1: Merci. Oui.
4: Eh bien, merci à Stéphanie et à Céline du collectif Féminin Naissance pour cet épisode sur les récits de vos accouchements positifs. Et voilà, vous pouvez retrouver la chronique toutes les semaines sur Radio Royan et aussi sur toutes les plateformes de podcast. Et voilà, n'hésitez pas à nous écrire, à aller visiter le site internet du collectif Féminin Naissance, à nous contacter si vous vous sentez touchée par cet épisode et par votre propre récit d'accouchement. À bientôt.
2: Au revoir.
1: Au revoir.

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6: Bonjour.
7: Bonjour.
8: Bonjour.
2: Ce matin, on est en studio avec Jo, Céline, Anaïs... Et les Power Rangers.
6: Avec Maë qui colorie les Power Rangers.
7: Et avec Gaëlle, bien sûr.
6: Gaëlle, toujours là, à la
2: Merci.
6: Technique.
2: Alors, aujourd'hui, une petite traversée. Et donc, c'est moi qui vais raconter l'intro. Alors, c'est parti. Il y en a qui en manquent et il y en a qui en souffrent. On parle de solitude, peut-être que je le dis déjà. C'est pas un jeu d'une devinette.
6: Un jeu de devinette.
2: Il y en a qui en ont trop et d'autres pas assez. C'est à la fois un sentiment, un mot qui décrit une situation, un état. Dans notre civilisation, basée sur les rapports d'oppression et des modes de vie nocifs, ça devient un problème social. On va parler de solitude et donc de lien. La solitude, c'est la question des relations. C'est un des boutons de notre table de mixage interne. En tant qu'animaux, que mammifères, vu qu'on est des êtres sociaux, c'est un endroit particulièrement sensible. Au début de notre vie, pour notre système nerveux, être seul signifie mourir. Et une des particularités de cette civilisation occidentale, c'est d'avoir découpé de façon mécanique l'appréhension du monde, d'en comprendre chaque bout séparément, en niant l'existence des liens, des interdépendances, de la dimension systémique de la vie, des groupes et des écosystèmes. Cet appauvrissement de l'approche sensible et des intelligences complexes et entrelacées du monde est une des causes du carnage auquel nous sommes en train d'assister. La solitude, c'est un peu comme un bout de chaîne, un résultat. Et c'est devenu un problème de santé publique. Mais aussi, dans ce mot « solitude », quand il y a du choix, il y a aussi de la légèreté, du rêve, de la poésie. Il y a des idées de silence, de paix, de qualité, d'attention. On dirait que la solitude, ce serait un fleuve. Des fois tout lisse et stagnant, des fois archi-tumultueux et dangereux, avec des rives sexy ou mystérieuses. Et des fois, pas de rives, alors qu'on aimerait bien accoster. Alors, allons-y voguer.
7: Vous allez entendre un petit extrait que vous pouvez vous amuser à identifier. Et puis vous pouvez nous envoyer une carte postale à Radio Royan, Office de Tourisme, Place de l'Église, 26190 Saint-Jean-en-Royan. Ou un mail, noctule au pluriel, @mailo.com, pour pas qu'on se sente seul.
2: Oui, écrivez-nous.
9: You have absolutely no messages. Not a single one. Not even from your mother.
10: Voilà le petit extrait.
6: J'adore découvrir ce genre de truc en studio.
10: À vous de deviner. Alors,
6: Je veux jouer. Bon, ok, j'ai toute l'émission pour jouer. Okay,
10: ouais, voilà, tu cherches dans ta tête.
7: Tu dis pas aux auditeurs et aux auditrices, ça se fait pas.
6: Okay.
2: On a deux jeux en cours, du coup. Reconnaître le message et trouver le titre de l'émission au cours de l'émission.
10: J'en ai peut-être trouvé un, je vous le fais passer.
2: Ouais.
10: Du coup, moi, j'allais vous faire un petit, voilà, le petit résumé d'un article. Enfin, non, c'est même pas un résumé. C'est un article que j'ai trouvé sur la radio-télévision belge francophone qui explique d'où vient le sentiment de solitude. C'est des neuroscientifiques de l'université de Dartmouth, aux États-Unis, qui ont étudié la structure cérébrale.

0: leur caractère amical en se basant sur une échelle de 1 à 4. De pas du tout à beaucoup.
1: Beaucoup amis.
0: Beaucoup amical, ouais, beaucoup okay. amicaux. Non, je sais pas comment ça se dit. Ouais, ouais, en tout cas, qui sont très, des personnes très amicales ou des personnes pas du tout amicales. Les participants ont également appliqué ce système d'évaluation vis-à-vis de leur propre personnalité. Donc, les résultats de l'expérience ont montré que le cerveau était a priori capable de segmenter le nom des personnes citées selon trois groupes bien distincts. Soi-même, le cercle de proches et les personnes étrangères. Donc là, en l'occurrence, c'est les célébrités. Selon les résultats obtenus au terme de l'expérience, plus les participants se sentaient proches d'une personne, plus leur cerveau parvenait à analyser cet individu d'une manière similaire à celle employée lorsqu'ils se représentent leur propre personnalité. Les personnes qui ont déclaré se sentir seules présentaient en revanche moins de similitudes neurales avec dans le cortex préfrontal médian, donc c'est la zone du cerveau associée au concept de soi. Donc cette notion de psychologie, elle désigne l'opinion qu'une personne nourrit à propos d'elle-même, qui est, il faut pas confondre avec l'estime de soi. Les scientifiques à l'origine de ces travaux en concluent que plus les gens... Alors eux, ils disent que plus les gens sont solitaires, mais moi je dirais pas tellement sont solitaires, mais plus les gens ont le sentiment de solitude, plus leur cerveau est susceptible de fonctionner différemment lorsqu'il s'agit de penser à eux-mêmes ou aux autres. Donc là, on a une citation. C'est presque comme si vous aviez une constellation spécifique d'activité neurale qui se déclenche lorsque vous pensez à vous. Quand vous pensez à vos amis, c'est en grande partie la même constellation qui est sollicitée. Mais si vous vous sentez seul, vous activez une constellation assez différente lorsque vous pensez aux autres que lorsque vous pensez à vous-même. C'est comme si la représentation de votre cerveau était plus déconnectée des autres, ce qui correspond à la solitude que les gens disent ressentir. Donc c'est Megan Ellmayer qui nous explique ça, et elle est directrice du laboratoire de neurosciences sociales de Dartmouth et autrice principale de l'étude. Voilà.
2: Super. Eh bien, maintenant, nous allons écouter une petite chanson. Une petite chanson d'Aloïs Sauvage qui s'appelle « Soulage » et qui parle de quand on sort de la solitude, comme c'est bien quand c'était de la solitude subie.

0: Voilà, Aloïs Sauvage.
1: Voilà, alors après ce morceau de musique, on va continuer avec les articles scientifiques. Du coup, c'est un article que j'ai trouvé sur Cairn d'Yvonne Castellan, qui est professeure honoraire en psychologie clinique, spécialiste de la famille et écoutante à l'EGPE, c'est l'école des grands-parents d'Europe. Voilà, c'est une association qui soutient les grands-parents. Et une des phrases un peu marquantes qu'elle a dit, Yvonne Castellan, et qui est, voilà, qui est restée sur Internet en tout cas, « Il n'existe pas, ou il existe un minimum, de besoin, d'instinct ou de motivation inné. Tout est apprentissage, tout est éducation. » Voilà. Du coup, elle a exploré le sentiment de solitude, Yvonne Castellan, avec une équipe. Ils ont interrogé en fait un échantillon de 145 sujets des deux sexes, mais avec une grosse majorité de femmes, et de 59 à 88 ans, donc plutôt âgées. Et ils ont analysé les effets de certaines variables dans l'expression de du sentiment de solitude, et surtout la diversité des réponses ou solutions apportées aux souffrances ressenties. Donc je vais vous faire un gros résumé, et puis je vais surtout vous lire la conclusion qui m'a semblé intéressante. Donc pour faire cette étude, ils ont posé la question très simple de « la solitude pour moi c'est » et qu'ils ont répété à 3 reprises. Donc une première lecture a dégagé 4 groupes de réponses. Alors un dixième des répondants vit la solitude comme un état de fait à subir. Après, il y a plus de 60% qui reconnaissent une souffrance, mais qui disent qu'on peut ou qu'on doit la prévoir, la minimiser ou la maîtriser dans une réaction aussi immédiate qu'énergique qui transcende les âges. Et puis, il y a un cinquième des répondants qui ont fait place à ce qui n'est plus une souffrance, mais une phase momentanée de leur vie, bonne et bénéfique, qui se répète selon un tempo propre à chacun, sur un rythme oscillant d'aller et retour, être seul, un moment heureux, récupération de soi... Voilà, ou alors être avec les autres. Enfin, pour 7 répondants, donc ça fait pas beaucoup, mais elles l'ont quand même noté parce qu'elles trouvaient ça important, la solitude est une conquête sur la dépendance et l'aliénation à l'autre. Conquête reconnue comme difficile, mais qui porte ses fruits dans une libération radicale et définitive. Donc ces éléments, ils ont donné lieu à 4 analyses thématiques. Il va y avoir une analyse sur la souffrance. Alors, dans ce grand groupe, elle a mis à la fois les gens... qui ont le sentiment de solitude et qui le subissent, et à la fois ceux qui le maîtrisent. Et puis après, il y a le deuxième groupe, ça va être plutôt ceux qui parlent de comment se défendre, comment se sortir de ce sentiment de solitude, en, voilà, le réinvestissement sur soi-même, voilà, ou d'autres façons de se défendre, en fait. Ils disent que c'est la réaction majoritaire. Voilà. Et puis l'alternance, donc, dont on a parlé tout à l'heure, ceux qui vont choisir la solitude comme voilà, un moment de repli, qui est une ressource plutôt pour justement pouvoir aller vers les autres et tout ça. Et enfin, les 7 derniers qui vont parler plutôt de conquête et qui assument pleinement la solitude, qui considèrent que c'est une conquête, quoi. Voilà. Du coup, la conclusion... Nous nous sommes avancés dans une forêt de contraintes, de toute évidence, et comme on pouvait s'y attendre, la perte, la rupture des liens sociaux, familiaux, amicaux et même professionnels, ont été invoqués en force et dans nos 4 groupes, même quand le regard de chacun portait une différence. Toutefois, l'éprouvée de la solitude a été aisément et richement évoquée, avec son cortège affectif, par celles et ceux rares qui disaient ne l'avoir pas connue et ne pas être en situation de privation de liens sociaux. Ce qui ne les a pas empêchés de développer une mobilisation préventive aussi vigoureuse et dans les mêmes termes que ceux que l'on peut appeler les affligés. Et cette souffrance n'était pas pour eux inimaginable. Enfin, comme l'ont dit plusieurs d'entre eux, ce sentiment peut faire irruption de façon aiguë dans une situation sociale sans reproche. Quelqu'un, une femme de 71 ans, dit « c'est aussi être entouré d'amis et d'enfants, mais ne pas être intéressé par ce qui se passe autour de soi, ne pas avoir les mêmes idées et ne pas se comprendre. » La solitude ne se résume pas au manque de lien social. Elle en est, en quelque sorte, la doublure. Paradoxalement, ces deux faces du lien et solitude, c'est ça les deux faces, le lien et la solitude, recèlent un danger analogue, un risque pour l'intégrité du moi-sujet. D'un côté, l'absorption dans l'autre, de l'autre, la perte de soi dans l'absence de l'autre. Contrairement aux apparences courantes, les liens sociaux ne sont pas une condition nécessaire et suffisante pour l'équilibre et la santé du moi, mais une condition indispensable et insuffisante. Ce que l'on voit ressurgir au plus profond du sentiment de solitude, c'est une dynamique primitive qui se joue dans la période immédiatement postnatale, quand le nouveau-né ou la nouvelle-née, au sortir de son expulsion, est plongé dans un univers dont il ne peut rien connaître, mais qui contient sa vie et sa mort. À ce moment, un visage humain, penché sur le berceau, celui de sa mère généralement ou d'un parent, opère une séduction immédiatement apaisante au sein d'un vide mortel. Donc, elle revient ici à l'invocation rencontrée au début de cette recherche. Le rêve, au sein d'un vécu de solitude, d'une présence humaine, totalement imprécise, muette éventuellement. La séduction maternelle est bien en deçà de la parole, et apaisante elle aussi, restituant une continuité nouvelle au sein d'une rupture. Mais c'est un leurre. Le futur moi du nouveau-né fuit cette absorption. Le jeu s'esquisse, se joue un scénario fusion-défusion, dont l'engramme, une fois imprimé, pourra se rejouer lui-même au cours de l'existence, sous bien des formes possibles, autant qu'inconscientes. Voilà. Lien solitude, fusion défusion. Non, la souffrance n'est pas l'apanage de la solitude, mais, comme nous l'ont dit nos répondantes, heureuses, entre guillemets, elle est le signal d'un déséquilibre dans le système fusion défusion, équilibre de connotation fortement personnelle. Voilà. Cet article.
2: En gros, on peut pas faire des grandes conclusions générales sur la solitude.
3: J'ai l'impression que ce qu'elle dit, c'est que en fait, on peut pas dire que c'est parce qu'on est seul qu'on se sent seul.
2: On peut se sentir seul
3: même quand on est entouré, que ça peut être toujours insuffisant. En tout cas, qu'il y a beaucoup de versions de la solitude selon les personnes.
4: Moi, pour continuer, je pense qu'il y a des choses qui vont abonder dans ce que tu viens de dire, Anaïs. Moi, quand on a travaillé sur ce thème de la solitude, j'avais envie d'évoquer plusieurs choses, notamment la solitude qu'on peut ressentir quand on est en souffrance psychique. Et ça fait le lien avec cette histoire que même si on est en lien, on se sent appartenir à une communauté, on peut se sentir vraiment hyper seul, malgré les témoignages de liens, d'affection, d'amour des autres, parce que la souffrance psychique isole. Et voilà, moi par exemple, j'ai déjà traversé des moments de solitude immense, extrême, en étant pour autant parmi les autres. Et j'y reviendrai parce que ça va faire le lien avec une interview dont je vais vous passer un extrait. Et donc pour continuer, moi j'avais envie de passer justement un coup de gueule sur la solitude, ou plutôt l'isolement en fait, on devrait dire, des personnes âgées, des vieilles et des vieux. En ce moment, je suis assez affectée par ça et je me demande, mais qu'est-ce que notre société fait aux vieux et aux vieilles? Surtout quand elle est subie. Je me dis, il y a des personnes âgées qui vivent dans nos villages, par exemple, ou dans nos villes, et qui subissent cette solitude, qui sont là, juste à côté de nous, mais pas réellement parmi nous. Ils et elles, ils sont dans des maisons, dans des appartements devant lesquels on passe. Et moi, en ce moment, grâce à un projet que je mène pour la radio, pour Radio Royan, moi, je rentre dans ces maisons, ici dans le Royan et dans le Vercors, avec le prétexte de faire des entretiens avec elles et eux. Et ça me donne l'occasion de rentrer dans ces maisons, derrière ces rideaux et ces volets devant lesquels je passais avant, mais je me demandais jamais qui vivait là. Et du coup, je découvre des personnes différentes, variées, mais ce qu'elles ont de commun, qu'elles ont en commun, c'est le sentiment qu'elles n'ont plus vraiment de place parmi nous, la société, les actifs et les actives, ou en tout cas plus la place qu'elles avaient avant. Alors je pense à l'une d'entre elles que j'ai rencontrée dans un hameau proche de Saint-Martin-en-Vercors l'autre jour, et qui me disait « Avant j'étais au centre du village, maintenant je connais plus personne et plus personne ne me connaît ». Il y a aussi une histoire de classe là-dedans, parce que elle est plutôt précaire. Elle a travaillé toute sa vie dans ce village, elle est née et elle vit toujours, elle a bientôt 90 ans. Et il y a les gens de la ville qui sont venus s'installer là, qui ont acheté des maisons avec des moyens et des attentes différentes dans les modes de vie. Et après cet entretien avec elle, moi j'étais hyper touchée et je me suis dit encore plus que, c'est pas la première fois que je me dis ça, mais qu'est-ce qu'on fait à nos vieux et à nos vieilles comment on les laisse de côté, pourquoi est-ce qu'on crée ça, pourquoi est-ce que rien n'est pensé pour que cette dame ait une place parmi nous, et parce que elle disait très clairement qu'elle avait, elle aimait ça en fait, discuter, parler de ce qu'elle a vécu, parler de ce qui encore la fait vivre aujourd'hui, ce qui la touche, et moi je me suis demandé mais pourquoi est-ce qu'il n'y a pas d'autres manières de se rencontrer. Ça me fait penser à d'autres femmes que j'ai rencontrées plutôt ici dans le Royan, qui disent ne plus côtoyer grand monde, qu'elles ont envie du lien mais qu'elles ne savent pas trop comment faire pour le trouver, à part le club des anciens, mais ça leur convient pas vraiment. Parce que ça répond en partie à une envie de pas être seule, et à la fois ce qui est fait est pas toujours. Je vais pas faire de généralité parce qu'il y en a à qui ça convient, mais en tout cas certaines ça leur convient pas. Et je pense à l'une d'elles qui m'a dit que qui a 95 ans et qui m'a dit que ce dont elle rêve aujourd'hui, c'est que quelqu'un vienne tous les jours lui tenir la main pour faire une petite sortie devant chez elle. Il y a une rue qui est plate comme ça devant chez elle, toute droite, et elle aime bien pouvoir faire l'aller-retour dans cette rue. Et ça me touche aussi. Ça prend un quart d'heure cette sortie. Et pourquoi, je me suis demandé, mais pourquoi moi j'ai pas un quart d'heure pour aller me promener avec Odette, lui permettre de prendre l'air, de discuter de tout et de rien avec un autre être humain. Pourquoi est-ce que je mets pas ça en priorité dans mon planning? Pourquoi est-ce qu'on met pas un planning collectif en place où on se relayerait pour aller faire quelques pas avec Odette devant chez elle? Parce que pour nous c'est pas grand chose, et pour elle ce serait la seule sortie et la seule interaction qu'elle aurait dans la journée. Pourquoi ma vie elle est toujours trop rapide ou trop effrénée pour que chaque fois quand je passe devant chez elle je me dise que j'ai pas le temps, que j'ai pas l'état émotionnel, que je vais pas m'arrêter cette fois-ci aujourd'hui, et que alors que je sais que peut-être elle ça ferait beaucoup. Et du coup voilà, je me dis quand je côtoie ces personnes âgées, je me dis mais ça me rend en fait hyper triste. Ça me rend en colère, mais surtout hyper triste de pourquoi est-ce que je prends pas ces 15 minutes pour faire cette balade-là, mais aussi toute autre chose. Et je sais qu'on arrive à le faire quand il s'agit de prendre soin de nos amis, par exemple, ou de nos amis qui sont empêchés, ou alors qui ont, je sais pas, qui viennent d'accoucher, ou qui ont quelque chose qui va pas dans leur vie, on le fait, ça. Alors pourquoi est-ce qu'on le fait pas pour Odette? Voilà, il y a plusieurs personnes qui m'ont dit aussi qu'elles aimaient ce retrait du monde, que ça leur allait parce qu'elles sont plus fatiguées et plus lentes et que ça leur convient. Mais d'autres, elles voient plus trop le sens de la vie s'il n'y a plus de lien. Et moi, ça m'a fait penser à des moments où justement j'étais en grande détresse et en grande souffrance psychique, et je me disais à quoi ça sert la vie si ce n'est pas pour être en lien. Voilà, ça me fait penser à ça. Et pour continuer, j'ai envie de passer un extrait d'une interview que j'ai fait avec Isabelle Concessi, qui était directrice ici du centre social à Saint-Jean-en-Royans et qui maintenant est directrice d'une association qui s'appelle Recherche et Rencontres à Grenoble, qui gère un centre de lutte contre l'isolement et la prévention du suicide. Dans le cadre, en ce moment, il y a un printemps mortel qui se passe sur notre territoire, où on parle de la mort sous toutes ses formes. Et donc, du coup, pour parler du suicide, je l'ai interviewé. Et d'ailleurs, si vous voulez aller sur notre site internet radioroyan.fr, il y a une page dédiée à tout plein de choses enregistrées sur cette question de la mort. Et hors micro, elle me disait que la catégorie la plus sujette au suicide, alors on pourrait se dire c'est les 15-25 ans par exemple, je sais pas si c'est vous ce que vous dites un peu spontanément, on se dit ah oui tiens, le taux de suicide le plus élevé, enfin en tout cas moi j'avais cette représentation en me disant c'est les jeunes LGBT notamment, mais en fait la catégorie de la population qui se suicide le plus, ce sont les personnes âgées. Ça me l'a dit hors micro, mais je vous le dis. Et voilà. Et donc du coup, je l'ai interviewée sur cette question. Elle fait le lien dans ce centre de recherche et de rencontre entre l'isolement, le sentiment de, je disais, la souffrance psychique isole. Donc entre l'isolement et la volonté de mettre fin à ses jours. Voilà, on écoute cet extrait d'interview. Mon âme.

0: les questions d'isolement et de prévention du suicide un peu dans ton quotidien. Et on va prendre le temps de dérouler un peu tout ça, puisque déjà on peut s'arrêter sur le terme de cette association, donc l'association Recherche et Rencontre, qui gère ce centre de lutte contre l'isolement et la prévention du suicide. Et en préparant cette interview, tu me disais que c'était dans le bon ordre finalement cette appellation.
1: Oui, complètement. C'est vraiment dans le bon ordre, c'est-à-dire que c'est un parcours malheureusement, c'est-à-dire que la lutte contre l'isolement vient avant la prévention du suicide, et non l'inverse. Ça ne pourrait être un centre de prévention du suicide et de lutte contre l'isolement, simplement parce que on se rend compte que ce sont des phénomènes d'isolement qui vont générer, dans la majeure partie des cas de figure, la volonté de mettre fin à sa vie.
0: Mais du coup, si on revient sur cette question de l'isolement, est-ce que donc vous constatez que la souffrance psychique est telle que la personne s'isole ? Parce qu'on peut être aussi en grande souffrance psychique et garder quand même des liens sociaux, non ?
1: C'est malheureusement un cercle vicieux. C'est-à-dire que plus on va se trouver en situation d'isolement, qui va être provoquée par différentes choses... Voilà, c'est soit parce qu'on ne rentre pas dans une forme de norme sociale, soit c'est parce que il s'est passé quelque chose de terrible dans sa vie. Mais voilà, il y a plusieurs phénomènes qui vont faire que de l'isolement va se générer autour d'une personne, et en fait cet isolement vécu va s'ancrer. Et du coup, la personne va être dans l'incapacité de sortir de cet isolement seule. Et finalement, c'est le seul espace, cet isolement, dans lequel elle va finir par se trouver en sécurité. Mais pour autant, c'est aussi l'espace qui la broie et qui la fait mourir à petit feu. Parce que nous sommes des animaux sociaux, des êtres sociaux. Et qu'on ne peut pas vivre seul ou difficilement, à quelques exceptions près certainement. Mais donc, on a besoin de l'autre, de cette altérité. Et lorsque ça n'existe plus, petit à petit, la personne devient dans l'incapacité de générer du lien social.
0: Est-ce que tu as l'impression que c'est une question plus contemporaine, liée à nos modes de vie plus individualistes, la manière dont la société se gère aujourd'hui, et qu'il y a peut-être moins de, je sais pas, de lieux de rencontres qu'à une autre époque, je sais pas.
1: Oui. Je partage tout ce que tu viens de dire, et oui, pour avoir lu aussi des livres rédigés par les cofondatrices, c'était deux femmes, les cofondatrices de ces associations. C'est exactement ce qu'elles avaient identifié. C'est très expérimental, hein, ce qu'elles ont mis en œuvre. Personne ne s'était soucié en fait du lien entre suicide et lien social avant qu'elles ne travaillent sur ce sujet. Et ça s'appelle Recherche et Rencontre parce qu'elles ont fait tout ce travail avec des chercheurs en sciences humaines, en sociologie et sur un volet éducatif. Donc c'est encore une émanation de l'éducation populaire, hein, ces associations. Et donc elles précisent bien dans leurs écrits que en fait c'est l'évolution de notre société. Et il me semble, si je l'ai lu correctement, qu'elle met aussi le doigt sur son urbanisation. Le fait que les campagnes se soient vidées, c'est dans ces périodes-là, hein, c'est donc au moment de l'industrialisation et où exactement les campagnes se sont vidées, les villes se sont remplies, et finalement le fait d'être entouré de énormément de monde a généré beaucoup d'isolement. Et elles mettent aussi en parallèle le fait que commençait à se développer une société éminemment compétitive où en fait il faut tout le temps faire ses preuves, se comparer à... Enfin, cette notion de compétition a été aussi très prégnante dans ces phénomènes d'isolement qu'elles ont identifiés. Et donc, du coup, qu'on retrouve à la fois à la campagne, puisque les gens, pour ceux qui sont restés, se sont retrouvés isolés, y compris géographiquement, à la campagne, et se sont aussi retrouvés isolés à la ville, parce qu'entourés de tout un tas de personnes qu'elles ne connaissaient pas, et avec la nécessité de faire ses preuves.
0: Donc d'un point de vue sociologique ou même philosophique, en fait, notre modernité empreint de libéralisme et de compétitivité, hein, comme tu le dis, génère de l'isolement et du coup de la souffrance.
1: Oh, mais beaucoup, beaucoup, beaucoup, oui, notre société génère beaucoup, beaucoup de souffrance, oui. Et vous n'êtes pas sans savoir que l'année 2025 est l'année de la santé mentale. Et j'ai tendance à dire partout où je vais que, bien évidemment, on va tous très très bien. Toi, moi, personne n'a de problème. Encore moins de problèmes de santé mentale. Ça reste très tabou. Mais pour autant, je crois que on a tous des fragilités qui sont liées à la société dans laquelle on vit et qui fait que la moindre petite étincelle peut très vite nous précipiter dans des formes de dépression qui nécessitent vraiment qu'on se questionne sur notre santé mentale et qu'on ne laisse pas ça de côté en faisant comme si tout allait bien.
2: Donc c'était un extrait de cette interview avec Isabelle Concessi et je voulais vous dire qu'elle est dans son intégralité, elle dure 45 minutes sur le site de radioroyan.fr, sur la page dédiée au printemps mortel, sur les rendez-vous mortels qui sont en ce moment sur nos ondes.
3: Vous êtes toujours sur Radio Royan Vercors 93 FM, vous écoutez l'éclat des noctules et maintenant on va s'écouter une petite musique, je vous fais un petit trigger warning ou même pas, mais enfin juste pour vous dire qu'à un moment elle dit une insulte plutôt phobe que nous ne cautionnons pas, mais la musique étant bien, vous allez quand même l'écouter. Il s'agit de la chanson La Solitude de Safia Bamet-Schwartz. Et à tout à l'heure.
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0: Voilà, maintenant je voulais vous faire écouter une petite conversation que j'ai eue avec mon amie Nina, qui est bergère. Les bergères, ça passe quand même beaucoup de temps seule dans l'alpage. Du coup, je me suis dit, tiens donc, est-ce que les bergères aiment la solitude? Et voilà ce qu'elle a répondu.
1: Je suis une bergère qui n'aime pas du tout la solitude et qui a vraiment du mal à la supporter.
0: Alors, première question, c'est quoi la solitude pour toi?
1: C'est super préparé.
0: Hein?
1: Alors.
0: Non, c'est pas... Ouais. On peut faire autre chose. Si ça t'inspire pas, on essaye autre chose.
1: Ah ouais, c'est quoi? On va dans le deep, là. Direct.

0: est-ce que tu peux me décrire où est-ce que tu habites l'été quand tu travailles?
1: Je suis en alpage, du coup en montagne. Sur une montagne entre 1006 et 3000 à peu près, mètres d'altitude. Et du coup, je suis sur cet alpage que je vais refaire, plutôt dans une zone semi-touristique, mais avec des zones vraiment assez... des quartiers un petit peu reculés, où c'est moins un passage pour les randonneurs. Et du coup, je change de quartier comme ça... au moins 5 fois dans la saison. Donc je prends toutes mes affaires en sac à dos et je me change de cabane avec tout le troupeau et avec ma collègue avec qui je garde. On est en binôme.
0: Est-ce que tu te sens seule parfois en alpage?
1: Oui. Ma réponse est oui. Sans hésitation.
0: Ah, ça me fait plaisir que tu me répondes oui.
1: Sinon, t'allais te dire, pourquoi ça t'interview?
0: Non,
1: là, c'est assez clair que c'est un moment où je me sens seule. Et d'ailleurs, des moments de densité, justement, comme je disais, où je me sens seule, mais au milieu de montagnes magnifiques, avec quand même plein d'autres êtres vivants autour, mais très centrés sur moi. Et les moments où, par exemple, c'est un petit peu frité avec ma binôme, que ça va pas, que là, je suis un peu submergée d'émotions. Alors là, c'est désastre. Là, c'est un moment de solitude où j'ai plus beaucoup de ressources parce que j'ai peu de gens autour aussi pour parler, pour essayer de comprendre ce qui m'arrive, ce qui me traverse, les émotions qui m'habite, et du coup là c'est plus un sentiment de solitude difficile à gérer parce que j'ai pas de soutien et j'en trouve pas. Enfin, c'est comme si j'étais débordée par la solitude et par mes émotions en fait derrière. Et souvent quand même la solitude c'est que ça correspond pour moi à un besoin d'être avec des gens. Alors du coup parfois je me mets au bord d'un chemin comme ça de randonneur, puis j'attends qu'ils passent. J'essaie de parler un petit peu avec les gens.
0: Et ça marche?
1: J'ai un beau chien blanc, du coup déjà il y a ça les attire les gens. Puis s'ils n'aiment pas les chiens blancs, ils me parlent aussi parce que je suis là avec un grand sourire en disant bonjour, ça se passe bien la montée, tout ça. Ça, c'est mon moment de désespoir un peu où j'ai vraiment envie de parler à n'importe qui. Et c'est fou parce que du coup, n'importe quel contact à ce moment-là, avec n'importe qui, prend une ampleur incroyable dans ma journée, voire sur les jours suivants, parce que ça a été parmi mes seules interactions, hormis avec ma collègue. Si elle est là, mais alors, si elle n'est pas là et que je garde, par exemple, pendant une semaine les brebis, que je suis seule avec... Toujours avec, avec mes chiens, avec les brebis, tout ça. Là, c'est lourd. Et du coup, si les interactions se passent bien, parce que je vais essayer de rompre cette solitude, moi, je tiens pas. Hein. Du coup, je vais aller chercher donc les touristes. Si ça se passe bien, du coup, je sais pas, ça va me porter, ça va m'alléger. Et alors, par contre, si la personne qui passe commence à traverser au milieu du troupeau, se prendre en selfie et casser tout le travail que je suis en train de faire, et qu'en plus je me sens seule, alors là, et qu'en plus on a une interaction, moi peut-être je vais lui dire est-ce que vous pouvez vous décaler s'il vous plaît, ou contourner le troupeau s'il vous plaît, et que cette personne me dit on n'est plus chez soi en montagne, tout ça, ce genre de réplique banale. Et là, ça va me bouleverser, quoi. Parce que j'aurais pas été nourrie ou équilibrée par d'autres interactions. Donc, comme tu peux le comprendre, je suis une bergère qui n'aime pas du tout la solitude et qui a vraiment du mal à la supporter. Du coup, qui va mettre plein de choses en œuvre pour en sortir. Par contre, il y a une chose qui m'aide aussi quand vraiment il n'y a pas de chaland, il n'y a pas de réseau. Et il n'y a pas de collègues, et il n'y a pas de réseau téléphonique pour geeker sur Internet ou appeler les amis, parce que ça, c'est vraiment important. Moi, ça a été une grande aide. Et je me rappelle d'une phrase que j'avais lue dans un bouquin qui était de dire, en fait, c'est très auto-centré, même anthropocentré, de dire que nous, en tant qu'humains, au milieu d'une montagne à 3000 mètres d'altitude, en fait, on est au milieu de rien. Et qu'on est dans cette superbe solitude, tu vois, où tu vois le philosophe avec les cheveux dans le vent, sa petite toge là comme ça qui virevolte.
0: Le romantique, quoi.
1: Voilà, le romantique, le philosophe romantique qui absorbe le vide et la beauté de la nature. Voilà. Et ben ça, a priori, on pourrait voir ça comme du gros bullshit. Romantique, décalé, anthropocentré, parce que en fait, il y a énormément de vie et de gens qui habitent les sentiers, hors sentiers, les arbres, les rochers, tout ça. Il y a plein d'êtres vivants. Et du coup, moi, ça me rassure même de me dire que je suis vraiment pas seule, qu'on est des milliards là, juste sur quelques mètres carrés. Et du coup, bah, ça m'arrive de leur parler. C'est vrai. Quand vraiment, là, je suis vraiment. Là, c'est la fin de saison.
0: T'as déjà parlé un escargot ou un insecte?
1: Ah ouais. Ouais, un insecte, ouais, qui traverse la route et je lui dis, bah, je t'en prie, priorité à droite, enfin, des trucs à la con. Faut que je me fasse rire, faut que. Ouais, je trouve des raisons de rire de moi et de ce sentiment aussi. Et de créer des personnages autour de moi à qui je peux m'adresser. Voilà. Il y a les chiens, bien sûr, ça aide beaucoup, beaucoup. Je leur parle aussi plus, quoi, quand il n'y a pas trop d'humains. Mmh. Les brebis aussi. Ouais. Mmh. Mais en fait, c'est comme si je ne m'attendais pas à une réponse. Vraiment, je me parle à moi-même. Hein. Ça va très vite.
0: Mmh. Voilà. Ça veut dire quoi, ça va très vite?
1: Pour moi, ça allait très vite de parler sans attendre de réponse des êtres à qui je m'adresse.

0: J'ai décidé de vivre seule il y a quelques années et j'étais assez curieuse de savoir si j'allais bien m'entendre avec moi-même. Et il se trouve que oui. Et du coup, c'est plutôt un gros plaisir d'être seule chez moi. Et oui, c'est comme si ça ouvrait plein de possibilités de faire des choses qui impliquent pas d'être... de les faire en fonction des autres, quoi. Donc, le fait d'être seul, mais c'est pas comme le sentiment de solitude, c'est être seul. Franchement, c'est très agréable dans poursuivre mon fil, quoi, d'envie, de désir de faire, je sais pas, un moment de laisser tout par terre, et puis de devenir, comme on dit quand on a envie de tout nettoyer tout le temps, là, maniaque. D'un coup comme ça, puis en fait de lâcher le truc au bout d'une journée, et puis ensuite de danser au milieu du salon, je sais pas, oui, moi ça me ressource, c'est parce que je me sens dépendante des gens que j'essaie de chercher aussi de faire toutes ces démarches un petit peu pour être moins dépendante de mon lien aux personnes, en me créant des espaces où je suis seule et il faut que je m'adapte à moi-même, enfin, et pas que aux autres, enfin, que je me prenne en compte plus et que j'arrive à mieux découvrir ce dont j'ai besoin moi. Et du coup, j'ai l'impression que maintenant, dans les groupes, je m'écoute plus parce que j'ai tous ces moments où je suis seule et où je sais ce qui me fait plaisir le soir, à quelle heure j'ai envie de manger, tout ça. Et que cette dépendance aux gens, je trouve que du coup, bah, elle me plombe un peu aussi à des moments parce que je m'écoute plus et que je dépasse mes limites. Du coup, le métier de bergère, moi, franchement, c'est une des principales raisons, c'est d'essayer de me soigner de ça et d'être en interaction avec d'autres choses que des humains. Et du coup, de peut-être me sentir moins seule aussi et moins dépendante, mais toujours très en lien, mais avec des animaux, quoi. D'autres animaux que les humains.
1: On vient d'écouter cette interview avec Nina, qui est bergère. Et pour continuer, on vous propose une chanson qui s'appelle « Aux solitudes », qui est sur l'album de « Birds on a Wire » de Rosemary Stanley et Dom La Nena, qui est une très belle chanson et que moi j'ai envie de dédicacer à mon amie Émilie, qui me l'a suggérée.

0: Vous avez donc écouté Au Solitude de Dom Lanena et
1: Rosemary Stanley.
0: Rosemary Stanley. Et maintenant, vous allez écouter Chico.
2: Et donc, on va parler d'une personne qui était surnommée Solitude, qui s'est surnommée Solitude. De ce que j'ai pu en trouver, c'est une personne qui s'appelait Rosalie, qui est née en Guadeloupe vers 1772. Qui a été la fille d'une esclave déportée qui s'appelait Bayane Goumey. Bayane Goumey, sa maman, donc elle s'est fait violer par un marin sur le bateau qui l'a déportée aux Antilles. Et donc sa maman s'est enfuie à ses 8 ans environ. Et donc Rosalie, elle devient esclave et donc elle sera domestique. Elle reste domestique pendant plus de 20 ans, et donc esclave avec toute la maltraitance et la violence et l'exploitation en Guadeloupe. Elle est connue pour s'appeler la mulâtresse Solitude, et la mulâtresse, c'est un nom qui vient du vocabulaire colonial qui sert à désigner une personne métisse. Du coup, c'est un terme, une insulte, quoi, méprisante, qui est utilisée par les négriers et les colons pour parler de personnes issues des personnes africaines et européennes. Et c'est perçu comme contre nature, méprisable. Et donc, ça vient du nom mulet qui désigne des animaux stériles. Donc, mais elle est, voilà, aujourd'hui, ça a été retourné avec, en fait, la mulâtresse Solitude, elle est devenue un symbole de la résistance à l'esclavage. C'était donc au moment de la Révolution française, dans les années 1790, il y a des émeutes en Guadeloupe. Il y a l'exécution du roi Louis XVI. La terreur se répercute. Les membres du clergé et des familles de planteurs sont exécutés ou s'enfuient. Des esclaves désertent. Ils forment des communautés de marrons. Et le terme marron, ça vient des Antilles et c'est employé pour encore un vocabulaire raciste et qui vient de la culture coloniale, qui désigne des animaux apprivoisés qui s'enfuient et qui redeviennent sauvages. Et du coup, les colons, pareil, ils ont appelé les esclaves qui s'étaient enfuis et qui deviennent des hommes libres, marrons. Et donc, dans cette ambiance d'émeute, 4 ans après, en 1794, la Convention abolit l'esclavage. Et le temps que la nouvelle parvienne en Guadeloupe, l'île a été colonisée par les Anglais. Donc ça fait du flou sur cette reconnaissance-là. Donc il y a beaucoup d'anciens esclaves qui se regroupent, qui luttent contre les Anglais. Et Solitude, elle rejoint donc une communauté de marrons à Goyave. C'est une communauté qui est dirigée par une personne qui s'appelle Sanga, et dans laquelle elle est intégrée malgré le fait qu'elle est métisse. Et quelques années après encore, petit saut dans l'histoire, Bonaparte rétablit l'esclavage. Et donc, charge un type, un général, de mater tous rébellions, remettre les anciens esclaves au fer. Et en 1800 et quelques, il y a une armée qui déboule et qui essaye de réarrêter toutes les personnes qui ont acquis leurs droits là-bas. Et il y a donc une résistance qui s'organise autour d'un colonel anti-esclavagiste qui s'appelle Delgrès, qui lance un appel à résistance et qui dit, entre guillemets, à l'univers entier, le dernier cri de l'innocence et du désespoir. Et donc il y a une bataille à ce moment-là, qui est connue, qui est une bataille où il y a un siège assez violent. Et ça se termine pas bien, ce siège-là, parce que ils sont en train de perdre, les résistants sont en train de perdre, et donc Delgrès, il décide de truffer le bâtiment d'explosifs. Ça dure 18 jours, c'est complètement inégal, il y a 4000 soldats d'un côté et 1000 résistants. Et donc il y a une autre femme qui est connue pendant cette bataille, donc Solitude participe à cette bataille, et Marthe Rose aussi participe à cette bataille, certainement d'autres femmes plus anonymes. Et donc, le bâtiment finit par être explosé. Les 300 survivants retranchés meurent. Il y a vraiment très très peu de survivants. Et finalement, Solitude, elle est... Ah oui, ce que j'ai oublié de dire, c'était qu'elle était enceinte pendant tout ce temps-là. Pendant tout son combat, pendant... au moment où, en fait, où elle rejoint la communauté de Sangha avec les marrons, elle rencontre un compagnon et elle tombe enceinte et elle lutte enceinte. Et elle est faite prisonnière parce que les colons veulent récupérer son fils pour le mettre en esclavage. Donc, elle n'est pas tout de suite exécutée. Elle est exécutée le lendemain de son accouchement. Voilà. Et elle est... Aujourd'hui, il y a pas mal de statues d'elle qui est représentée avec son ventre enceinte. Et donc, c'est devenu un symbole de la lutte pour le droit... Enfin, de la lutte contre l'esclavage et contre le racisme et contre l'exploitation. Voilà. Donc, j'avais envie de faire un petit détour, voilà, par Solitude à l'occasion de cette émission. Donc, on va écouter en hommage, on va écouter un groupe qui s'appelle XPK, qui est le nouveau groupe de Kazé. Et XPK, c'est une passerelle entre la Guadeloupe et la Martinique, avec des parcours similaires autour du thème de la négritude, dans ce qu'elle peut proposer de plus large. C'est de la musique Gwoka qui est née pendant l'esclavage aux Antilles et qui tire ses origines de la musique africaine, chantée et jouée par les esclaves des anciennes plantations. Depuis 4 siècles, le tambour K accompagne les soirées, qui s'appellent des soirées Lewos, et les revendications aussi des Antillais et des Antillaises. Donc il y a Kazé, qui est fille de Martiniquais, née et élevée en France, qui a choisi le rap pour s'approprier sa culture antillaise et dénoncer les maux de sa génération. Il y a Célia Wa, qui est flûtiste et chanteuse guadeloupéenne antillaise, qui est une artiste engagée, remarquée par la nouvelle génération, Soulenka, et qui est leaduse de projets dans lesquels elle exergue les maux de notre société. Et il y a le batteur percussionniste virtuose Sonny Troupé, qui est compositeur guadeloupéen, et donc il joue principalement du tambour K, qui est son premier instrument. Et il y a d'autres musiciens d'exception qui viennent de Guadeloupe et de Martinique, comme Didier Davidas au clavier, Stéphane Castri à la basse, et Olivier Juste au tambour K aussi. Voilà, et donc ça devient une zone grise d'expérimentation musicale où tout devient impossible. Je vous laisse écouter le morceau qui s'appelle Yumene Nula de XPK.

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1: Ouais, ouais.
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2: Bon, c'est l'ouverture des micros pour faire peut-être quelques petits rebonds de choses qu'on n'a pas encore eu l'occasion de dire. Moi, j'avais envie de dire que quand même, pour moi, je sais pas pour vous, mais pour, c'est un travail de réussir à être bien seul. Et j'ai l'impression que quand la solitude est choisie, ça peut être vraiment un espace de ressourcement dans tout ce qu'on vit aujourd'hui, qui va vite et tout ça, et que c'est beau. En tout cas, moi, il y a des moments où j'ai l'impression que ça peut être vraiment beau quand on se sent bien seul, quand j'y arrive. Ça m'a fait penser à Une chambre à soi, évidemment, de Virginia Woolf, d'avoir ces moments à soi.
3: Non, ouais.
2: Et que du coup, aussi, je me suis dit, ah oui, c'est quand je sens que les liens sont suffisamment forts à l'intérieur de moi, je sens les autres assez présents, et du coup, ça fait que je peux être bien seul, même si je suis pas avec les autres, quoi. Et voilà, j'arrête pas d'échouer, mais des fois, j'y arrive. Et je me disais aussi, ça me faisait penser à des trucs que tu disais, Chico, de est-ce que si j'étais plus connectée, ou que Nina le dit dans l'interview, si j'étais plus capable d'être reliée à ce qui m'entoure, qui soit non humain, est-ce que je serais pas un peu mieux et je me sentirais des fois moins seule?
3: Ça me fait penser que à un moment, je suis partie marcher, entre guillemets, seule. Pendant une semaine, et tout le monde disait « Ah ouais, t'es partie seule et tout ». Mais en fait, j'étais là. Mais en fait, je suis pas du tout partie seule, je suis partie avec Gaïa, l'ânesse. Et j'étais pas du tout seule, quoi. Je sais pas, j'étais vraiment...
2: Tu te sentais accompagnée.
3: Beaucoup de choses entre nous. Ah bah oui, oui, elle portait toutes mes affaires.
1: Moi, la plupart du temps, quand je suis toute seule, j'en chie. Mais après, ça fait que je suis capable d'être avec d'autres. Enfin, j'ai l'impression que... moi, j'ai une histoire de capacité, et du coup, de... je suis opérationnelle un peu socialement parlant, à condition d'avoir un certain temps où je suis seule. Et ce temps-là, il est vraiment pas tout le temps agréable pour moi. Mais c'est des temps où je peux me trier, errer dans tous les... Enfin, être et dans mes rythmes qui sont propres à moi, qui sont pas forcément structurés... Enfin, que, en fait, ça me fait du bien de pas avoir à m'accorder à d'autres rythmes. Ça me fait du bien de avoir des temps où c'est rempli d'une manière imprévisible et c'est selon comment je me sens et tout ça. Il y a du temps pour digérer, du temps pour faire des recherches ou pour. Enfin, là, moi, j'aimerais bien, par exemple, organiser ma vie pour passer plus de temps à observer et être avec. Le vivant dans la montagne ou faire des observations, mais peut-être même pas seule parce que j'aimerais bien être avec des personnes qui m'enseignent, mais en tout cas j'ai repéré que ça me faisait vraiment du bien. Mais la solitude en soi, enfin le fait d'avoir passé plein de temps en tant que seule humaine dans des forêts, dans la montagne, ça a fait que j'ai repéré que être à l'extérieur avec plein d'autres formes de vie, ça c'est des solitudes, une forme de solitude qui soigne, qui me soigne. Et après, les solitudes, genre toute seule dans mon appart, et toutes les stimulations ou les sollicitations des autres humains, elles sont insupportables. Et je suis là en mode, ah, laissez-moi tranquille. Et ça, c'est des moments où j'ai vraiment besoin de solitude, mais comme vraiment une nécessité. Bon, bref, voilà quoi.
2: Mais ça, t'as appris avec le temps à capter, quand tu dis j'ai besoin d'un certain temps de solitude, ce que je disais un peu, ce truc de ressourcement, de refuge, de repli nécessaire. T'as appris avec le temps à capter c'est quoi

0: tes besoins.
1: Oui, mais c'est pas confortable. Tu vois, c'est pas des moments de kiff forcément.
0: Ouais, c'est ça.
1: Aussi, c'est des moments des fois où je suis dans des états chelous et qui sont pas archi cool. Mais n'empêche qu'après, ça me permet de être bien. C'est des trucs, des moments à traverser et aussi c'est pas cool parce que des fois je me mets la pression. Je me mets la pression parce que je suis pas en train de faire ci ou ça. Je me mets la pression parce que, enfin, c'est aussi des moments où il y a plein d'anxiété qui remonte. Mais je sais pas, ça, le fait d'être seule, ça me permet de les traverser, ces moments.
2: Et c'est là qu'on vous dit que le titre de l'émission, nous l'avons trouvé, ça s'appelle « Traverser en solitude ».
3: C'est vrai que c'est, ça fait une heure et demie qu'on essaie de trouver ce titre, c'est bien, on l'a.
1: Et aussi, je sais pas si je peux encore monopoliser le
3: micro, vas-y.
1: Je me disais par rapport à ce que tu disais au tout début dans l'étude sur la souffrance et même les études neuro, c'est vrai qu'autour de moi, je vois les personnes qui souffrent plus de la solitude, c'est des personnes qui sont pas foncièrement seules, enfin en fait qui se sentent, je vois vraiment qu'elles se sentent seules parce qu'elles ont l'impression que, en fait j'ai l'impression que aussi elles consacrent pas du temps à se comprendre, ou alors il y en a certaines, il y en a une qui m'a dit ça il y a pas longtemps, une personne qui se sent hyper seule, qui m'a dit en fait je me sens seule et j'ai l'impression que personne me comprend. Parce que moi je consacre pas assez de temps pour me comprendre moi-même, et c'est des personnes qui sont un peu neurodivergentes, qui ont des particules, enfin qui peuvent pas se référer à une norme, ou en tout cas que la norme elle les déforme trop et ça fait de la souffrance. Et donc c'est plus simple de s'isoler. Et c'est vrai que à des moments moi je me sens impuissante avec des proches à moi qui sentent cette immense solitude, et que je sens bien que l'attention et l'amour et la présence des fois même elle appuie sur ce fossé qui est ressenti à l'intérieur.
3: Bah moi ça me fait penser bon peut-être j'enfonce des portes ouvertes là, mais que en fait la solitude c'est notre condition humaine immuable. Enfin moi j'ai l'impression que j'ai pas peur de la mort par exemple, mais j'ai peur de la solitude. J'ai l'impression que je dompte depuis des années cette histoire de, en fait on est tout seul, même si on crée des liens, même si on sent les liens forts à l'intérieur de soi, plein de formes d'amour différentes. Qu'en fait la solitude, bah c'est un chemin. Enfin pour moi c'est un chemin pour l'accepter quoi. Je sais pas. Oui c'est un peu tarte à la crème hein, ce que je dis. C'est évident. En fait on est toujours tout seul. Quand on souffre on est seul. Quand on voilà. Quand
4: mais
3: on vit on est seul.
4: Ça fait un petit pont avec la conclusion de l'enquête qui dit justement de ce truc que c'est aussi la. En fait l'altérité et la se dissocier de l'autre, c'est créer son moi. Enfin son jeu quoi. Être un individu à part entière, et qu'en même temps sans cette altérité on peut pas vraiment être une personne, enfin voilà.
3: J'ai pas oui, mais du coup on cherche tout le temps dans les autres à combler peut-être cette peur de la solitude ou quoi, pour pas se confronter trop à ce jeu justement,
4: ou c'est pour se construire aussi, enfin
3: ouais.
4: et que il y a des va-et-vient justement entre
3: ouais.
1: Oui, et en même temps cette société elle construit vraiment pas des relations quoi.
4: Hein,
1: et dans l'organisation du temps qui doit être rentabilisée, dans qu'est-ce qui est valorisé, qu'est-ce qui est pas valorisé, le nombre de gens qui font pas l'effort de se faire comprendre ou comprendre une personne qui parle pas leur langue, et c'est hyper fort quoi aussi, ou cette difficulté que tu décrivais à aller voir Odette, enfin il y a vraiment un truc qui chie complètement dans structurellement quoi, systémiquement parlant. Et j'avais envie de triper moi, du coup j'ai décidé de parler de la mulâtre et solitude, mais j'avais eu envie de triper sur la perception du monde qu'on a, et en effet le fait que même se dire qu'on est tout seul machin, en fait on est composé de milliards d'êtres vivants, même dans notre corps, à l'échelle de notre corps on a plus de cellules d'autres êtres vivants que de cellules humaines qui nous appartiennent à nous en propre. Et du coup, même la perception qu'on a de l'individu, l'individualité, elle est fuckée par rapport à la réalité, mais on n'arrive pas à décaler de ça, quoi.
2: Et là, on vous invite à aller réécouter notre émission sur la symbiose microbe-bactérie, je ne sais plus comment s'appelait la suite.
3: Une petite émission.
4: Sur les champignons.
1: Les microbes, le monde a un tas de microbes.
3: Ouais, c'est des vulgaires tas de microbes.
4: Voilà.
3: Émission où vous comprendrez tout ça.
2: Du coup, ben moi, les moments où je me suis sentie le plus seule dans ma vie, c'est les moments où je suis arrivée dans un endroit où je parlais peu ou pas bien la langue, et où ben, je connaissais pas grand monde. Et du coup, j'avais envie de vous lire un petit texte, un petit témoignage autour de la solitude d'une personne que j'ai rencontrée dans un atelier de français à Saint-Marcellin. C'est un atelier qui accueille du coup des personnes qui s'installent à Saint-Marcellin et qui ne parlent pas ou très peu le français. Et du coup, eh bien, je vais vous lire ce qu'elle m'a écrit, ce qu'elle a bien voulu partager avec nous sur sa solitude. Lorsque j'ai posé le pied à Saint-Marcellin, petite ville ancienne nichée au cœur des collines verdoyantes de France, j'ai tout de suite ressenti un silence étrange m'envelopper. Ici, tout, les coutumes, les modes de vie, la religion, la langue, m'étaient étrangers. Dès les premiers jours, j'avais l'impression d'être égarée dans un autre monde. Les habitants, avec leurs habitudes, leurs salutations, leurs gestes simples pour eux, étaient pour moi autant d'énigmes. Ils riaient, parlaient gaiement en français, une langue fluide, rapide, chantante, alors que moi, je ne comprenais que quelques mots épars, perdus au milieu d'un flot sonore qui ne m'appartenait pas. Parmi eux, je me sentais petite, invisible. Les sourires bienveillants ne suffisaient pas toujours à effacer ce sentiment d'être en marge d'une vie qui continuait sans moi. Peu à peu, je me suis repliée sur moi-même, craignant de mal m'exprimer, d'être maladroite, d'attirer les regards embarrassés. J'ai fermé mon cœur, marché plus lentement, pesé chacun de mes mots. La maison où je vivais, bien que confortable, me semblait froide et étrangère. Les murs silencieux, les pièces sombres semblaient résonner du vide et de la nostalgie. Souvent, la solitude emplissait l'air et chaque silence me ramenait au souvenir de ma famille, à ce chez moi que j'avais laissé derrière moi. À Saint-Marcellin, la solitude n'était pas seulement une distance géographique, c'était une distance dans les gestes, dans les regards, dans les conversations éphémères. C'était être seul au milieu d'une rue animée, seul dans un café chaleureux, seul même autour d'une table partagée. Parfois, cette solitude pesait si lourd que mon cœur se serrait, me rappelant les repas familiaux, les voix familières, les soirées emplies de rire. Pourtant, au fil du temps, cette solitude m'a appris à observer en silence, à apprécier les différences et peu à peu à m'approcher des autres. La solitude à Saint-Marcellin est devenue pour moi un voyage lent mais profond, un chemin vers moi-même, une leçon d'humilité face à un monde immense et une invitation à grandir. Moi, j'ai un peu l'impression que c'est aussi une invitation à aller vers l'autre, vers les gens qui parlent pas forcément la même langue que nous pour leur faire un bon accueil. Parce que ça peut arriver à n'importe qui de se retrouver seul dans un endroit nouveau dont on ignore les codes. Et maintenant, on va écouter une petite musique que cette personne a choisi de partager avec nous.

0: Et voilà, c'est la fin de l'émission. On va vous dire au revoir. Et puis, moi, je voulais dire juste un petit mot pour les copines qui n'ont pas trop apprécié que je vais les interviewer sur la solitude, parce que justement, elles se sentent seules, soit parce qu'elles traversent des moments difficiles de séparation ou de cécité ou de maladie, ou elles ont traversé. Voilà, donc je pense fort à elles. Et puis, là, le coup de cœur de l'émission qu'on vous propose, c'est Martine, Lilith et les autres, le son de nos solitudes, qui date de 2018. Voilà, je ne sais pas si vous avez quelque chose à rajouter.
1: Eh bien, merci à Gaëlle pour la technique, désolé pour les petits couacs. Merci à Maë pour ta patience.
0: Oui,
2: tu es un de l'ego.
3: Au revoir à tous.
1: Merci Maë.
2: Et à toutes, au revoir.
4: Bye bye.
5: À bientôt.
0: À bientôt.
5: On va écouter, pour terminer, Calamine, Chambre d'écho, un petit son direct, un port du Québec.

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